Inner Circle souhaite qu'il vous accompagne sur la route cette nuit, une route très très calme. Je vous en reparle aux alentours de 2h30 après Joe Cocker, Unchain My Heart ou encore Marguerite Labosse.

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1: Il est 2h30, il est l'heure de reparler de vos conditions de circulation en détail. Dans le sud-est, ça se passe toujours aussi bien pour vous sur la route, aucune difficulté. Juste à vous rappeler qu'à Lyon, une importante opération de rénovation des viaducs de Pierre-Bénite est menée par la direction des routes centre-est ce week-end de l'Ascension et dans le même temps, la métropole de Lyon réalise des travaux de maintenance dans le tunnel sous Fourvière. C'est pourquoi on continue de jour comme de nuit jusqu'à ce lundi 6h du matin. Le tunnel sur Fourvière est fermé dans les deux sens de circulation. Au-delà du réseau Vinci Autoroute, entre l'échangeur de Valvert sur la M6 et l'échangeur 1 sur la M7. Vous suivez les déviations S1, S2, S3 et S4. La circulation est également interdite en direction de Marseille entre Pierre-Bénite et Saint-Fons sur l'A7. Vous empruntez les axes de transit situés à l'est de Lyon, la 46, la RN346, le boulevard périphérique nord de Lyon ou encore le périphérique Laurent Bonnevé. Vous savez déjà tout.
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1: Après l'électricité, le fioul ou le gaz, l'association de consommateurs Que Choisir Ensemble, anciennement UFC Que Choisir, lance une nouvelle campagne d'achat groupé pour faire baisser votre facture d'énergie. Cette fois, il est question de granulés de bois, aussi appelés pelés, pour les poêles et les chaudières. Nous en parlerons juste après Cœur de Pirate, Francis.

0: Francis, cœur de pirate à l'instant, qui vous accompagne sur la route, sur Radio Vinci Autoroute. Côté trafic, ça se passe bien pour vous? Pas de grosses difficultés à évoquer à cette heure-ci? Place à votre rendez-vous conso. Charles Dodon est avec Margot Debrade de l'association Que Choisir Ensemble. Il est question de votre facture d'énergie.
1: Bonjour Margot Debrade.
2: Bonjour.
1: L'énergie et son coût, on en parle beaucoup ces dernières semaines et à juste titre. Et c'est dans ce contexte que vous relancez une campagne d'achat groupé. Il est question de granulés de bois, qu'on appelle aussi les pelés, pour l'hiver prochain.
2: Oui, tout à fait. Donc l'année dernière, on a lancé deux opérations qui s'appellent Choisir son pelé. Une au printemps pour avoir des pelés négociés au meilleur prix et une à l'automne pour ceux qui ont un petit peu de retard sur le chauffage. Et cette année, on relance l'opération donc au printemps, car l'année dernière, nous avons eu plus de 64 000 inscrits.
1: Et au total, ça concerne beaucoup de monde, ce type de chauffage?
2: En France, il y a 2 millions de foyers qui se chauffent au pelé et la consommation varie en fonction de si on a un poêle ou une chaudière. Mais au total, en France, c'est 2,4 millions de tonnes qui sont consommées par les Français chaque année.
1: Et les inscriptions sont ouvertes et c'est jusqu'au 24 mai?
2: C'est ça, la phase d'inscription dure pendant 3 semaines, du 4 au 24 mai. Je rappelle que c'est sans engagement et 100% gratuit. Le particulier va sur le site choisirsonpelé.fr, s'inscrit pour recevoir le 25 mai une offre commerciale qu'il est libre d'accepter ou non jusqu'au 7 juin. Ensuite arrive une phase de livraison du 8 juin au 19 juillet, ce qui nous donne un délai de 6 semaines maximum.
1: Et le principe est toujours le même, plus on a d'inscrits, plus on peut avoir de meilleurs tarifs?
2: C'est ça, le principe reste le même, soyons plus pour payer moins. Plus nous avons d'inscrits, plus nous pouvons négocier au meilleur prix un pelé de qualité. Ce pelé est directement envoyé auprès des distributeurs qui ont eux-mêmes été audités pour leur capacité de livraison, leur sérieux, leur fiabilité. Nous nous fournissons directement auprès de 3 producteurs, français, belge et espagnol, certifiés DIN+, qui est une certification allemande de qualité, et aussi nous sommes labellisés PEFC, qui garantit une gestion durable des forêts.
1: Que Choisir Ensemble lance un nouvel achat groupé de granulés de bois. Vous pouvez y prendre part si vous le souhaitez. Rendez-vous sur le site internet choisirsonpelé.fr. Merci Margot Debrade.
2: Merci à vous.
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Dans ton téléphone, une nouveauté signée Lynn à l'instant sur Radio Vinci Autoroute. Côté trafic, ça se passe toujours aussi bien dans le sud-est. Aucune difficulté à évoquer. Et je reviens en détail à vos conditions de circulation après la musique de Jerry Halliwell, It's Raining Men.

Place à l'infotrafic, petit souci technique, le jingle d'entrée et de sortie sont partis en même temps, mais nous sommes bien en train de parler de vos conditions de circulation à 2h45 dans le sud-est du pays, c'est toujours aussi calme. Simplement à vous rappeler, en région lyonnaise, la fermeture du tunnel sous Fourvière dans les deux sens de circulation, au-delà du réseau Vinci Autoroute, entre l'échangeur de Valvert sur la M6 et l'échangeur 1 sur la M7. Circulation également interdite en direction de Marseille, entre Pierre-Bénite et Saint-Fons sur l'autoroute A7, et vous savez déjà tout. La route se poursuit en musique avec Célassou, You.

Dès que je te vois, Vanessa Paradis, qui vous accompagne sur Radio Vinci Autoroute en ce milieu de nuit. Une route très très calme d'ailleurs dans le sud-est. Vous êtes nombreux, mais ça se passe tout à fait bien à cette heure-ci. Une info à retenir quand même qui vous concerne en région niçoise. Si vous souhaitez rejoindre l'autoroute A8 en direction d'Aix et Marseille, dans l'entrée numéro 50 Nice-Ouest, une voiture est accidentée. Il peut y avoir de la gêne. Pascal, le patrouilleur, se rend sur place dans les meilleurs délais. Sinon, partout ailleurs, comme je vous le disais, les voyants sont au vert. Je reviens en détail à vos conditions de circulation au plus tard, après l'actualité, la météo de 3h du matin. Et pour nous mener jusque-là, c'est la musique de Police, Message in a Bottle, qui arrive juste après Amanda Bourneuf, Oxygène.

0: et Police, Message in a Bottle à l'instant sur le 107.7. Il est 3h.
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2: Bonsoir à tous. Les procès passent, mais les peines sont toujours plus lourdes dans la sempiternelle affaire des soupçons de financement libyen de la campagne présidentielle de 2007. Nicolas Sarkozy encourt désormais une peine de 7 ans de prison et 300 000 euros d'amende ainsi que 5 ans d'inéligibilité. Le parquet général a réclamé mercredi une peine tout aussi sévère qu'en première instance à l'encontre de l'ancien président de la République. Désormais, tout hospitalisé, les 22 personnes identifiées en France comme cas contact de la néerlandaise décédée de l'antivirus ne présentent pas de symptômes. Et parmi elles, 4 enfants scolarisés ont même été testés négatifs. Une passagère de 65 ans infectée est elle toujours hospitalisée à Paris dans un état grave. L'agence sanitaire de l'Union européenne se veut elle aussi assez rassurante. Une enquête préliminaire contre X ouverte. Selon le parquet de Senlis, un bébé de 21 mois a été retrouvé alcoolisé après une journée dans une micro-crèche de l'Oise. Le 20 mars dernier, un hôpital avait fait déjà un signalement. Les médecins avaient constaté un taux d'alcool de 2,14 grammes dans le sang de cette petite fille. Une plainte avait alors été déposée par les parents. Enfin, une victoire pour Donald Trump. Entre contestation permanente sur et en dehors de son pays et une guerre qu'il a lancée en Iran et dans laquelle les États-Unis sont embourbés, le chef de l'État pourra se satisfaire au moins d'une chose. Le Sénat a approuvé la nomination de son candidat, Kevin Warsh, à la tête de la puissante banque centrale américaine, la Fed. Trump lui a donné pour mission de baisser les taux d'intérêt pour stimuler l'économie américaine. Importante attaque russe en pleine nuit à Kiev. De plusieurs explosions ainsi que des tirs de défense antiaérienne ont été recensés, confirmés un peu plus tard par le maire de la ville, Vitali Klitschko, appelant sur Telegram sa population à se mettre à l'abri. Et puis il ne manquait plus que l'officialisation. Ça y est, c'est fait. Le Paris Saint-Germain a remporté son 14e titre de champion de France de Ligue 1 après son succès du soir contre Lens, 2-0, en match en retard de la 29e journée de championnat. Les Lensois se consolent avec une deuxième place de dauphin officiel, elle aussi. 3h02 sur le 107.7. Prochain rendez-vous avec l'actualité dans une heure. Retour au trafic après la météo.
0: Merci beaucoup Clément, on vous retrouve tout à l'heure. Et côté ciel, en ce jeudi 14 mai, un temps mitigé pour débuter ce week-end de l'Ascension dans le quart sud-est. Du soleil le long de la côte méditerranéenne, de Perpignan jusqu'à Nice. Mais partout ailleurs, grisailles, pluie et orages sont au rendez-vous. Le vent ne sera pas en reste, 70 km/h pour les maximales à Perpignan et Nice, d'après Météo France. Côté température, en début de journée, comptez 11 degrés à Gap, 12 à Lyon, 14 à Montélimar. Pour l'après-midi, 18 à Marseille, Montpellier et Perpignan, 21 pour les maximales à Nice.
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0: 3h, bientôt, passé de 3 minutes, retour au trafic en détail dans le sud-est du pays. C'est très très calme sur la route. Une seule info à retenir à cette heure-ci, une voiture en difficulté dans l'entrée numéro 50 Nice-Ouest. Ça vous concerne en région niçoise si vous souhaitez rejoindre l'autoroute A8 en direction d'Aix et Marseille. Il y a de la gêne, il y a des piétons présents sur place. Vous adaptez bien votre conduite pour éviter tout accident dans ce secteur, tout suraccident. Donc vraiment, adaptez bien votre vitesse. Sinon, partout ailleurs, ça roule très très bien. Je me dois simplement de vous rappeler quelques restrictions de circulation en région lyonnaise où le tunnel sous Fourvière est fermé dans les deux sens de circulation. Au-delà du réseau Vinci Autoroute, entre l'échangeur de Valvert sur la M6 et l'échangeur 1 sur la M7. Vous suivez les déviations S1, S2, S3, S4. La circulation est également interdite en direction de Marseille entre Pierre-Bénite et Saint-Fons sur l'A7. Vous empruntez les axes de transit situés à l'est de Lyon, la 46, la RN300. 46, le boulevard périphérique nord de Lyon ou encore le périphérique Laurent Bonnevet. Et vous savez déjà tout.
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Try. This is qui vous accompagne sur Radio Vinci Autoroute. Côté trafic, ça se passe bien. Toujours une intervention en cours qui vous concerne du côté de Nice. Si vous souhaitez rejoindre la 8 en direction d'Aix et Marseille, dans la bretelle d'entrée 50 Nice-Ouest, où une voiture est accidentée, il y a des intervenants présents sur place. Vous adaptez bien votre vitesse si vous souhaitez passer par là. Sinon, partout ailleurs, c'est toujours aussi calme. Je vous en reparle dans le détail après Taylor Swift de Fade of Ophelia.

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1: À 3h15, avec quelques petites secondes d'avance, je vous retrouve pour faire un nouveau tour d'horizon complet de vos conditions de circulation dans le sud-est. Ça se passe très très bien à cette heure-ci. Une info, une intervention à vous rappeler qui vous concerne si vous êtes en région niçoise. Vous souhaitez rejoindre l'autoroute A8 en direction d'Aix et Marseille. Il y a une voiture accidentée dans la bretelle d'entrée numéro 50 Nice-Ouest, pouvant en présenter de la gêne. Il y a également pas mal d'intervenants présents sur place, donc surtout vous adaptez bien votre vitesse pour éviter tout risque de suraccident. Sinon, partout ailleurs, que vous soyez dans le Var, en Provence, dans les Bouches-du-Rhône, du côté de la vallée du Rhône, en Occitanie peut-être, ça se passe tout à fait bien. Une seule info à vous rappeler, niveau restriction de circulation, ça vous concerne en région lyonnaise où le tunnel sous Fourvière est fermé dans les deux sens de circulation, au-delà du réseau Vinci Autoroute entre l'échangeur de Valvert sur la M6 et l'échangeur 1 sur la M7. Et puis dans le même temps, la circulation est aussi interdite en direction de Marseille, entre Pierre-Bénite et Saint-Fons, sur l'autoroute A7. Vous savez tout. La route se poursuit en musique avec Christophe Maé, La Lune, une jolie ode à toutes les mamans. Ça arrive juste après la musique d'Oxley, Walkman, Jealous of Your Cigarette.

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Maë qui vous accompagne sur Radio Vinci Autoroute. Côté trafic, c'est toujours aussi calme. Je vous en reparle aux alentours de 3h30. Et pour l'heure, je vous laisse profiter de la route en musique avec une nouveauté signée Joyce Jonathan. Comme d'hab, ça arrive juste après Visage Fade to Grey.

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1: À 3h30 tout pile, il est l'heure de reparler de vos conditions de circulation dans le sud-est. Pas d'évolution, ça se passe toujours aussi bien. Les deux mêmes infos à vous rappeler. La première en région lyonnaise où le tunnel sous Fourvière est fermé dans les deux sens de circulation au-delà du réseau Vinci Autoroute entre l'échangeur de Valvert sur la M6 et l'échangeur 1 sur la M7. Vous suivez les déviations S1, S2, S3, S4. La circulation est également interdite direction Marseille entre Pierre-Bénite et Saint-Fons sur l'A7. Vous empruntez les axes de transit situés à l'est de Lyon, c'est-à-dire la 46, la RN346, le boulevard périphérique nord de Lyon ou encore le périphérique Laurent Bonnevé. Et puis je vous retrouve beaucoup plus au sud, du côté de Nice. Vous souhaitez rejoindre l'autoroute A8 en direction d'Aix et Marseille. Il y a une voiture accidentée en cours de dépannage dans la bretelle d'entrée 50 Nice-Ouest. Le dépanneur est présent sur place. Le patrouilleur aussi. Il y a du monde, vous l'aurez compris. Il y a de la gêne aussi. C'est pourquoi vous adaptez bien votre vitesse si vous souhaitez passer par là. Et puis partout ailleurs, si je n'ai pas parlé de vous, rassurez-vous, je ne vous oublie pas. C'est simplement que tout va bien.
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1: Et dans un instant, dans votre rendez-vous santé, nous parlerons de l'hospitalisation à domicile. Si c'est un choix souvent rassurant pour le patient, c'est aussi une prise en charge très encadrée. Les explications sont à retrouver juste après la musique de Deluxe et M, Baby That's You.

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1: Baby That's You, Deluxe et M à l'instant sur Radio Vinci Autoroute. Et l'heure de votre rendez-vous santé en partenariat avec le magazine Bien-être et Santé. Aujourd'hui, gros plan sur l'hospitalisation à domicile, la HAD, un dispositif très encadré dont nous parle Lisa Mériot, rédactrice en chef adjointe du magazine, au micro de Charlotte Latour.
2: Lisa Mériot, dans quel cas peut-on bénéficier d'une hospitalisation à la maison ?
3: Alors, une hospitalisation à domicile, donc HAD, peut être prescrite dans beaucoup de situations médicales, par exemple soins palliatifs, traitement intraveineux, néonatologie, suivi post-chirurgical. Et important à savoir, l'HAD est pris en charge dans les mêmes conditions que les soins à l'hôpital, donc pris en charge par l'assurance maladie.
2: Bon, en tout cas, ce qui est sûr, c'est que ça n'est pas un choix à prendre à la légère. Et d'ailleurs, ce type d'hospitalisation est soumis à plusieurs conditions.
3: C'est ça, peu importe les soins, ils sont encadrés par le code de la santé publique et soumis à plusieurs conditions. La première étant le consentement. Le patient peut refuser une HAD prescrite par son médecin et choisir un autre lieu de soins comme l'hôpital ou une structure de convalescence. Mais la plupart des patients qui refusent une HAD invoquent plutôt des raisons d'ordre psychologique, comme la crainte que leur maladie soit banalisée, car à l'hôpital, généralement, le sentiment de sécurité est plus fort.
2: Comment fait-on la demande ?
3: Alors, le recours à l'HAD est possible dès lors que toutes les conditions médicales et techniques et humaines sont réunies. Le médecin qui prescrit l'HAD doit s'assurer que l'environnement du patient est compatible avec sa mise en œuvre, notamment en termes de sécurité. Il faut aussi que la superficie du logement permette l'installation de matériel, comme un lit médicalisé dans certains cas.
2: Oui, parce qu'il y a parfois une vraie coordination des intervenants à réaliser, et ça, les patients ou les proches ne le font pas eux-mêmes.
3: C'est ça. L'HAD fait l'objet d'une prescription médicale transmise à une structure agréée. C'est elle qui s'assure d'évaluer la situation et d'organiser la coordination entre les médecins, les infirmiers, les aides-soignants, kinésithérapeutes, etc.
2: Et on précise que la durée d'une hospitalisation à domicile est indiquée dans la prescription du médecin, mais qu'elle peut être prolongée selon l'état du patient. Merci beaucoup, Lisa Mériot, Bien-être et Santé, magazine à retrouver dans toutes les pharmacies partenaires.
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1: À 3h45, nouvel état des lieux de vos conditions de circulation dans le sud-est. Ça se passe bien, toujours aussi bien pour vous sur la route. Toujours deux infos, les mêmes, à vous rappeler. Je vous retrouve pour débuter en région niçoise. Vous souhaitez rejoindre la 8 en direction d'Aix-et-Marseille. Une voiture accidentée est en cours de dépannage dans la bretelle d'entrée numéro 50 Nice-Ouest. Vous adaptez bien votre conduite. Et puis, partout ailleurs, dans le Var, les Bouches-du-Rhône, en Occitanie, la vallée du Rhône, ça se passe tout à fait bien, également à l'ouest de Lyon. Et puis à Lyon, je vous rappelle que le tunnel sous Fourvière est fermé dans les deux sens de circulation, au-delà du réseau Vinci Autoroute entre l'échangeur de Valvert sur la M6 et l'échangeur 1 sur la M7. Et puis dans le même temps, la circulation est aussi interdite en direction de Marseille entre Pierre-Bénite et Saint-Fons sur la 7. Et vous savez déjà tout. Allez, la route se poursuit en musique en belle compagnie avec Lenny Kravitz, If You Can't Say No.

Vous m'écoutez depuis la région niçoise. L'intervention sur une voiture accidentée dans la bretelle d'entrée Nice-Ouest numéro 50 en direction d'Aix et Marseille se termine à l'instant. Le patrouilleur vient tout juste de quitter les lieux. La voiture accidentée a pu être évacuée. Eh bien, le trafic peut reprendre correctement dans ce secteur-là. Ça ne vous empêche pas de rester, bien entendu, prudent pour éviter de créer un nouvel accident. Sinon, partout ailleurs, comme je vous le disais, ça se passe toujours aussi bien sur la route dans le quart sud-est. Et je vous donne rendez-vous après l'actualité et la météo de 4h du matin pour vous en reparler dans le détail. Ce sera après la musique de Dawn Penn ou encore Ebony, mon paradis.

0: Don't Love Me, Don't Pain qui vous accompagne sur Radio Vinci Autoroute. Et il est 4 heures.
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2: Bonsoir et bonjour à toutes et à tous. Les procès passés, les peines sont toujours plus lourdes dans la sempiternelle affaire des soupçons de financement libyen de sa campagne présidentielle de 2007. Nicolas Sarkozy encourt désormais une peine de 7 ans d'emprisonnement, 300 000 euros d'amende et 5 ans d'inéligibilité. Le parquet général a réclamé mercredi une peine tout aussi sévère qu'en première instance à l'encontre de l'ancien président de la République. Tout hospitalisé, les 22 personnes identifiées en France comme cas contact de la personne néerlandaise décédée de l'antivirus ne présentent pas de symptômes et parmi elles, 4 enfants scolarisés ont été testés négatifs. Une passagère de 65 ans infectée est elle toujours hospitalisée à Paris dans un état grave. L'agence sanitaire de l'Union européenne se veut elle aussi rassurante. Une enquête préliminaire contre X ouverte. Selon le parquet de Senlis, un bébé de 21 mois a été retrouvé alcoolisé après une journée dans une micro-crèche de l'Oise. Le 20 mars dernier, un hôpital avait déjà fait un signalement. Les médecins avaient constaté un taux d'alcool de 2,14 grammes dans le sang de cette petite fille. Une plainte avait alors été déposée par les parents. Enfin, une victoire pour Donald Trump entre contestation permanente sur et en dehors de son pays et la guerre en Iran qu'il a lancée dans laquelle les États-Unis sont embourbés. Le chef de l'État peut se satisfaire d'une chose, le Sénat américain a approuvé à 54 voix contre 45 la nomination de son candidat Kevin Warsh à la tête de la Fed, la puissante banque centrale américaine. Trump lui a donné pour mission de baisser les taux d'intérêt pour stimuler l'économie américaine. Une importante attaque russe en pleine nuit à Kiev est en cours. Plusieurs explosions et des tirs de défense aérienne ont été recensés, confirmés un peu plus tard par le maire de la ville, Vitali Klitschko, appelant sur Telegram la population à se mettre à l'abri. Et enfin, il ne manquait plus que l'officialisation et c'est fait, ça y est, le Paris Saint-Germain a remporté pour la 14e fois de son histoire le titre de champion de Ligue 1 après son succès du soir face à Lens 2-0 en match en retard de la 29e journée de championnat. Le PSG donc aura pour dauphin justement le RC Lens qui est officiellement donc dauphin du PSG. 4h02 sur le 107.7, prochain rendez-vous avec l'actualité dans une heure. Retour au trafic après la météo.
0: Merci beaucoup Clément, on vous retrouve tout à l'heure. Côté ciel, on se jeudi 14 mai, un temps mitigé pour débuter ce week-end de l'Ascension dans le quart sud-est. Du soleil le long de la côte méditerranée, de Perpignan jusqu'à Nice. Partout ailleurs, grisailles, pluie et orages sont au rendez-vous. Le vent ne sera pas en reste non plus, 70 km/h pour les maximales à Perpignan et à Nice d'après Météo France. Côté température, en début de journée, comptez 11 à Gap, 12 à Lyon, 14 à Montélimar. Pour l'après-midi, 18 à Marseille, Montpellier et Perpignan, 21 pour les maximales à Nice.
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0: 4 heures tout juste passé de 3 minutes. Retour à vos conditions de circulation en détail dans le sud-est du pays. Ça va aller très très vite. Ça roule bien absolument partout. Une seule info à vous rappeler. En région lyonnaise, une importante opération de rénovation des viaducs de Pierre-Bénite est menée par la direction des routes centre-est ce week-end de l'Ascension. Et dans le même temps, la métropole de Lyon réalise aussi des travaux de maintenance dans le tunnel de Fourvière. Conséquence, on continue de jour comme de nuit jusqu'à lundi matin. Le tunnel sous Fourvière est fermé dans les deux sens de circulation au-delà du réseau Vinci Autoroute entre l'échangeur de Valvert sur la M6 et l'échangeur 1 sur la M7. Vous suivez les déviations S1, S2, S3, S4. La circulation est également interdite en direction de Marseille entre Pierre-Bénite et Saint-Fons sur l'A7. Vous empruntez les axes de transit situés à l'est de Lyon, la 46, la RN346, le boulevard périphérique nord de Lyon ou encore le périphérique Laurent Bonnevé. Et vous savez déjà tout.
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Un classique pour vos accompagnants en musique sur la route, Depeche Mode, Enjoy the Silence à l'instant. Et côté trafic, eh bien ça se passe toujours aussi bien dans le sud-est et tant mieux, aucune difficulté particulière, il y a encore du monde sur la route bien sûr, pour autant ça se passe tout à fait bien. Je vous donne rendez-vous dans quelques minutes pour reparler en détail de vos conditions de circulation, ce sera juste après une nouveauté musicale signée Jason Derulo, Sexy For Me. 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
1: 4h15, je vous retrouve avec quelques petites secondes d'avance pour évoquer de nouveau vos conditions de circulation dans le sud-est du pays. Ça se passe tout à fait bien à cette heure-ci sur la route. La pluie commence à pointer le bout de son nez, notamment à l'ouest de Lyon, du côté de l'autoroute A89. Vous adaptez bien votre conduite, vous ne vous laissez pas surprendre. Mis à part ça, partout ailleurs, tous les voyants sont au vert. Et la route se poursuit en musique avec la très très belle voix de Christina Aguilera pour vous accompagner. Heart.

la musique de Zaoui et Stéphane qui résonne sur Radio Vinci Autoroute. En ce qui concerne la route, ça se passe toujours aussi bien. Je vous en reparle dans le détail après la musique de Jack Soul, Think You Should Know, ou encore Macy Gray, I Try.

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1: À 4h30, tout pile, il est l'heure de faire un nouvel état des lieux de vos conditions de circulation. Dans le sud-est du pays, ça roule toujours aussi bien. Une voiture accidentée en Provence sur bande d'arrêt d'urgence. Vous êtes concerné sur la 8 si vous roulez en direction d'Aix et Marseille. 15 km après avoir passé la sortie 33, traite à hauteur du kilomètre 32. Aucune gêne pour autant à cette heure-ci côté trafic. De la pluie qui commence à arriver du côté de l'ouest de Lyon, de l'autoroute A4. 89, également dans la Loire, l'autoroute A72. Vous adaptez bien votre conduite. Et puis pour terminer, je vous retrouve à Lyon où le tunnel sous Fourvière est fermé dans les deux sens de circulation entre l'échangeur de Valvert sur la M6 et l'échangeur 1 sur la M7. Vous suivez les déviations S1, S2, S3, S4. Puis dans le même temps, la circulation est aussi interdite en direction de Marseille entre Pierre-Bénite et Saint-Fons sur l'A7. Vous empruntez les axes de transit situés à l'est de Lyon, la 46, la RN 346, le boulevard périphérique nord de Lyon ou encore le boulevard périphérique de Laurent Bonnevet. Et vous savez déjà tout.
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1: Dans un instant, votre magoto sur le 177. Focus sur une nouvelle marque de voitures électriques qui débarque dans l'Hexagone. Genesis, pas le groupe de musique, un constructeur venu d'Asie. Rendez-vous juste après la musique de Clara Luciani, l'abbé.

0: L'abbé Clara Luciani qui vous accompagne sur Radio Vinci Autoroute. Côté trafic, ça se passe toujours aussi bien. Et place à votre magoto sur le 107.7. Comme chaque semaine, nous retrouvons Sébastien Date aux côtés d'un journaliste de l'Automobile Magazine.
1: Christophe Congréga, bonjour.
2: Bonjour.
1: Cette semaine, on s'intéresse dans le grand dossier du dernier numéro de l'Automobile Magazine consacré aux véhicules électriques à une nouvelle marque qui débarque et elle n'est pas chinoise.
2: Non, elle n'est pas chinoise. Elle est asiatique, mais pas chinoise puisqu'elle vient de Corée du Sud. En fait, Genesis, c'est le nom de cette marque. En fait, c'est la marque de luxe du groupe Hyundai Kia.
1: Ok.
2: C'est une marque qu'on va voir un peu plus cette année puisqu'ils seront présents en WEC, en championnat du monde d'endurance, donc aux 24 heures du Mans, et qui va essayer d'exister parmi, bah on va le dire, hein, les constructeurs allemands qui sont un peu les rois du premium.
1: Dans votre justement dernier numéro consacré à cette nouvelle marque, vous nous faites découvrir la GV60. Alors là, vous nous parliez des 24 heures du Mans. Pour le coup, rien à voir.
2: Non, rien à voir, parce que là, c'est un SUV, modèle un peu à la mode en ce moment. Plutôt SUV coupé, avec un arrière un peu tombant, un peu dynamique.
1: Il y a un petit look Mercedes.
2: Bah, il y a des choses quand on voit les jantes.
1: Les jantes, les feux arrière.
2: Exactement, il y a des petites inspirations venant du luxe, y compris sur le logo.
1: Le logo, une espèce de mélange entre Aston Martin, Corvette, Bentley.
2: Exactement, c'est des bonnes références. Hein. Ils n'ont pas choisi Dacia pour s'inspirer, évidemment. Et effectivement, quand on ouvre la porte, à l'intérieur, c'est très très bien fait. Là, on a des beaux matériaux, des beaux cuirs. Après, c'est une motorisation électrique. Il y a une propulsion, une 4 roues motrices. Les perfos sont largement suffisantes. À conduire, c'est plutôt pas mal. Les premiers prix, c'est pas donné, c'est des marques un peu chères, donc on va commencer à un peu plus de 54 000 euros là pour cette version propulsion. C'est pas donné, mais les Allemands sont encore plus chers, donc pourquoi pas, ils ont à peu près tous les atouts pour que ça puisse séduire. Image de marque mise à part, encore une fois, on les verra au Mans, ça va les aider à se faire connaître. Mais en tout cas, ils ont fait ce qu'il fallait pour que leur produit soit crédible.
1: Et d'ailleurs, ça transpire dans le titre que vous avez donné à cet article, les moyens de ses ambitions pour découvrir donc cette nouvelle marque et ce nouveau véhicule. Rendez-vous dans le dernier numéro de l'Automobile Magazine. À très bientôt, Christophe Congréga.
2: À bientôt.
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0: What You Want, Angèle et Justice qui vous accompagnent sur Radio Vinci Autoroute. Et restez bien à l'écoute, retour à vos conditions de circulation dans moins d'une minute.
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0: 4h45, il est l'heure de faire un nouveau tour d'horizon de vos conditions de circulation. Ça roule très très bien, je vous rassure. Deux infos à vous rappeler. Pour débuter, je vous rejoins en Provence. Vous êtes sur l'autoroute A8 direction Aix-et-Marseille. Une voiture est accidentée sur bande d'arrêt d'urgence. 15 km après la sortie 33 traite à hauteur du kilomètre 32. Aucune gêne pour autant côté trafic. Et puis avant de vous quitter, je vous rejoins en région niçoise. Toujours sur l'A8, mais cette fois-ci en direction de l'Italie. Une voiture est arrêtée sur voie de droite et bas côté. 3 km après la barrière de péage de Nice-Saint-Isidore, kilomètre 192. Partout ailleurs, si ce n'est de la pluie qui vous accompagne à l'ouest de Lyon, ça se passe tout à fait bien. Et la route se poursuit donc en musique avec Jill Scott-Heron, The Bottle.

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Sunday Best, la musique de Surface à l'instant sur Radio Vinci Autoroute. Côté trafic, c'est toujours aussi calme dans le sud-est. Aucune difficulté particulière à relever. Je vous retrouve après l'actualité, la météo de 5h du matin pour revenir en détail à vos conditions de circulation. Et puis bien entendu, si quoi que ce soit venait à se produire d'ici là, je ne manquerai pas de vous en informer dans les meilleurs délais. Et pour l'heure, la route se poursuit en musique avec Janet Jackson, Go Deep ou encore Kinvey, Regarde-moi. Regarde.

0: qui vous réveille sur la route avec son titre Gossip à l'instant sur Radio Vinci Autoroute. Il est 5h.
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2: Bonjour à tous. Les deux grandes puissances économiques ensemble pour une rencontre au sommet venue en Chine pour des raisons avant tout business. Donald Trump a rencontré l'un des rares dirigeants qu'il dit respecter, le président chinois Xi Jinping, un accueil en grande pompe avec de chaleureuses amabilités. Le chef de l'État chinois a redit à son homologue être heureux de le recevoir alors que le monde est à la croisée des chemins. Selon Xi Jinping, les deux nations devraient être des partenaires, pas des rivaux. Donald Trump s'est lui dit ému d'un honneur comme il en a peu connu. Libanais et Israéliens tentent de trouver une issue à la conclusion d'un cessez-le-feu violé de façon quotidienne par Israël, l'État hébreu ayant fait encore une centaine de morts depuis la signature du traité temporaire de non-agression. Les deux nations se retrouvent aujourd'hui à Washington, donc sans Donald Trump. Dans ses propres tractations indirectes avec Washington, l'Iran a exigé que toute trêve concerne aussi le Liban, à savoir donc qu'Israël cesse de frapper son allié du Hezbollah. Les procès passent et les peines sont toujours lourdes dans la sempiternelle affaire des soupçons de financement libyen de la campagne présidentielle de 2007. Nicolas Sarkozy encourt désormais une peine de 7 ans de prison, 300 000 euros d'amende et 5 ans d'inéligibilité. Le parquet général a réclamé donc une peine tout aussi sévère qu'en première instance. Toutes hospitalisées, les 22 personnes identifiées en France comme cas contact de la femme néerlandaise décédée de l'antivirus ne présentent pas de symptômes. Parmi elles, 4 enfants scolarisés ont même été testés négatifs. Une passagère de 65 ans infectée est toujours, elle, hospitalisée à Paris dans un état grave. L'agence sanitaire de l'Union européenne se veut rassurante. Une importante attaque russe en pleine nuit à Kiev. Plusieurs explosions et des tirs de défense aérienne ont été recensés, confirmés un peu plus tard par le maire de la ville, Vitali Klitschko, appelant sur Telegram la population à se mettre à l'abri. Il ne manquait plus qu'une officialisation et c'est fait. Le Paris Saint-Germain a remporté son 14e titre de champion de France de Ligue 1 après son succès du soir contre Lens 2-0 pour ce match de la 29e journée de Ligue 1 en retard. Les Lensois se consolent avec une place de dauphin officielle, elle aussi. 5h02 sur le 107.7. Prochain rendez-vous avec l'actualité dans une heure. Retour au trafic après la météo.
0: Merci beaucoup Clément, on vous retrouve tout à l'heure. Et côté ciel, en ce jeudi 14 mai, c'est un temps bien mitigé qui vous attend pour débuter ce week-end de l'Ascension dans le quart sud-est. Du soleil le long de la côte méditerranée, de Perpignan jusqu'à Nice, partout ailleurs, grisailles, pluie et orages sont au rendez-vous. Le vent ne sera pas en reste lui non plus, 70 km/h pour les maximales à Perpignan et à Nice, d'après Météo France. Enfin, côté température, en début de journée, comptez 11 à Gap, 12 à Lyon, 14 à Montélimar. Pour l'après-midi, 18 degrés à Marseille, Montpellier et Perpignan, 21 pour les maximales à Nice.
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0: 5h, tout juste passé de 3 minutes. Retour à vos conditions de circulation en détail dans le sud-est du pays. Ça roule tout à fait bien à cette heure-ci. Pas de grosses difficultés à évoquer. Quelques infos quand même à vous rappeler qui vous concernent tout au long de l'autoroute A8. Vous êtes en Provence. Vous roulez en direction de l'Italie. 11 km après avoir passé la barrière de péage de Lançon. Kilomètre 5, une voiture est arrêtée. Il pourrait y avoir de la gêne. Le patrouilleur est présent sur place. Vous ouvrez l'œil et vous levez le pied. Quelques kilomètres plus loin, dans l'autre sens de circulation, vous roulez en direction d'Aix et Marseille, donc 15 km après la sortie 33 Traite, à hauteur du kilomètre 32, une voiture accidentée sur bande d'arrêt d'urgence est en cours de dépannage. Là encore, aucune gêne pour autant côté trafic. Et puis pour terminer, je vous retrouve du côté de Nice. Vous êtes sur la 8, mais cette fois-ci en direction de l'Italie. 3 km après la barrière de péage de Nice-Saint-Isidore, kilomètre 192, une voiture est arrêtée sur voie de droite et bande d'arrêt d'urgence. Vous passez uniquement sur les deux voies les plus à gauche. Avant de vous quitter, je vous rejoins en région lyonnaise où une importante opération de rénovation des viaducs de Pierre-Bénite est menée par la direction des routes Centre-Est ce week-end de l'Ascension. Dans le même temps, la métropole de Lyon réalise aussi des travaux de maintenance dans le tunnel sous Fourvière. La conséquence est qu'en continu de jour comme de nuit, le tunnel sous Fourvière est fermé dans les deux sens de circulation au-delà du réseau Vinci Autoroute entre l'échangeur de Valvert sur la M6 et l'échangeur 1 sur la la M7. Vous suivez les déviations S1, S2, S3, S4. La circulation est également interdite en direction de Marseille entre Pierre-Bénite et Saint-Fons sur la 7. Empruntez les axes de transit situés à l'est de Lyon, à savoir la 46, la route nationale 346, le boulevard périphérique nord de Lyon ou encore le périphérique Laurent Bonnevé. Partout ailleurs, si je n'ai pas parlé de vous, c'est simplement que tout va bien.
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La très belle voix de Claudio Capeo qui vous réveille ce matin sur Radio Vinci Autoroute. Côté trafic, ça se passe bien. J'y reviens dans le détail après. Erika Badou, on and on.

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1: À 5h15, retour à vos conditions de circulation dans le sud-est. Une fin de nuit, début de journée peut-être pour les plus matinaux d'entre vous qui se passent tout à fait bien sur la route. Avec une seule info à vous rappeler qui vous concerne en région niçoise. Vous êtes sur l'A8 en direction de l'Italie. Une voiture est arrêtée sur voie de droite et bas-côté, 3 km après la barrière de péage de Nice-Saint-Isidore. À hauteur du kilomètre 192, vous passez donc uniquement sur les deux voies les plus à gauche. Partout ailleurs, tous les voyants sont au vert. Allez, la route se poursuit en musique avec Benabar, Quoi qu'on dise, ou encore Beauty Freak, My Everything.

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qu'on dise. Benabar qui vous accompagne sur Radio Vinci Autoroute. Côté trafic, ça se passe toujours aussi bien. Je vous en reparle après la musique, le bruit de l'autre, King Kong ou encore Michael Jackson. Billy.

0: Rain, la musique de Mika qui vous accompagne sur Radio Vinci Autoroute. Côté trafic, c'est toujours aussi calme. J'y reviens dans le détail dans quelques secondes. Restez bien à l'écoute.
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0: 5h31, retour à vos conditions de circulation en détail dans le sud-est du pays. Ça se passe tout à fait bien pour vous sur la route, pas de grosses difficultés. Une info qui nous est arrivée ces dernières minutes et qui vous concernerait du côté d'Avignon sur l'autoroute A7 en direction de Lyon, où une voiture serait accidentée sur la voie de droite, 9 km après la sortie 24 Avignon-Château-Renard, à hauteur du kilomètre 190. Un patrouilleur se rend bien sûr sur place. Mis à part ça, partout ailleurs, ça roule très très bien. De la pluie qui commence à arriver à l'ouest de Lyon sur l'A89, dans la Loire également sur l'A72. Et puis en région lyonnaise, je vous rappelle que des travaux sont toujours en cours et donc des restrictions de circulation. Le tunnel sous Fourvière est fermé dans les deux sens au-delà du réseau Vinci Autoroute entre l'échangeur de Valvert sur la M6 et l'échangeur 1 sur la M7. Vous suivez les déviations S1, S2, S3, S4. La circulation est également interdite direction Marseille entre Pierre-Bénite et Saint-Fons sur la 7. Empruntez les axes de transit situés à l'est de Lyon, la 46, la RN346, le boulevard périphérique nord de Lyon, encore le périphérique Laurent Bonnevé. Et vous savez déjà tout.
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0: À suivre, une plongée en famille dans l'ère des Vikings à Nice sur la promenade des Anglais. Une exposition immersive pour voyager du 9e au 11e siècle et découvrir leur histoire à travers des décors époustouflants. Rendez-vous juste après Calogero.

0: RT chérie, Calogero en live sur Radio Vinci Autoroute. Côté trafic, ça se passe toujours aussi bien. Et il est l'heure de sortir en famille et de remonter le temps. Aujourd'hui, Nadine Mistre nous fait découvrir le monde des Vikings.
1: Oui, je me trouve sur la célèbre promenade des Anglais à Nice, à la Cité Immersive. Ce parcours composé de 4 salles vous offre une plongée fascinante au son et lumière dans l'univers des Vikings. Allons visiter cette expo aux côtés de notre guide Antoine Jandot.
2: Nous, on essaye vraiment de présenter cette exposition d'une manière interactive, ludique. On va avoir des jeux pour les enfants, des coffres à soulever pour découvrir des objets archéologiques, des cordes à nouer comme à l'époque des Vikings et puis des vidéos à écouter.
3: Eh bien, bonjour voyageuse, présente, je suis Brynja. Il m'a raconté dans un rêve que vous étiez sur les pattes de ce qu'on appelle Viking. Et qui était-il selon vous ?
2: On devenait Viking parce qu'on prenait la mer, on cherchait à partir de ces terres scandinaves qui étaient hostiles et on découvre les côtes de la Normandie et on s'y installe effectivement.
3: Oui, et bien les Vikings étaient de grands voyageurs, de grands explorateurs qui aimaient commercer et on va se le dire entre nous, piller l'Europe entre le 8e et le 11e siècle. Ils ont même fondé la Normandie et vous allez rencontrer leur grand chef Roland.
1: Alors là, nous arrivons dans la salle des ruines fumantes.
2: Et on a de la fumée qui se déclenche effectivement au bout du timer. Et avec Roland qui présente son périple, on l'a envoyé ici parce qu'il devenait un peu trop gênant en Angleterre.
4: Donc là, on apprend plein de choses sur Roland, notamment ce personnage qui est venu s'installer à Rouen.
5: Je ne connaissais pas leur histoire et j'avais retenu que leur côté battant.
1: Alors là, on tire les rideaux et nous arrivons dans une salle avec des écrans.
2: Là, on change totalement de perspective et on va présenter 3 femmes d'horizons différents. On va avoir la Volva, qui est en fait une équivalente de druide, qui est présentée avec 2 autres. Une qui est viking et qui est venue s'installer en Normandie, et une plus jeune, d'un père viking et d'une mère franque.
5: Moi, j'ai apprécié le fait que la femme, elle ait une liberté, qu'elle pouvait quitter son mari si elle avait envie.
6: On est très immergés, c'est très sympathique. Avec les écouteurs et les écrans, on a vraiment l'impression de faire partie du petit voyage qu'ils nous proposent.
2: On met à disposition des costumes avec des casques à cornes, bien que, comme on le répète tout au long de l'exposition, les Vikings n'ont jamais porté de casque à cornes.
1: La visite se termine dans la salle des rêves, où vous êtes allongé sur des poufs avec un show à 360 degrés. Viking, l'Odyssée jusqu'aux confins du monde, se déroule à la Cité Immersive de Nice jusqu'au 31 août. Pour plus d'infos,
2: nice.cité-immersive.fr.
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1: On se retrouve avec quelques petites secondes d'avance. Il est bientôt 5h45. Il est l'heure de revenir en détail à vos conditions de circulation. Et ça se passe globalement très bien à cette heure-ci. Pas de grosses difficultés. Je vous retrouve du côté d'Avignon. Vous êtes sur l'autoroute A7. Vous roulez en direction de Lyon. Une voiture serait accidentée sur voie de droite. 9 km après la sortie 24 Avignon-Château-Renard à hauteur du kilomètre 190. Le patrouilleur Sébastien se rend sur place. Mis à part ça et de la pluie à l'ouest de Lyon, ça roule très très bien. Je vous rappelle quelques restrictions de circulation en région lyonnaise. Le tunnel sous Fourvière est fermé dans les deux sens de circulation. On continue de jour comme de nuit. Au-delà du réseau Vinci Autoroute, entre l'échangeur de Valvert sur la M6 et l'échangeur 1 sur la M7. Et puis dans le même temps, la circulation est aussi interdite en direction de Marseille, entre Pierre-Bénite et Saint-Fons sur la 7. Vous empruntez les axes de transit situés à l'est de Lyon. Et partout ailleurs, tous les voyants sont au vert. Allez, la route se poursuit en musique avec George Michael et Mary J. Blige.

Parents, la musique de Youngblood à l'instant sur Radio Vinci Autoroute. Il est bientôt 6h, bientôt l'heure de retrouver l'actualité de la rédaction et puis après de nouveaux copilotes qui vous accompagneront dans le quart sud-est du pays, qui vous donneront toutes les bonnes informations à savoir côté trafic. En ce qui me concerne, à cette heure-ci, je vous rappelle l'unique information dont je dispose qui vous concerne dans la région d'Avignon. Vous êtes sur l'autoroute A7, vous roulez en direction de Lyon, 9 km après avoir passé la sortie 24 Avignon-Château-Renard. Kilomètre 190, il y aurait une voiture accidentée sur la voie de droite. Le patrouilleur se rend sur place dans les meilleurs délais. D'ici là, vous passez uniquement sur la voie la plus à gauche. Et je vous laisse à présent profiter de la route en musique avec Madonna à la Isla Bonita qui arrive juste après Stromae, ta fête.

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1: Bonjour à tous. Les deux grandes puissances économiques ensemble pour une rencontre au sommet venue en Chine pour des raisons avant tout business. Donald Trump a rencontré l'un des rares dirigeants qu'il dit respecter, le président chinois Xi Jinping. Un accueil en grande pompe avec de chaleureuses amabilités. Le chef d'État chinois a redit à son monologue être heureux de le recevoir alors que le monde est à la croisée des chemins. Selon Xi Jinping, les deux nations devraient être des partenaires, pas des rivaux. Donald Trump s'est lui dit ému d'un honneur comme il en a peu connu. De leur côté, Israéliens et Libanais tentent de trouver une issue à la conclusion d'un cessez-le-feu violé tous les jours par Israël. L'État hébreu ayant fait plus d'une centaine de morts depuis la signature du traité temporaire de non-agression qui prend effet jusqu'au 17 mai. Les deux nations se retrouvent donc aujourd'hui à Washington sans Donald Trump. Dans des propres tractations indirectes avec Washington, l'Iran a exigé que toute trêve concerne aussi le Liban, à savoir donc qu'Israël arrête de les frapper tous les jours et notamment l'allié du Hezbollah. Dans l'interminable affaire des soupçons du financement libyen de sa campagne présidentielle de 2007, Nicolas Sarkozy encourt à nouveau une peine de 7 ans d'emprisonnement, 3 ans, 300 000 euros d'amende et 5 ans d'inéligibilité. Dans ce nouveau procès, le parquet général a réclamé hier une peine tout aussi sévère qu'en première instance à l'encontre de l'ancien président de la République. Désormais, tout hospitalisé, les 22 personnes identifiées en France comme cas contact de la néerlandaise décédée de l'intavirus ne présentent pas de symptômes. Parmi elles, 4 enfants scolarisés ont même été testés négatifs. Une passagère de 65 ans infectée est toujours hospitalisée à Paris dans un état grave. Importante attaque russe en pleine nuit à Kiev. Plusieurs explosions et des tirs de défense antiaérienne ont été recensés, confirmés un peu plus tard par le maire de la ville, Vitali Klitschko, appelant à cette population à se mettre à l'abri et on dénombre un mort et 16 blessés dans un premier bilan. C'est désormais officiel, le Paris Saint-Germain a remporté son 14e titre de champion de France de Ligue 1 après son succès du soir contre Lens, 2-0. Pour ce match de la 29e journée en retard, les Lensois peuvent se consoler avec une place de dauphin officielle, elle aussi. 6h02 sur le 107.7, prochain rendez-vous avec l'actualité dans une heure avec Thibaut Dinouel. Retour au trafic après la météo.
2: Merci Clément, à très bientôt avec les vestes et les parapluies qui sont sortis aujourd'hui et pour le reste du week-end. Arrivé par l'ouest, pluies et orages se décalent assez rapidement pour s'installer sur tout le pays. Le pourtour méditerranéen va rester à l'écart, le soleil arrivera à montrer quelques rayons entre le Languedoc-Roussillon et la Côte d'Azur. Les températures de 11 à 23 au meilleur de l'après-midi. On attend 23 à Cannes, 20 degrés à Perpignan, 19 à Montpellier, 18 à Montélimar et 16 degrés à Lyon.
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2: Il est 6h03 et dans l'ensemble, ça se passe bien pour vous en ce tout début de journée. Si vous avez pris la route très très tôt pour profiter de ce long week-end, de ce pont de l'Ascension, ça se passe plutôt bien. Cela dit, il y a tout de même quelques infos que je vous donne avec une voiture accidentée sur la voie de droite de l'autoroute A7 en direction d'Orange et de Lyon. Voiture accidentée 9 km après Avignon-Château-Renard, la sortie 24. C'est à la hauteur du kilomètre 190 avec les services de sécurité qui sont sur place. Vous allez passer sur les voies les plus à gauche. Direction maintenant Lyon, le centre de Lyon, avec d'importantes opérations de rénovation en cours pour le week-end et au niveau du viaduc de Pierre-Bénite en direction du sud et au niveau du tunnel de Fourvière. Ces deux zones sont totalement fermées. Les métropolitaines 6 et 7 fermées, hein, circulation donc interdite avec des difficultés de circulation à prévoir et des déviations évidemment qui sont mises en place par l'est de Lyon jusqu'à lundi matin 6h.
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0: journée avec Laurent Voulzy. À l'instant, le soleil donne. Ainsi, Radio Vinci Autoroute, il est 6h08. Dans l'ensemble, ça roule plutôt bien pour l'instant. Trafic qui reste assez fluide. Intervention en cours dans la région d'Avignon sur l'autoroute A7. Vous passez sur les voies les plus à gauche au niveau d'un accident en direction d'Orange et de Lyon. Je vous en reparlerai bien sûr si c'est encore d'actualité dans le point trafic d'ici quelques minutes. Pour arriver à ce point trafic, on va rouler en musique avec Eagle Eye Cherry, Are You Still Having Fun, juste après le nouveau titre de Gaëtan Roussel. Voici Tous en bas sur Radio Vinci Autoroute.
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0: bonne journée, belle route avec nous sur Radio Vinci Autoroute et vos conditions de circulation qui arrivent dans quelques secondes.
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0: Le trafic est de plus en plus chargé. Vous êtes très nombreux à être partis tôt, très tôt ce matin pour profiter de ce long week-end. Mais ça roule plutôt bien. Pour l'instant, je n'ai pas de bouchons à vous signaler. Information qui va vous concerner dans la région d'Avignon. Vous êtes sur l'A7 en direction d'Orange et de Lyon. Il y a une voiture accidentée, voiture qui a percuté un chevreuil. Il faudra évacuer également le chevreuil pour les services de sécurité qui sont sur place. Patrouilleurs et dépanneurs interviennent vers le kilomètre 190. Tout ça se passe sur la bande d'arrêt d'urgence 9 km après Avignon, Château-Renard, sortie 24. Respectez bien le corridor de sécurité. Vous ralentissez, vous vous écartez à un maximum de cette intervention. Sur l'autoroute A7, partout ailleurs. Donc je vous l'ai dit, ça roule plutôt bien. Attention à ne pas rouler trop près de la voiture qui est devant vous. D'après le dernier baromètre de la conduite responsable, 66% des conducteurs reconnaissent ne pas respecter les distances de sécurité. Il est primordial de laisser au moins 2 secondes d'écart avec le véhicule qui vous précède pour une route en toute sécurité. Et puis direction le centre de Lyon avec la fermeture tout au long de ce week-end jusqu'à lundi matin. 6h du tunnel de Fourvière fermé donc dans les deux sens pour des travaux menés par la métropole de Lyon. Fermeture d'une partie de l'A7 au niveau des travaux de rénovation des viaducs de Pierre-Bénite sur l'A7 en direction du sud avec des déviations évidemment qui sont mises en place. Donc juste tout cela jusqu'à lundi matin, 6h. Dernière info qui vous concerne, vous qui êtes en Occitanie, ça roule dans l'ensemble plutôt bien pour vous sur l'autoroute A9. Attention toutefois à des obstacles 8 km après le 4, la sortie 40 en direction de Barcelone vers le kilomètre 226 donc de l'A9. 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Voici Shola Ama sur Radio Vinci Autoroute.

de Jake et Carla sur Radio Vinci Autoroute en ce tout début de journée, 6h24. 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Bonne chance à tous et bon départ en week-end avec Radio Vinci Autoroute et la musique sélectionnée pour vous. Bruno Mars, I Just Might, I

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1: Et dans l'ensemble, ça roule bien pour vous ce matin, 6h31, avec un trafic de plus en plus dense, hein, cela dit, par endroits, notamment du côté de Valence, dans la descente de la vallée du Rhône. Alors pour l'instant, pas de bouchons, mais on voit très clairement que la circulation est de plus en plus dense en direction de la Méditerranée. Tout autour de la Méditerranée, ça roule plutôt bien pour vous au niveau de la frontière avec l'Espagne, hein, pas de difficultés entre la Méditerranée et Toulouse. Circulation fluide au pied des Pyrénées sur l'A61. La pluie est au rendez-vous, elle touche déjà une bonne partie d'Auvergne-Rhône-Alpes ce matin. Votre véhicule adhère beaucoup moins bien à la route, alors pour éviter l'aquaplanage, écoutez les recommandations de Joris Dariès du centre de formation ECF by SPS.
2: L'aquaplanage s'explique par le fait qu'une fine pellicule d'eau s'intercale entre le pneumatique et la chaussée. Et la conséquence de ça, c'est qu'il n'y a plus d'accroche, plus d'adhérence. Donc si on veut changer de direction ou freiner, le véhicule sera dans l'incapacité de le faire et on ne pourra malheureusement pas éviter un véhicule ou un obstacle. Donc le meilleur réflexe dans ces cas-là, c'est de réduire sa vitesse avant que l'aquaplanage se produise, bien entendu, et d'augmenter ses distances de sécurité.
1: La pluie et sera au rendez-vous tout au long de ce week-end, donc conseil à garder évidemment en mémoire. Et puis actuellement, la pluie concerne le Rhône, la Loire, le Puy-de-Dôme, les autoroutes A89 et A72. Pour terminer, direction le centre de Lyon, avec la fermeture tout au long de ce week-end du tunnel de Fourvière. La métropole de Lyon réalise des travaux de maintenance dans le tunnel, donc il est fermé jusqu'à lundi matin 6h. Fermeture sur une partie de l'autoroute A7 également, fermeture à la circulation en direction de Marseille entre Pierre-Bénite et Saint-Fons pour les travaux de rénovation des viaducs de Pierre-Bénite. Des difficultés à prévoir un peu plus importantes que d'habitude hein, sur le centre de Lyon. Et puis des déviations évidemment qui sont mises en place par l'est de la ville.
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1: Dans un instant, le Mobilimag. Cette semaine, notre partenaire Roule Média nous alerte sur une arnaque qui vise de plus en plus d'automobilistes. De faux QR codes collés sur les horodateurs, des pompes à essence, des bandes de recharge. Comment les repérer? Vous saurez tout. Après Amandine Bourgeois, voici l'homme de la situation.

0: Bon début de journée, belle route avec nous sur Radio Vinci Autoroute et Amandine Bourgeois. À l'instant, l'homme de la situation. Il y aura Lady Gaga de Dead Dance et puis Diana Ross dans quelques minutes. Voici le Mobilimag et on retrouve tout de suite Sébastien Date et son invité.
1: Notre rendez-vous mobilité, c'est en partenariat avec Roule Média et j'ai le plaisir de recevoir l'une des journalistes de la rédaction, la personne de Marine Madelmont. Bonjour Marine.
2: Bonjour Sébastien.
1: On s'intéresse cette semaine à une pratique frauduleuse. Vous nous alertez sur le quishing. Que se cache-t-il derrière cet anglicisme ?
2: Alors, le terme peut paraître barbare, je vous l'accorde, mais il revient quand même de plus en plus souvent. Alors, quishing, c'est la contraction de QR code et phishing. Autrement dit, une escroquerie qui détourne un QR code pour piéger l'utilisateur et récupérer ses coordonnées bancaires.
1: Plusieurs scénarios de quishing sont utilisés par les escrocs.
2: Oui, alors le plus classique, c'est le QR code frauduleux qui est collé sur une borne de recharge ou tout simplement un horodateur. Donc, vous souhaitez payer, vous scannez et hop, vous tombez sur un faux site parfaitement imité. Même chose avec les fausses contraventions, là, qui se baladent de plus en plus, glissées sous l'essuie-glace. Elles paraissent officielles, mais en fait, le QR code renvoie vers une page pirate. Et plus inquiétant encore, même si la pratique reste assez rare en France, certains QR codes déclenchent carrément l'installation d'un logiciel espion sur le téléphone.
1: Comment éviter de se faire avoir tout en continuant d'utiliser des QR codes qui sont quand même bien pratiques?
2: Alors, il y a quelques réflexes assez simples pour éviter les mauvaises surprises. Ne scannez jamais un QR code dont l'origine vous semble incertaine, qu'il soit collé sur une borne, imprimé sur une amende suspecte ou même reçu par SMS. Vérifiez toujours que ce QR code soit intégré à l'interface numérique d'un service officiel et privilégiez bien sûr systématiquement le Play Store ou l'Apple Store si vous devez télécharger une application. Si jamais vous pensez avoir été piégé, prévenez immédiatement votre banque et signalez l'arnaque sur cybermalveillance.gouv.fr.
1: Et pour tout savoir sur le quishing, j'invite nos auditeurs à retrouver toutes les infos sur votre site media.roule.fr. À très bientôt Marine.
2: À bientôt.
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0: Piano sur Radio Vinci Autoroute en ce jeudi matin, aujourd'hui 14 mai, retour de l'infotrafic dans quelques secondes.
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0: Ça roule plutôt bien pour vous en ce tout début de journée, il est 6h45. La présence de manifestants au niveau d'un pont juste au-dessus de l'autoroute du côté de Valence. Situation délicate dans les deux sens de circulation vers le kilomètre 70 entre Bourg-les-Valence et Valence-Romans-Échangeur numéro 14 et numéro 15. Attention donc en direction de Marseille comme en direction de Lyon. Et on est dans un secteur du côté de Valence où vous êtes très nombreux à circuler. Restez bien concentrés sur votre route. Vous faites attention aux distances de sécurité, puis attention également à la vitesse. Respectez bien les limitations qui sont régulièrement rappelées. Donc ça roule plutôt bien, même si par endroits vous êtes déjà très nombreux à circuler. Et puis direction Lyon, avec la fermeture tout au long du week-end du tunnel de Fourvière dans les deux sens de circulation pour des travaux de maintenance entrepris par la métropole de Lyon. Opération de rénovation entrepris là par la direction des routes centre-est au niveau des viaducs de Pierre-Bénite. Donc la 7 est fermée en direction de Marseille entre Pierre-Bénite et Saint-Fond. Difficulté donc à prévoir, des bouchons un peu plus conséquents que d'habitude et puis des déviations évidemment par l'est lyonnais. Bonne route à tous. Voici Train avec Drive-By sur Radio Vinci Autoroute. Il y aura également Vanessa Paradis.

cœur de Vanessa Paradis sur Radio Vinci Autoroute pour bien débuter la journée et un trafic de plus en plus dense en ce jeudi. Aujourd'hui, nous sommes le 14 mai. L'heure la plus chargée de la journée, ça sera tout à l'heure en fin de matinée, mais le trafic va monter progressivement et vous êtes déjà très nombreux à circuler. Bonne route à tous. Je reviens à l'infotrafic dès que nécessaire, puis dans un point complet, ça sera après les infos de 7h. Pour arriver jusqu'à 7h, il y aura des duos de Doja Cat et Sisay, Kiss Me More, et Pascal Obispo et Luz Casal. Voici Soledad.

0: début de journée. Très belle route avec nous sur Radio Vinci Autoroute en ce jeudi 14 mai. Il est 7h.
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2: Bonjour à tous, c'est parti pour ce jeudi de l'Ascension, l'un des plus chargés de l'année, journée classée rouge dans le sens des départs par bison futé dans le quart nord-ouest de l'Hexagone, orange partout ailleurs en France. Point complet sur les premières difficultés de la journée dans deux minutes. L'actualité de ce matin nous emmène en Chine. Il est 13h à Pékin et Donald Trump a rencontré ce matin son homologue chinois Xi Jinping. Le président américain en visite d'État a promis, je cite, un avenir fabuleux aux relations entre les deux premiers puissance mondiale. Nous devrons être des partenaires et non des rivaux, affirmé de son côté le président chinois Xi Jinping, qui prévient tout de même Donald Trump du risque de conflit en cas de mauvaise gestion de la question de Taïwan. Au Moyen-Orient, nouvelle violation du cessez-le-feu d'Israël au Liban. Au moins 22 morts à déplorer cette nuit dans des attaques de Tsahal, alors que de nouvelles discussions doivent débuter aujourd'hui à Washington entre les deux parties, malgré l'opposition du Hezbollah pro-iranien. Quarantaine levée dans le port de Bordeaux où 1700 personnes étaient confinées à bord d'un paquebot de croisière victime d'une épidémie confirmée de gastro-entérite. Les passagers non symptomatiques peuvent désormais débarquer. Les autorités assurent qu'il n'y a aucun lien avec l'antivirus. Concernant ce dernier, tous les cas contacts de nationalité française ne présentent pas de symptômes d'après le ministère de la Santé. Les 4 enfants parmi ces cas contacts d'ailleurs ont été testés négatifs, tandis qu'une Française de 65 ans rapatriée du navire de croisière d'où est parti le foyer est toujours hospitalisée dans un état grave. Enfin, en football, qui pour aller conquérir l'Amérique aux côtés de Didier Deschamps d'un mois du début de la Coupe du Monde, le sélectionneur des Bleus va dévoiler ce soir sa liste de joueurs retenus pour le Mondial. Ce sera dans le 20h de TF1. 7h02, belle route à notre écoute. On se penche sur le trafic dans un instant après la météo.
0: À tout à l'heure, Thibaut, avec les vestes et les parapluies qui sont de sortie aujourd'hui et pour le reste du week-end. Arrivé par l'ouest, pluie et orage se décale assez rapidement pour s'installer sur tout le pays. Le pourtour méditerranéen reste un petit peu à l'écart. Le soleil arrivera à montrer quelques-uns de ses rayons entre le Languedoc-Roussillon et la Côte d'Azur. Température de 11 à 23 au meilleur de l'après-midi. On attend jusqu'à 23 à Cannes. 20 degrés à Perpignan, 19 à Montpellier, 18 à Montélimar et 16 degrés à Lyon.
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0: C'est dense, vous êtes déjà très nombreux à circuler en de nombreux secteurs et notamment sur la vallée du Rhône, sur l'autoroute A7 dans la descente de cette autoroute. Et d'ailleurs le trafic ralentit, notez-le, du côté de Valence après la sortie numéro 14 Bourg-lès-Valence. Il y a une manifestation au-dessus de l'autoroute, donc sur un pont. La voie de gauche a été neutralisée par mesure de sécurité et comme vous êtes très nombreux, eh bien le trafic ralentit actuellement. Attention à bien rester concentré sur votre route au niveau de cette intervention, au niveau de cette manifestation, au niveau de ce pont entre les sorties 14 et 15 de l'autoroute A7. Direction Lyon avec la fermeture ce week-end du tunnel de Fourvière dans les deux sens de circulation pour des travaux qui sont menés par la métropole de Lyon avec la possibilité de passer par l'est de la ville évidemment pour pallier cette fermeture et puis fermeture également un tout petit peu plus au sud sur la 7 de la section entre Pierre-Bénite et Saint-Fond pour les travaux de rénovation des viaducs de Pierre-Bénite là menés par la direction des routes centre-est. Rouverture prévue de ces secteurs lundi matin, 6h. Direction maintenant la région de Bolène, l'autoroute A7. Vous remontez cet axe direction Lyon. Un vélo tombé sur les voies gêne votre passage vers le kilomètre 138. C'est 9 km après Bolène, la sortie numéro 19. Côté météo, ça va plutôt bien autour de la Méditerranée sur une partie de la vallée du Rhône, mais les pluies, elles, sont installées entre Lyon, Saint-Étienne, Clermont-Ferrand. Différents axes sont concernés à adapter votre vitesse à ces mauvaises conditions météo et bonne route à tous.
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0: Delight, Grooves in the Heart, sur Radio Vinci Autoroute. Je reviens à l'info trafic dans 2 minutes maintenant. Et j'ai cette toute nouvelle info qui va vous concerner au bout de l'autoroute A9. Vous entrez en France, vous passez Perpignan. Et bien après Perpignan Nord, la sortie numéro 41 en direction de Montpellier et de Lyon, un accident se serait produit à la hauteur du kilomètre, donc 221. Un patrouilleur est en train de se rendre sur place et je vous en reparle dans un instant.
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0: 7h15, plusieurs infos à vous donner en ce tout début de journée. Info d'abord qui va vous concerner au soleil d'Occitanie sur l'autoroute A9 en direction de Toulouse et de Lyon. Un accident se serait produit. Accident signalé il y a quelques minutes. Un patrouilleur est en train de rejoindre cette zone. Les services de secours ont également été appelés. Accident après Perpignan Nord, 21 km après cette sortie numéro 41 de l'autoroute A9. C'est vers le kilomètre 221 qui a été signalé cet accident avant d'arriver au niveau de l'aire de La Palme. Un patrouilleur est en train de se rendre sur place, hein, donc attention au niveau de cet événement. Partout ailleurs en Occitanie et autour de la Méditerranée, d'ailleurs ça se passe plutôt bien. Pas de grosses difficultés pour vous. Si vous quittez le pourtour méditerranéen en direction de Lyon, attention à ce vélo tombé sur les voies de l'autoroute A7, 9 km après Bolène. La sortie numéro 19, c'est vers le kilomètre 138. Christophe est en charge de l'intervention. Il est actuellement sur place. La circulation un petit peu ralentie du côté de Valence. Dans les deux sens de circulation, il y a une manifestation au-dessus de l'autoroute au niveau d'un pont. Les voies de gauche sont neutralisées par mesure de sécurité dans chaque sens. Et la circulation ralentie en direction de Marseille. Les patrouilleurs et les gendarmes ainsi que les pompiers sont actuellement sur place au niveau de cet événement, de cette manifestation sur un pont. Direction Lyon, où la circulation est un petit peu chargée, mais dans l'ensemble, ça roule plutôt bien. Cela dit, sous la pluie, entre Lyon, Saint-Etienne, Clermont-Ferrand, attention à bien adapter votre vitesse. Et puis, on note au centre de Lyon, au-delà du réseau Vinci Autoroute, des fermetures. Hein, ce week-end, jusqu'à lundi matin, le tunnel de Fourvière fermé dans les deux sens de circulation pour des travaux de maintenance entrepris par la métropole de Lyon. Fermeture également d'une partie de l'A7 entre Pierre-Bénite et Saint-Fond, au niveau des viaducs de Pierre-Bénite, avec les travaux entrepris là par la direction des routes centre-est, s'est fermé en direction de Valence et de Marseille. Bonne route à tous et bon début de journée.
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0: Il y aura Amy Winehouse dans un instant, You Know I'm No Good, juste après Marine. Voici Escro sur Radio Vinci Autoroute. Bon week-end à tous.

You know I'm no good, Amy Winehouse sur Radio Vinci Autoroute en ce jeudi matin. Il est 6h24, le trafic est actuellement ralenti du côté de Valence. Il faut dire qu'il y a une manifestation sur un pont au-dessus de l'autoroute entre les sorties 14 et 15. Les voies de gauche sont neutralisées dans chaque sens hein, sur cette partie de la 7 et en direction du sud. Eh bien, le trafic ralentit pour vous qui passez la sortie numéro 14 en direction de Montélimar et de la Méditerranée. On en reparle évidemment très régulièrement et notamment dans le point trafic d'ici quelques minutes sur Radio Vinci Autoroute. On va poursuivre notre route en musique avec Tom Gregory, c'est Rather Be You, et puis donc l'info trafic de retour pour un point complet d'ici quelques minutes. Bon début de journée, bon début de week-end peut-être avec nous sur le 107.7.

0: je reviens à vos conditions de circulation et notamment cet accident sur l'autoroute A9, accident qui s'est produit en plus dans une courbe, hein, donc vous allez apercevoir cet événement au dernier moment et vous ne passez que sur la voie de gauche. Le trafic commence d'ailleurs à bien ralentir après Perpignan-Nord, 21 km après cette sortie numéro 41 de l'A9 en direction de Montpellier et de Lyon. Je reviens à cette information et aux autres informations qui vous concernent dans le point trafic dans 2 minutes. À tout de suite.
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0: Il est 7h30 en ce début de journée. Je vais vous parler d'un trafic bien ralenti dans la descente de la vallée du Rhône du côté de Valence. Il y a des fermetures pour le week-end au centre de Lyon. Là aussi, je vais vous en parler bien sûr. Et puis, je débute ce point trafic dans la région de Perpignan sur l'autoroute A9. Vous passez Perpignan Nord, la sortie numéro 41 en direction de Montpellier et de Lyon. Un accident s'est produit. Il y a une voiture avec énormément de débris sur l'ensemble des voies de cette autoroute. Route A9, avec un passage qui est très très difficile, voire impossible lorsque les besoins s'en font ressentir pour les services de sécurité, avec une situation donc compliquée et l'autoroute donc actuellement coupée pour vous. Vous pouvez sortir avant, sortez à Perpignan Nord, c'est la sortie numéro 41 pour les voitures, hein, cette sortie. Donc avant d'arriver au niveau de cet accident, la sortie numéro 41 à emprunter, entrée qui n'est pas conseillée non plus, hein, évidemment, et l'autoroute donc coupée sur cet axe A9 pour vous qui êtes du côté de Perpignan. Après Perpignan Nord, c'est la sortie numéro 41 dans les Pyrénées-Orientales, sortie donc mise en place, sortie obligatoire pour les voitures suite à cet accident dans la région de Leucate et A9, donc c'est officiel maintenant coupé, forcément le trafic derrière est à l'arrêt. Il y a un bouchon, hein, qui était déjà en place et qui s'est installé sur environ 1,5 km suite à cette intervention et à cette coupure de l'autoroute A9. Voilà pour cette information. Information principale qui vous concerne actuellement du côté de l'Occitanie entre les Pyrénées-Orientales et l'Aude. Direction maintenant, une autre région, Auvergne-Rhône-Alpes, avec de la pluie. Attention entre Lyon, Saint-Etienne, Clermont-Ferrand. Adaptez bien votre vitesse à ces mauvaises conditions météo. Et puis un trafic qui ralentit dans la région de Valence. Il y a une manifestation sur un pont au niveau du kilomètre 70 de l'autoroute A7. Les voies de gauche sont neutralisées dans chaque sens. Alors en direction de Lyon, pas vraiment de difficulté. En revanche, comme vous êtes nombreux en direction de la Méditerranée, eh bien le trafic ralentit à ce niveau-là. Il faudra quelques minutes pour traverser cette zone. Intervention actuellement en cours et compter une dizaine de minutes pour passer la retenue. Un mot maintenant du côté de Lyon avec les fermetures pour le week-end du tunnel de Fourvière dans les deux sens de circulation pour des travaux menés par la métropole de Lyon. Fermeture d'une partie de l'A7 aussi entre Pierre-Bénite et Saint-Fond pour les travaux et opérations de rénovation des viaducs de Pierre-Bénite menés par la direction des routes centre-est. Là, c'est fermé uniquement en direction du sud. Des difficultés évidemment sont à prévoir et des déviations bien sûr sont mise en place notamment par l'Est lyonnais. Marc Lavoine et Claire Keim, Je ne veux qu'elle sur Radio Vinci Autoroute.

0: Came et Marc Lavoine, Je ne veux qu'elle, sur Radio Vinci Autoroute, avec à 7h37 une circulation déjà bien chargée et un important accident sur l'autoroute A9. A9 actuellement coupée en direction de Montpellier et de Lyon après la sortie Perpignan-Nord, la sortie numéro 41, qui est d'ailleurs une sortie à prendre de manière obligatoire pour les voitures pendant cette coupure. Donc vous sortez au niveau de Perpignan-Nord, vous empruntez le réseau secondaire, vous suivez ce réseau secondaire jusqu'au niveau plus au nord de Leucate pour retrouver l'autoroute A9, autoroute donc coupée suite à cet accident. Il y a au moins une voiture accidentée et puis surtout de très très nombreux débris sur les voies. Intervention actuellement en cours sur cette autoroute A9 en direction donc du nord. Bon courage à vous qui êtes à l'arrière de cet accident puisque le trafic est interrompu. Il y a environ 1,5 km de bouchons. On en reparle évidemment dans le point trafic ensemble. Ça sera à 7h45.
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0: Week-end prolongé de l'Ascension, un nouveau pont de 4 jours. Vous êtes très nombreux à rejoindre la famille ou les amis. Départ depuis hier déjà. Et puis des retours qui seront concentrés sur une seule journée, celle de dimanche, qui s'annonce très très chargée. Aujourd'hui, jeudi 14 mai, le pic de trafic est attendu à 11h avec une circulation concentrée ce matin. On le voit très clairement, notamment sur la 7 et la 9. Il est plutôt conseillé de prendre la route dans l'après-midi. Demain, vendredi et samedi 16, journée beaucoup plus calme sur les routes, rentrée samedi pour éviter la journée de dimanche. Traditionnellement, l'une des pires de l'année en matière de bouchons. On compare souvent le dimanche de l'Ascension à un chassé-croisé de l'été. Et nous vous conseillons donc dimanche 17 mai de prendre la route avant 10h ou dans la soirée pour éviter les horaires les plus chargés.
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0: Robbie Williams, All My Life sur Radio Vinci Autoroute en cette matinée déjà bien chargée dans la région de Valence et puis autoroute A9 coupée au nord de Perpignan en direction de Toulouse, Montpellier et Lyon suite à un accident et un trafic impossible après Perpignan Nord qui est d'ailleurs une sortie obligatoire mise en place pour les voitures. On revient à tout cela dans le détail dans un instant.
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3: 7h45 dans ce nouveau point trafic. J'évoque avec vous une circulation déjà bien bien chargée. Les bouchons à prévoir notamment du côté de Valence. On va en parler bien sûr dans ce nouveau point trafic. Et puis je débute avec une information qui vous concerne entre les Pyrénées-Orientales et l'Aude. C'est la coupure de l'autoroute A9 au nord de Perpignan en direction de Toulouse, Montpellier et Lyon. Et nous sommes avec Patrick Liens du centre d'information trafic de Vinci Autoroute. Bonjour.
4: Bonjour.
3: Donc sur l'autoroute A9, en direction du nord, la circulation est actuellement arrêtée. Que s'est-il passé ?
4: Alors, depuis 7h30, l'autoroute A9 est coupée en direction de Lyon. On est au kilomètre 221, c'est entre l'échangeur de Perpignan Nord numéro 41 et l'échangeur de Le 4 numéro 40. Et c'est suite à un accident impliquant une voiture.
3: Quelles sont les solutions qui sont mises en place pour éviter le bouchon qui s'est déjà formé à ce niveau-là ?
4: Alors si vous circulez en direction de Lyon, vous devez prendre la sortie de l'échangeur Perpignan Nord numéro 41 et suivre ensuite l'itinéraire correspondant sur le réseau secondaire.
3: Merci beaucoup pour toutes ces informations, Patrick Liens du Centre Information Trafic de Vinci Autoroute, avec un trafic donc qui est à l'arrêt actuellement en direction du Nord. Vous l'avez entendu, quitter l'autoroute en amont pour ne pas vous retrouver à l'arrière de cet accident. La circulation est interrompue avec un accident et beaucoup de débris sur l'ensemble des voies. Intervention de tous les services de sécurité. Direction maintenant la vallée du Rhône, l'autoroute A7, avec une manifestation qui a débuté très tôt ce matin sur un pont au-dessus des voies de l'autoroute A7. Lorsque cela sera nécessaire d'ici quelques minutes pour l'intervention des gendarmes, la circulation sera interrompue. Ça n'est pour l'instant pas le cas, mais les voies de gauche sont neutralisées dans chaque sens. D'ailleurs, le trafic ralentit en direction du sud. Il faut environ un quart d'heure pour traverser la zone concernée. Après Bourg-lès-Valence, la sortie numéro 14 de l'autoroute A7 en direction du sud, en direction de Lyon, pas vraiment de difficultés. Vous êtes moins nombreux à circuler, mais ça commence à être très très ralenti, 15 à 20 minutes pour traverser cette zone de Valence en direction du sud. Et puis, un petit peu plus tard, la circulation qui sera complètement interrompue par mesure de sécurité. On y reviendra évidemment. On va noter aussi la régulation de vitesse qui est mise en place, qui vient d'être mise en place entre la Drôme et le Vaucluse dans la descente de l'A7. L'idée, c'est de rouler moins vite à 110 km/h et finalement de gagner du temps. Et puis notez aussi pour vous qui arrivez des Alpes et de Valence que la circulation est ralentie avant d'entrer sur l'A7 à Valence-Romans dans l'entrée numéro 15. Il y a un petit peu d'attente pour vous. Je termine au centre de Lyon avec la fermeture pour le week-end, donc jusqu'à lundi matin 6h du tunnel de Fourvière dans un sens comme dans l'autre pour des travaux menés par la métropole de Lyon, travaux également et fermeture de l'A7 en direction du sud entre les viaducs de Pierre-Bigny qui sont en travaux et le secteur de Saint-Fons. On fait une pause ciné dans un instant, c'est à voir. Et Thierry Chaise du magazine Première nous parlera notamment du film d'ouverture du Festival de Cannes projeté mardi sur la Croisette et déjà en salle cette semaine, une production française au casting étincelant, La Vénus électrique. Vous aurez tous les détails après. This is, voici Try, Try, Try sur Radio Vinci Autoroute.

0: Bon début de journée, bon départ en week-end avec nous sur Radio Vinci Autoroute et bon courage dans les premiers bouchons d'actualité du côté de Valence, notamment pour rejoindre l'autoroute par Valence-Romans. L'entrée numéro 15 est très très empruntée et puis surtout dans la traversée de Valence, il faut une vingtaine de minutes pour traverser un peu plus de 4 km de bouchons parce qu'il y a une manifestation au-dessus de l'autoroute A7 et le trafic ralentit puisque les voies de gauche sont actuellement neutralisées. Autre gros événement dont je vous reparlerai dans le point trafic après les infos de 8h. C'est la coupure de l'autoroute A9 en direction de Toulouse et de Lyon. Accident qui s'est produit après Perpignan Nord, la sortie numéro 41. Donc pour les voitures, vous pouvez prendre la sortie et c'est de manière obligatoire Perpignan Nord, la sortie numéro 41. L'entrée est interdite, hein, évidemment, pour ne pas vous retrouver dans le bouchon et à l'arrière de cette coupure de l'autoroute A9 avec l'intervention des services de sécurité. Une voiture, un poids lourd accidentée, donc les patrouilleurs évidemment sont sur les lieux. Les pompiers également, la priorité leur est donnée. Et puis le dépanneur. Je reviens à tout cela donc après les infos de 8h. Pour l'instant, il est 7h53. Voici C'est à voir, c'est notre rendez-vous ciné. Et Yvan Mouton est avec Thierry Chaise, rédacteur en chef du magazine Première, pour sa sélection de la semaine.
1: Un casting éclatant pour le film qui a fait l'ouverture de ce 79e Festival de Cannes. Gilles Lellouche, Anaïs de Moustier, Pio Marmaille, réalisé par Pierre Salvadori. Il s'agit de La Vénus électrique, Thierry.
2: C'est une merveille. Alors ça se passe dans un Paris assez ancien. Anaïs de Moustier joue une jeune femme. Il y a des performances de cirque. Donc elle, en fait, c'est la Vénus électrique parce que on la met sur scène, on lui envoie des courants électriques et des hommes montent pour l'embrasser et ils prennent le courant. C'est le coup de foudre.
1: Et c'est très poétique finalement.
2: C'est très poétique. Et elle va se retrouver par un effet du hasard à jouer aussi le rôle de voyante pour un homme joué par Pio Marmaille qui a perdu sa femme et qui aimerait rentrer en contact avec elle via l'au-delà. Évidemment, c'est impossible, mais évidemment, par le cinéma, tout est possible. Et c'est le début d'un festival de quiproquo.
3: Il a pris conscience qu'il vous embrassait, vous. Et là, on a ressenti un mélange de stupeur et de désir.
4: Ah oui ?
3: Et aussitôt de honte, attention.
2: Et là, c'est absolument étincelant. Et Cannes ne pouvait s'ouvrir de meilleure manière.
1: Et on ne quitte pas, d'ailleurs, le festival de Cannes, puisque vous nous conseillez un autre film en compétition officielle cette fois. Il s'agit d'Histoires parallèles, film avec également une distribution brillante, éclatante. Je cite Isabelle Huppert, Vincent Cassel, Pierre Niney et sans doute d'autres.
2: Virginie Efira et Adam Bessa, qui est un jeune comédien qui monte. À la réalisation, c'est Asghar Farhadi, donc l'homme qui a fait une séparation, qui avait déjà tourné en France. C'est un Iranien. Il avait tourné en France avec Le Passé. Là, on est dans le quartier de la République parisien et en fait, c'est une histoire d'appartements qui se font face. Hitchcock aurait adoré. C'est une autrice qui, en fait, s'inspire de ce qu'elle voit chez ses voisins. Il y a Vincent Cassel, Virginie Efira, Pierre Niney. Elle imagine ce qui se passe entre eux, qui est avec qui est le possible amant. Et elle écrit ce roman. Et il se trouve que ce roman va avoir des conséquences sur la vie de ces trois-là. Ah. Voilà, si vous aimez les films de Farhadi, qui toujours... Les films de Farhadi, il y a toujours ce qu'on voit. Et en fait, ce qu'on... n'a pas tout à fait vu. Mais dans ce film-là...
1: Il y avait un faible pour Virginie Efira depuis longtemps. Deux films estampillés Festival de Cannes, Histoire parallèle et La Vénus électrique, déjà en salle cette semaine, à retrouver également dans le magazine Première et sur première.fr.
0: Merci messieurs, il est 7h55, on reste dans le monde du cinéma et la bande originale de Dirty Dancing pour terminer l'heure ensemble sur Radio Vinci Autoroute.

0: autoroute A9 reste coupée en direction de Montpellier et de Lyon suite à un grave accident après Perpignan Nord, la sortie numéro 41. Je reviens à vos conditions de circulation dans un instant. 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
2: Bonjour, après une journée d'hier très chargée pour ce début du pont de l'Ascension, nouvelle salve de départ ce jeudi, classée rouge par bison futé dans le quart nord-ouest, orange sur le reste du territoire, infotrafic en direct région par région dès la fin de ce flash. Grande courtoisie entre Donald Trump et Xi Jinping, le président américain est arrivé en Chine pour une visite d'État et a rencontré ce matin son homologue chinois. Il a promis, je cite, un avenir fabuleux aux relations entre les deux premières puissances mondiales. Nous devons être des partenaires et non des rivaux, a affirmé de son côté le président chinois Xi Jinping, qui prévient tout de même Donald Trump du risque de conflit en cas de mauvaise gestion de la question de Taïwan. Une nouvelle session de pourparlers entre Israël et le Liban, elles doivent avoir lieu aujourd'hui à Washington sous fond de nouvelles violations de cessez-le-feu de l'armée israélienne. Au moins 22 morts à déplorer cette nuit dans des attaques au Liban. Les combats se poursuivent aussi en Ukraine. Cette nuit, une attaque de l'armée russe sur la capitale Kiev a fait au moins un mort et une quinzaine de blessés. En France, un babysitter mis en examen pour viol et agression sexuelle annonce hier du parquet de Lille. 18 enfants nordistes âgés de 2 mois à 5 ans en auraient été victimes. L'homme âgé de 37 ans était inscrit au fichier des auteurs d'infractions sexuelles après une condamnation il y a 6 ans à Nice. Épidémie de gastro-entérite et quarantaine levée dans le port de Bordeaux. 1700 passagers étaient confinés à bord d'un paquebot de croisière. Les non symptomatiques peuvent désormais débarquer. Les autorités assurent qu'il n'y a aucun lien avec l'antivirus. Et puis, quel est le point commun entre Shakira, Madonna et le groupe coréen BTS ? La musique, bien sûr, mais aussi leur présence pour la finale de la Coupe du Monde de football. Ils en seront les têtes d'affiche du spectacle de la mi-temps, annoncent ce matin les organisateurs. Tandis que Didier Deschamps, le sélectionneur de l'équipe de France, est attendu ce soir aux 20h de TF1 pour dévoiler la liste des joueurs retenus pour ce mondial. 8h02, fin de ce flash. Dans quelques instants, le trafic après la météo.
0: À tout à l'heure, Thibaut, et les vestes, les parapluies sont de sortie aujourd'hui et pour le reste du week-end. Arrivé par l'ouest, pluies et orages se décalent assez rapidement pour s'installer sur toute la France. Le pourtour méditerranéen reste tout de même à l'écart. Le soleil arrive à montrer quelques rayons entre le Languedoc-Roussillon et la Côte d'Azur. Les températures de 11 à 23 au meilleur de l'après-midi. 23 pour Cannes, 20 degrés à Perpignan, 19 à Montpellier, 18 à Montélimar et 16 à Lyon.
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0: Circulation déjà chargée avec déjà des bouchons et la régulation de vitesse sur l'autoroute A7. La coupure de l'autoroute A9 entre les Pyrénées-Orientales et l'Aude suite à un grave accident. Et puis cette information qui m'arrive à l'instant qui vous concerne là dans le Gard, entre Remoulins et Nîmes-Est-Marguerite, les sorties 23 et 24 piétons signalées le long de l'autoroute A9. Attention en direction de Montpellier comme en direction d'Orange et de Lyon vers le kilomètre 44. Direction donc le nord de Perpignan avec la circulation qui est interrompue sur l'autoroute A9 en direction de Toulouse, Montpellier et Lyon. Accident entre une voiture et un poids lourd. L'intervention est prioritaire, celle des pompiers et intervention des services de sécurité donc prioritaire, dépanneurs et évidemment toutes les équipes de Vinci Autoroute qui sont sur place. Il y avait énormément et il y a toujours énormément de débris sur les voies, donc la circulation est interrompu. Pour les voitures, sortez avant de manière obligatoire. Perpignan Nord, la sortie numéro 41 à emprunter, puis suivre le réseau secondaire jusqu'au niveau de Leucate, l'entrée numéro 40 pour éviter cette coupure de l'autoroute et ne pas vous retrouver complètement à l'arrêt sur cette zone. Vous allez emprunter l'itinéraire bis qui vous est proposé et finalement donc bien sûr gagner du temps pour passer cette zone entre Perpignan et Leucate. Circulation donc complètement impossible depuis un petit peu plus d'une demi-heure maintenant avec de nombreuses interventions qui sont en cours sur l'autoroute A9. Voilà pour l'information principale en Occitanie. Direction maintenant Auvergne Auvergne-Rhône-Alpes avec la pluie qui s'invite ce matin. Les pluies installées entre Lyon, Saint-Étienne, Clermont-Ferrand. Notez au centre de Lyon la fermeture du tunnel de Fourvière dans les deux sens et puis fermeture d'une partie de l'A7 entre Pierre-Bénite et Saint-Fond pour des travaux entrepris au-delà du réseau Vinci Autoroute tout au long de ce week-end hein, jusqu'à lundi matin 6h. L'autoroute A7 très très empruntée en direction du sud et d'ailleurs suite à une manifestation au-dessus de l'autoroute au niveau d'un pont, les voies de gauche sont neutralisées dans les deux sens vers le kilomètre 70 entre Bourg-les-Valences sortie 14 et Valence-Romans sortie numéro 15 de l'autoroute A7. En direction du nord, pas de ralentissement. En direction du sud, en revanche, comme vous êtes très très nombreux à circuler, eh bien il y a une retenue, déjà plus de 20 minutes pour traverser cette zone à l'heure actuelle en direction de Montélimar et de la Méditerranée. À noter que le trafic est très chargé aussi dans l'entrée Valence-Romans, entrée numéro 15. Et d'ailleurs, entre la Drôme et le Vaucluse, la régulation de vitesse a été mise en place. L'idée étant de rouler moins vite et tous à la même allure. 110, grand maximum. Bonne route à tous et bon courage.
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0: Matinée déjà bien chargée dans la Drôme, notamment sur l'autoroute A7, circulation dense, en particulier en direction du sud. Dans le point trafic, d'ici quelques minutes, je reviendrai également sur un accident et la coupure de l'autoroute A9 en direction de Montpellier, de Lyon, de Toulouse. Quitter l'autoroute pour les voitures à Perpignan Nord, la sortie numéro 41 empruntée de manière obligatoire, entrée évidemment interdite pour tout le monde en direction du Nord à ce niveau-là, pour éviter de rester à l'arrêt au niveau de cet accident et l'intervention des services de sécurité qui est en cours. Je vous en reparle dans le point trafic. À tout de suite.
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0: Il est 8h. 8h15, il y a déjà des bouchons qui vont vous concerner et un trafic dense. Vous êtes très nombreux à avoir pris la route tôt ce matin pour profiter de ce long week-end. Des bouchons déjà du côté de Valence, notamment, vous l'entendrez dans ce point trafic. Et puis des interventions qui sont en cours, notamment l'information principale ce matin vous concerne en Occitanie pour l'instant entre les Pyrénées-Orientales et l'Aude. En effet, l'autoroute A9 est totalement coupée à la circulation en direction de Toulouse, Montpellier et Lyon, donc pour vous qui quittez Perpignan. Autoroute coupée suite à un grave accident entre une voiture et un poids lourd. Tous les services de sécurité et de secours sont actuellement sur place. Passage totalement impossible vers le kilomètre 221. Poids lourd, n'hésitez pas à vous arrêter sur une aire de repos, une aire de service en attendant que la situation que la circulation puisse à nouveau se faire. Et puis pour les voitures, sortez à Perpignan Nord, c'est la sortie numéro 41, sortie à prendre de manière obligatoire pour les voitures, puis itinéraire S8 qui vous emmène sur le réseau secondaire et retrouvez l'autoroute A9 plus au nord au niveau de Leucate, l'entrée numéro 40. La sortie donc obligatoire, l'entrée évidemment interdite en direction du nord pour ne pas vous retrouver complètement à l'arrêt. Il y a plus de 2,5 km de trafic donc à l'arrêt derrière cette coupure de l'autoroute A9 avec cet accident et l'intervention des services de sécurité qui se poursuit, de secours surtout. La priorité leur est évidemment donnée. Voilà pour cette information entre Pyrénées-Orientales et Aude. Du côté du Gard, un piéton a été signalé tout à l'heure, vu le long de l'autoroute A9 entre Remoulin et Nîmes-Est-Marguerite, les sorties 23 et 24. C'est à la hauteur du kilomètre 44 que cela vous concerne. Attention en direction de Nîmes, comme en direction d'Orange et de Lyon. Du côté de Lyon, la circulation est un petit peu chargée déjà ce matin et on notera la fermeture jusqu'à lundi matin, 6h pour des travaux du tunnel de Fourvière, fermeture du tunnel dans les deux sens de circulation avec les travaux de maintenance entrepris par la métropole de Lyon, puis fermeture également d'une partie de l'A7 pour l'opération de rénovation des viaducs de Pierre-Bénite. C'est fermé entre Pierre-Bénite et Saint-Fons en direction du sud, passé par l'Est lyonnais périphérique ou A46. Direction Valence, avec une circulation déjà très très chargée, un bouchon qui va vous concerner, comptez quasiment une demi-heure pour le traverser en direction du sud entre Bourg-lès-Valence et Valence-Romans, les échangeurs 14 et 15. Il faut dire que vers le kilomètre 70, suite à une manifestation sur un pont, l'autoroute est concernée par des restrictions de circulation. Les voies de gauche sont neutralisées. Quand il le faudra pour l'intervention des gendarmes, la circulation sera peut-être même interrompue. Alors en direction du nord, pas vraiment de ralentissement pour vous qui êtes direction Lyon. En revanche, dans l'autre sens, comme vous êtes très nombreux pour aller vers la Méditerranée, il faut 25-30 minutes pour traverser le bouchon. Un petit mot aussi sur l'entrée Valence-Romans, très empruntée là aussi. Il y a un bouchon dans cette entrée numéro 15 qui remonte sur le contournement de Valence. Et puis on est sur une régulation de vitesse qui a été mise en place entre la Drôme et le Vaucluse. On va vous demander de ne pas dépasser les 110 km/h sur l'autoroute A7 pour aller vers la Méditerranée.
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0: Et la route se poursuit sur Radio Vinci Autoroute avec Michael Jackson dans un instant. Remember the time après Christophe Maé.

Remember the Time, Michael Jackson, sur Radio Vinci Autoroute en ce jeudi, cette matinée de jeudi déjà bien chargée dans la traversée de Valence, du côté de Lyon également, la circulation perturbée par la fermeture du tunnel de Fourvière notamment, on en reparle ensemble, et puis l'autoroute A9 avec une circulation coupée, une circulation

0: interrompue, autoroute A9 coupée en direction de Toulouse, Montpellier et Lyon, donc pour aller vers le nord, après Perpignan-Nord, la sortie numéro 41 suite à un grave accident. Les interventions qui se poursuivent à ce niveau-là, je vous en reparle dans le point trafic dans un instant.
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0: Il est 8h30, l'autoroute A9 est actuellement coupée au nord de Perpignan en direction d'Orange et de Lyon suite à un accident. Vous sortez de l'autoroute avant pour les voitures. Je vous en parle dans le détail dans un instant. La circulation comme prévu bien chargée en cette matinée avec des bouchons à prévoir dans la traversée notamment de Valence sur l'autoroute A7. Plus d'une demi-heure à patienter pour passer Valence, plus de 5 km de bouchons avec en plus des voies de gauche qui sont neutralisées dans chaque sens vers le kilomètre 70. Une manifestation est en cours depuis très tôt ce matin au niveau d'un pont au-dessus de l'autoroute. Situation très délicate, dangereuse avec les voies de gauche donc neutralisées en direction de Lyon. Il n'y a pas de ralentissement. En revanche, en direction du sud, comme vous êtes très nombreux, il y a ce bouchon qui s'est formé. Beaucoup de patience à vous qui êtes à ce niveau-là en ce moment même. Notez également notamment qu'il y a pas mal d'attentes dans l'entrée Valence-Romans sur le contournement de Valence. La circulation toujours bien délicate. Mettez-vous bien sur l'ensemble des voies qui sont ouvertes dans cette entrée numéro 15 avant de rejoindre les voies de la 7, notamment en direction de la Méditerranée. La 7 en direction de Lyon avec des sangles sur les voies au niveau de l'Oriol, échangeur numéro 16. Au centre de Lyon, la fermeture pour le week-end pour des travaux du tunnel de Fourvière dans chaque sens au-delà du réseau Vinci Autoroute et puis fermeture d'une partie de l'A7 au niveau des viaducs de Pierre-Bénite, donc entre Pierre-Bénite et Saint-Fond en direction de Vienne et de Valence. Direction donc l'Occitanie, entre les Pyrénées-Orientales et l'Aude, suite à un grave accident, l'autoroute A9 est, je vous le disais, en ce tout début de point trafic, et la circulation est interrompue en direction de Toulouse, de Montpellier, de Lyon, vous ne pourrez pas passer. Alors pour les voitures, il y a une solution, c'est de prendre la sortie de manière obligatoire à Perpignan Nord, la sortie numéro 41, puis suivre l'itinéraire bis qui est fléché S8, qui vous emmènera jusqu'au niveau de l'E4, entrée numéro 40, donc pour contourner toute cette zone. Pour les poids lourds, eh bien vous avez la possibilité de vous arrêter. Il y a des aires de repos, notamment, qui sont à disposition autour de ce secteur. L'aire de Rivesaltes, il y a une aire de repos au niveau de Salses-le-Château également qui est disponible. Et puis, juste avant le bouchon et le trafic qui n'est pas possible, vous avez l'aire de Fitou. Donc vraiment, n'hésitez pas à vous arrêter avant de vous retrouver donc complètement à l'arrêt avec plus de 2,5 km de retenue à l'arrière de cette coupure de l'autoroute. La priorité est évidemment donnée au service de secours. Accident qui s'est produit tôt ce matin aux alentours du kilomètre 221 et donc la circulation reste pour l'instant interrompue. Voilà pour l'essentiel en cette matinée déjà bien chargée. Bonne route à tous et bon début de week-end peut-être. Voici Bébé Brune sur Radio Vinci Autoroute.

8h36, si vous êtes du côté de Valence, attention dans la sortie numéro 14 de l'autoroute A7, il y a une voiture qui est en difficulté, ralentissez plus que d'accoutumé avec une circulation bien chargée dans la traversée de Valence en direction de Montélimar et de la Méditerranée. On en reparlera dans le point trafic, je reviendrai également si c'est encore d'actualité sur la coupure de l'autoroute A9 au nord de Perpignan suite à un grave accident en direction de Toulouse, Montpellier et Lyon, avec une sortie pour les voitures, c'est Perpignan Nord, la sortie numéro 41. Pour vous chauffeurs poids lourds, n'hésitez pas à marquer la pause en attendant la rouverture de cette autoroute A9, pour l'instant donc toujours fermée à toute circulation en direction du Nord. Je vous en reparle dans le point trafic. Et puis la régulation de vitesse qui a été mise en place dans la descente de l'autoroute A7, et vous réglez peut-être votre régulateur. Et d'après le dernier baromètre de la conduite responsable, 88% des conducteurs français reconnaissent dépasser légèrement les limitations de vitesse, et ce n'est pas tout. 45% roulent sur la voie du milieu alors que la voie de droite est libre. Si vous êtes au milieu, pensez-y, il faut vous rabattre sur la droite. Autant de réflexes à adopter pour une route plus sûre. Merci de rouler avec nous ici sur le 107.7. On repart en musique sur Radio Vinci Autoroute avec Taylor Swift. Voici Hoplite. Il y aura également Daft Punk.

0: La circulation est comme annoncé très très chargée en cette matinée de jeudi. La circulation qui était interrompue sur l'autoroute A9 ne l'est plus après Perpignan Nord, hein, l'échangeur numéro 41 en direction de Lyon. Cela dit, il va falloir un petit peu patienter parce qu'il y a toujours un bouchon. On reparle de tout cela dans le détail dans le point trafic. À tout de suite.
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0: 8h44, Radio Vinci Autoroute et priorité à l'info trafic en direction de Balbigny et de Clermont-Ferrand sur l'A89 au nord-ouest de Lyon. Il y a une voiture qui est arrêtée sur la voie de droite, elle est 3 km après Tarare Centre. La sortie numéro 34 avec un patrouilleur qui est en train de se rendre sur place.
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0: Il est 8h47, circulation bien chargée, comme annoncé pour vous ce matin, en direction de la Méditerranée, hein, notamment. Il va falloir patienter toujours dans la traversée de Valence. Alors l'intervention est en train progressivement de se terminer au niveau de la manifestation vers le kilomètre 70. Les voies de gauche qui étaient neutralisées sont en train d'être débalisés hein, par les services de sécurité. Il n'empêche qu'en direction du sud, la circulation est très très chargée. Il faut plus d'une demi-heure à l'heure actuelle pour traverser le bouchon après Tain-l'Hermitage, ce qui englobe d'ailleurs l'échangeur Bourg-les-Valence, entrée numéro 14 de l'autoroute A7. Et puis donc trafic bien chargé dans la Drôme, dans le Vaucluse, avec la régulation de vitesse qui est mise en place. Notez qu'il y a aussi des bouchons avant d'entrer sur l'autoroute A7. La circulation est saturée sur le contour contournement de Valence avant d'emprunter Valence-Romans, l'entrée numéro 15. Mettez-vous bien sur l'ensemble des voies qui sont ouvertes. Du côté de Lyon, de Saint-Étienne, de Clermont-Ferrand, sur une partie donc d'Auvergne-Rhône-Alpes, la pluie est au rendez-vous. Adaptez votre vitesse, hein, bien sûr, à ces mauvaises conditions météo. Et puis notez qu'après Tarare-Centre, la sortie numéro 34 entre les tunnels de la Bussière et de Violet, il y a en direction de Clermont-Ferrand une voiture qui est arrêtée sur la voie de droite vers le kilomètre 510 de la 89 en direction donc de la Loire avec un patrouilleur qui est en train de se rendre sur place et la circulation qui se fait sur les voies les plus à gauche. À noter également dans la Loire un chevreuil qui a été aperçu au niveau de la jonction entre la 72 et la 89 dans la région de Balbigny. Attention dans chaque sens vers le kilomètre 485. Au centre de Lyon, pour le week-end jusqu'à lundi matin, 6h, fermeture du tunnel de Fourvière dans les deux sens pour des travaux entrepris par la métropole de Lyon. Fermeture de l'A7 aussi pour des travaux entrepris cette fois-ci par la direction des routes centre-est au niveau des viaducs de Pierre-Bénite. Opération de rénovation avec la fermeture entre Pierre-Bénite et Saint-Fons pour ce week-end également. Il faut passer par l'est de Lyon. Je quitte Auvergne-Rhône-Alpes pour aller maintenant beaucoup plus au sud, autour de la Méditerranée, avec l'autoroute A9 entre les Pyrénées-Orientales et l'Aude, en direction de Toulouse et de Lyon. Un accident, grave accident s'est produit après Perpignan-Nord, la sortie numéro 41. L'autoroute A9 était coupée, ça n'est plus le cas. La circulation a pu reprendre, mais sur une seule voie, celle de droite. L'intervention n'est pas terminée vers ce kilomètre 221. Il y a un bouchon qui s'est formé, bien évidemment, plus de 2,5 km de bouchons à l'heure actuelle sur cette partie de l'autoroute A9. Donc il faut encore patienter entre 25 et 30 minutes pour traverser cette zone selon les dernières estimations. Bon courage à vous et bon week-end. Et la route se poursuit sur Radio Vinci Autoroute avec pour les prochaines minutes le duo de ce printemps, Angèle et le groupe Justice. Voici What You Want.

0: Bon courage à vous dans les bouchons, dans la traversée de Valence. La circulation est bien chargée. Circulation dense également suite à un accident entre les Pyrénées-Orientales et l'Aude après Perpignan Nord, échangeur numéro 41 de l'A9 en direction de Toulouse et de Lyon. Circulation donc toujours bien perturbée suite à cet accident. La circulation n'est plus coupée, mais vous ne passez que sur une seule voie au niveau de cet événement vers le kilomètre 221. On en reparle ensemble dans le point trafic après les infos de 9h. 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Bonne chance à tous et bonne route avec Prince dans un instant. Purple Rain.
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0: Bonne route, bon début de week-end avec nous sur Radio Vinci Autoroute. Et si vous approchez de Lyon par l'autoroute A7, attention à un accident. Une voiture accidentée vers le kilomètre 7, juste avant d'arriver au niveau du péage de Vienne. Circulation qui se fait sur les voies les plus à gauche, à la hauteur donc de ce kilomètre 7. Et je reviens bien sûr à vos conditions de circulation dans le détail dans un instant. 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
2: Bonjour à tous, c'est parti pour ce jeudi de l'Ascension, l'un des plus chargés de l'année. Journée classée rouge dans le sens des départs par Bison Futé dans le quart nord-ouest, orange partout ailleurs en France. Point complet sur les premières difficultés de la journée, région par région, dans deux minutes. L'actualité de ce matin nous emmène en Chine. Il est 15h à Pékin et Donald Trump a rencontré ce matin son homologue chinois Xi Jinping. Le président américain en visite d'État a promis, je cite, un avenir fabuleux aux relations entre les deux premières puissance mondiale. Nous devons être des partenaires et non des rivaux, a expliqué de son côté le président chinois Xi Jinping, qui prévient tout de même Donald Trump du risque de conflit en cas de mauvaise gestion sur la question de Taïwan. Au Moyen-Orient, nouvelle violation du cessez-le-feu d'Israël au Liban. Cette nuit, au moins 22 morts à déplorer dans des attaques de Tsahal, alors que de nouvelles discussions doivent débuter aujourd'hui à Washington entre les deux parties. En France, quarantaine levée dans le port de Bordeaux. 1700 passagers étaient confinés à bord d'un paquebot de croisière, victime d'une épidémie confirmée de gastro-entérite. Les passagers non symptomatiques peuvent désormais débarquer. Les autorités assurent qu'il n'y a aucun lien avec l'antivirus. Concernant ce dernier, tous les cas contacts de nationalité française ne présentent pas de symptômes d'après le ministère de la Santé. Les quatre enfants parmi ces cas contacts d'ailleurs ont été testés négatifs, tandis qu'une Française de 65 ans rapatriée du navire de croisière d'où est parti le foyer est toujours hospitalisé dans un état grave. Enfin, qui pour aller conquérir l'Amérique aux côtés de Didier Deschamps à moins d'un mois du début de la Coupe du Monde de football? Le sélectionneur des Bleus va dévoiler ce soir sa liste de joueurs retenus pour ce Mondial 2026. Ce sera dans le journal de 20h de TF1. 9h02, très belle route, le trafic arrive après la météo.
0: À vous, à tout à l'heure avec les vestes et les parapluies qui sont de sortie aujourd'hui et pour le reste du week-end. Arrivé par l'ouest, pluies et orages se décalent assez rapidement pour s'installer sur tout le pays. Le pourtour méditerranéen reste quand même à l'écart et le soleil arrive à montrer quelques rayons entre le Languedoc-Roussillon et la Côte d'Azur. Les températures vont se caler cet après-midi au meilleur de la journée entre 11 et 23 degrés. 23 c'est pour Cannes, 20 degrés à Perpignan, 19 à Montpellier, 18 à Montélimar et 16 degrés attendus à Lyon.
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0: Il est 9h03, la circulation est chargée, il y a de l'attente pour vous dans les différents secteurs, et différentes régions où vous vous trouvez, puis vous êtes peut-être même sous la pluie et sur des chaussées mouillées sur une bonne partie d'Auvergne-Rhône-Alpes. Attention à tout cela, vous adaptez votre vitesse, votre façon de conduire, des pluies et des orages qui sont attendus tout au long de la journée, qui vont prendre encore de l'ampleur et puis pour le reste de ce week-end également, donc attention à la vitesse. Vitesse de toute façon qui est régulée dans la descente de la Vallée du Rhône. L'idée, c'est de rouler moins vite et de gagner du temps parce que comme tout le monde sera à peu près à la même allure, il y aura moins de bouchons, moins de ralentissements et donc au final, vous gagnez du temps. Donc régulation à 110 km/h entre la Drôme et le Vaucluse. Il n'empêche qu'il y a quand même quelques retenues dont je vous parlais principalement dans la Drôme, sur l'autoroute A7 avec tout à l'heure une manifestation qui était en cours et la voie de gauche qui était neutralisée. Ça n'est plus le cas, mais il faut du temps après Tain-l'Hermitage pour accéder à Valence, traverser Valence aussi. Vous allez compter 15 à 20 minutes. Circulation extrêmement chargée pour vous qui arrivez des Alpes et de Valence depuis le contournement de Valence pour rejoindre l'autoroute A7 par Valence-Romans. L'entrée est complètement saturée. Il faut pas mal de temps. Mettez-vous bien sur l'ensemble des voies qui sont ouvertes au niveau de cette entrée Valence-Romans. L'autoroute A7 dans l'autre sens entre Valence et Lyon avec un accident qui implique une voiture sur la bande d'arrêt d'urgence et la voie de droite. Et attention parce qu'il y a des débris, des obstacles sur les voies. Cela vous concerne après Chalas-Saint-Rambert-d'Albon, échangeur numéro 12 à l'approche de la grande barrière de péage de Vienne, donc en direction de Lyon et de Paris. Au nord-ouest de Lyon, sur la 89, une voiture est en panne. La zone est neutralisée par le patrouilleur qui est arrivé sur la 89 en direction de Balbigny et de Clermont-Ferrand après Tarare Centre, échangeur numéro 34. C'est vers le kilomètre 510 après le tunnel de la Bussière. Un chevreuil a été repéré dans la Loire, dans le secteur de Balbigny, au niveau de la jonction à 72 à 89, avant d'arriver à Saint-Germain-Laval ou en quittant Saint-Germain-Laval. C'est une alerte qui va vous concerner dans les deux sens vers le kilomètre 485. Zoom sur le centre de Lyon où le tunnel de Fourvière est fermé pour le week-end de rouverture prévue lundi matin 6h. Fermé dans les deux sens pour des travaux de maintenance entrepris par la métropole de Lyon. La direction des routes centre-est avait prévu et annonce la fermeture de l'A7 également au niveau des travaux de rénovation des viaducs de Pierre-Bénite. Donc c'est fermé entre Pierre-Bénite et Saint-Fons en direction de Vienne et de Valence. Il faut passer par l'est de Lyon pour pallier ces fermetures. Du côté de la Méditerranée, j'ai quelques infos à vous donner et en particulier dans le secteur de Perpignan, au nord de Perpignan, en direction d'Orange et de Lyon. Accident toujours en cours, une seule voie, celle de droite pour passer. Comptez environ un quart d'heure pour traverser le bouchon vers le kilomètre 221. C'est là que s'est produit cet accident et donc les voies de gauche sont pour l'instant toujours neutralisées après Perpignan Nord avant d'arriver du côté de Leucate. Les patrouilleurs, gendarmes et pompiers continuent leur intervention à ce niveau-là. Voilà pour l'essentiel et les différentes difficultés. Bonne route à tous et bon courage dans toutes ces difficultés justement.
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0: Jean-Jacques Goldman, on ira sur un duo Vinci Autoroute 9h11. Alors on ira au week-end, oui, mais il va falloir passer les bouchons, pas mal d'attentes hein, du côté de Valence, notamment pour descendre la vallée du Rhône. J'ai aussi d'autres informations à vous donner, je vous en reparle dans le point trafic dans un instant. 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On va repartir. Dans le prochain quart d'heure en musique, hein, bien sûr. Et puis entre temps, je reviens à l'infotrafic dans quelques minutes.
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0: Il est 9h15. 7h15, pas mal de bouchons. Vous êtes très très nombreux à circuler, à avoir pris la route très tôt ce matin. Le pic de trafic, ça sera pour tout à l'heure 11h, hein, donc ça monte progressivement et on le voit très clairement depuis ce matin, notamment dans la descente de la vallée du Rhône, où des voies ont été neutralisées tout à l'heure dans la région de Valence. Alors ça n'est plus le cas, mais il faut quand même un petit peu de temps, hein, pour traverser ce secteur de Valence. Au niveau de Bourg-les-Valence, comptez 5 à 10 minutes pour passer ces bouchons-là. Et puis c'est très très difficile pour accéder à l'autoroute A7 depuis Valence-Romans, l'entrée numéro 15 saturée, avec plus de 45 minutes hein, selon les estimations sur cette lacra contournement de Valence pour rejoindre les voies de l'autoroute A7. Donc c'est très très long. Mettez-vous bien sur l'ensemble des voies qui sont ouvertes hein, au niveau de l'entrée Valence-Romans. Et évidemment, bon courage à vous dans cette zone. Entre Valence et Lyon, en direction de Lyon, accident d'une voiture sur la bande d'arrêt d'urgence et la voie de droite, avec en plus des obstacles sur les voies après Chana-Saint-Romer-d'Elbon, la sortie 12 est juste avant d'accéder à la grande barrière de péage de Vienne. Accident en cours hein, avec les services de sécurité qui évidemment se rendent sur place. Du côté de Lyon, le trafic est par endroits chargé, c'est le cas sur le périphérique. Vous empruntez d'ailleurs le périphérique pour pallier la fermeture du tunnel de Fourvière et puis de la 7 entre Pierre-Bénite et Saint-Fond pour les travaux qui sont entrepris tout au long de ce week-end et jusqu'à lundi matin, 6h, fermeture d'ailleurs du tunnel dans les deux sens de circulation. Je fais le point avec vous au nord-ouest de Lyon sur une voiture qui est arrêtée après le tunnel de la Bussière sur la 89 direction Clermont-Ferrand. Les voies les plus à gauche sont disponibles pour passer vers ce kilomètre 510. Intervention des services de sécurité. Actuellement, les patrouilleurs sont sur place. La pluie est au rendez-vous sur une bonne partie d'Auvergne-Rhône-Alpes. Adaptez votre vitesse bien sûr à ces mauvaises conditions météo. Je change à présent de région avec un temps plus calme et parfois même de beaux rayons de soleil en Occitanie et en Provence. En tout cas, pas de pluie au menu pour l'instant. Et puis côté trafic, alors c'est un petit peu chargé avec notamment après Perpignan-Nord, échangeur numéro 41 de l'autoroute A9, toujours 2,5 km de retenue. Et au niveau d'un grave accident qui s'est produit ce matin, une seule voie, celle de droite, pour circuler. Il faut donc patienter hein, sur ces premiers kilomètres du département de l'Aude en direction de Toulouse, de Montpellier et de Lyon. L'intervention se poursuit hein, au niveau de cet événement, de cet accident vers le kilomètre 221.
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0: Excellente matinée et bonne route en souvenir avec Man at Work tout de suite. Voici Down Under sur Radio Vinci Autoroute.

0: Nena avec Capuche sur Radio Vinci Autoroute pour ce départ en week-end peut-être. Bon courage à vous qui travaillez peut-être en cette matinée de jeudi. Nous sommes aujourd'hui le 14 mai, retour de l'info trafic, un point complet qui arrive d'ici quelques minutes. C'est racontez-nous comment se passe votre route, comment se passe votre trajet, week-end de l'Ascension qui provoque souvent de vrais chassés-croisés. Quelle heure avez-vous pris la route, combien de kilomètres prévus? Racontez-nous tout cela, rendez-vous sur notre site radiovinciautoroute.com. Si vous êtes passager ou lorsque vous faites une pause, vous allez trouver en page d'accueil en bas à droite une bulle bleue. Vous cliquez, vous rédigez quelques lignes et on reçoit tout cela ici directement en studio et on partage la route ensemble ici sur Radio Vinci Autoroute.
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12: Il est 9h30, la circulation est très très chargée, c'était attendu hein, en cette matinée de jeudi aujourd'hui, début du long pont. Vous avez peut-être pris la route très tôt ce matin. En tout cas, vous êtes vraiment très nombreux du côté de Lyon hein, notamment, et puis nombreux à descendre la vallée du Rhône ou à la rejoindre depuis Valence-Romans d'ailleurs. Il y a beaucoup beaucoup d'attentes au niveau de Valence-Romans sur le contournement de Valence avant de rejoindre l'autoroute A7. Les bouchons sont très conséquents en ce moment. Il faut dire que tout à l'heure, il y avait une manifestation, il y avait de longs bouchons entre Bourg-lès-Valence et Valence-Romans, les sorties 14 et 15, ça n'est plus le cas hein, puisque toutes les voies ont été rendues à la circulation. Vous avez été nombreux aussi à sortir au niveau de Bourg-lès-Valence pour rentrer un petit peu plus au sud, ce qui fait qu'il y a énormément d'attentes au niveau de Valence-Romans. Mettez-vous bien sur l'ensemble des voies qui sont ouvertes et bon courage à vous dans cette retenue. Pour descendre l'autoroute A7, vous allez compter un bon quart d'heure de plus hein. C'est vraiment la traversée de Valence qui vous prend le plus de temps à l'heure actuelle. Et puis, on reparle de la régulation de vitesse entre la Drôme et le Vaucluse. Vous pouvez le voir sur les panneaux au-dessus de l'autoroute. Trafic dense et régulation de vitesse installée entre donc Drôme et Vaucluse en direction du sud sur l'autoroute A7. C'est un dispositif qui a de nombreux, très nombreux avantages. Écoutez Jennifer Amourette de Vinci Autoroute.
13: Les avantages, effectivement, c'est qu'on va apaiser la conduite pour tous les conducteurs. On va homogénéiser les vitesses, donc on va avoir moins envie d'aller trop vite alors qu'il y a beaucoup de monde. On va avoir quelque chose de beaucoup plus fluide, on va réduire le nombre d'accidents, le risque d'accident, et puis on va gagner du temps puisqu'on va avoir moins de bouchons et donc arriver plus tôt à notre destination. D'autres avantages, effectivement, en ayant une conduite plus apaisée, on est beaucoup moins stressé, et puis en diminuant notre vitesse, on va aussi avoir un impact sur l'environnement, on va beaucoup moins consommer de carburant.
12: Jennifer Amourette de de Vinci Autoroute, il faut vraiment jouer le jeu. Hein. C'est 110 km/h à ne pas dépasser sur l'autoroute A7 qui vous permettront de gagner du temps. Direction maintenant le nord-ouest de Lyon avec l'autoroute A89 après le tunnel de la Bussière en direction de Clermont-Ferrand. Il y a un véhicule, c'est une voiture qui est arrêtée sur la voie de droite. Patrouilleurs et gendarmes continuent leur intervention vers le kilomètre 510 direction Clermont-Ferrand sur l'A89. Passez le plus à gauche possible. Du côté de Lyon, la fermeture jusqu'à lundi matin 6h pour des travaux de maintenance. Fermeture du tunnel de Fourvière, des travaux entrepris par la métropole de Lyon. C'est fermé dans les deux sens. Importante opération de rénovation des viaducs de Pierre-Bénite et la 7 est également fermée entre Pierre-Bénite et Saint-Fons. Les travaux menés par la direction des routes Centre-Est. Donc là aussi jusqu'à lundi matin 6h, des déviations sont proposées notamment par l'Est de Lyon. Je quitte maintenant Auvergne-Rhône-Alpes pour aller plus au sud, un petit mot tout autour de la Méditerranée, avec un trafic parfois dense, mais ça roule plutôt bien. Et puis dans la région de Béziers, notez l'intervention des services de sécurité vers le kilomètre 149 de l'autoroute A9 en direction de Montpellier et de Lyon, 11 km après la jonction entre l'A9 et l'A75.
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12: Navi, j'écoute du Miles Davis sur Radio Vinci Autoroute.

0: merci de votre fidélité. Bon voyage, bon début de week-end. Bon courage à tous ceux qui travaillent aussi en cette matinée de jeudi. Nous sommes aujourd'hui le 14 mai. Je reviens à l'infotrafic dans un instant.
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0: Vous êtes nombreux, très nombreux, à descendre la vallée du Rhône, hein, notamment. D'ailleurs, la régulation de vitesse a été mise en place. L'idée entre la Drôme et le Vaucluse, c'est de rouler moins vite et finalement de gagner du temps. 110 km/h à ne pas dépasser. Il y a des zones où vous n'atteignez pas ces 110 km/h. Hein, c'est le cas dans la traversée de Valence entre les sorties 14 et 15. Et puis, c'est également le cas dans l'entrée Valence. Alors là, il y a pas mal d'attentes. Hein, Valence-Romans, l'entrée numéro 15. Qui est actuellement saturé. Depuis le contournement de Valence, vous avez été nombreux à l'emprunter pour éviter les bouchons à Valence et puis nombreux à arriver des Alpes. Et ça nous donne donc pas mal d'attentes, hein, vraiment. C'est assez long. Bon courage à vous sur ce contournement de Valence. Au niveau de l'entrée Valence-Romans, mettez-vous bien sur l'ensemble des voies qui sont ouvertes pour accéder à l'autoroute A7. Et il y a donc pas mal d'attentes dans ce secteur-là de Valence avant et dans la traversée de Valence. C'est vraiment là que c'est le plus chargé à l'heure actuelle. Donc régulation de vitesse, ça je vous en ai parlé, direction plus au nord maintenant, l'autoroute A89 qui fait le lien entre Lyon et Clermont-Ferrand notamment, hein, direction Clermont-Ferrand ou même plus à l'ouest Bordeaux. Il y a une voiture qui est arrêtée sur la voie de droite. Elle est neutralisée, cette voie, après le tunnel de la Bussière sur A89. C'est après Tarare Centre, la sortie numéro 34. Les patrouilleurs et gendarmes sont sur place vers le kilomètre 510. Vous passez sur les voies les plus à gauche. Et puis information pour terminer qui vous concerne au centre de Lyon, la fermeture dans les deux sens pour le week-end pour des travaux de maintenance du tunnel de Fourvière, fermé donc direction Lyon comme direction Marseille, fermeture également d'une partie de l'A7 pour les travaux au niveau des viaducs de Pierre-Bénite, fermeture entre Pierre-Bénite et Saint-Fons en direction du sud, là aussi des travaux entrepris tout au long de ce week-end et donc jusqu'à lundi matin, 6h, il faut passer tout simplement par l'est de Lyon pour éviter ces fermetures. Si vous êtes autour de la Méditerranée, oui, c'est chargé, vous êtes assez nombreux, mais ça roule plutôt bien pour vous. Pas de grosses difficultés à vous signaler. Bon courage à vous. Et voici Imani, You Will Never Know, sur Radio Vinci Autoroute.

0: matinée, bonne route, bon départ en vacances et bon courage, hein, surtout dans les bouchons, les ralentissements que vous avez à traverser entre Lyon et Valence, dans la traversée de Valence pour rejoindre l'autoroute A7 par Valence-Roman, l'entrée numéro 15, bien perturbée, saturée sur le contournement de Valence, hein, c'est vrai que c'est très long actuellement. La circulation également chargée, plus au sud, hein, du côté des Bouches-du-Rhône, où vous êtes nombreux à circuler, puis attention à ce piéton signalé le long de l'autoroute A7, toute nouvelle info qui vous concerne sur l'A7 et c'est une alerte dans les deux sens de circulation entre Salon de Provence et Sénas vers le kilomètre 223. Un patrouilleur est en train de se rendre sur place, proche de la Méditerranée également. La circulation est chargée sur l'autoroute A9. Vous êtes très nombreux à circuler, à aller en Espagne notamment. Il peut y avoir par moment quelques retenues qui se forment. C'est le cas aux abords de la frontière espagnole, très fréquentée cette partie de l'autoroute A9 dans les Pyrénées-Orientales. On va revenir ensemble à vos conditions de circulation dans le détail. Ça sera après les infos de 10h avec de nouveaux copilotes qui vont prendre la relève ici sur cette antenne de radio Vinci Autoroute. Et puis, on a de la musique pour arriver jusqu'aux infos de 10h. Il y aura notamment Amanda Bourneuf. C'est une nouveauté. Ça fait partie de la playlist de radio Vinci Autoroute. C'est Oxygène à découvrir.
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0: 9h52, Radio Vinci Autoroute, priorité à l'info trafic dans la région de Narbonne que vous quittez via l'A61 en direction de Carcassonne et de Toulouse. Attention à des arbres tombés le long des voies de l'autoroute signalé vers le kilomètre 360, donc 18 kilomètres après être entré sur cet axe A61. Les services de sécurité sont en train de se rendre sur place.
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0: Caroline Loeb, c'est la Watt en souvenir sur Radio Vinci Autoroute. Retour de l'infotrafic d'ici quelques minutes, un nouveau point complet. Coup d'œil à la météo bien maussade de ce long week-end également. Et puis, attention, si vous êtes dans la région de Sigean, c'est sur l'autoroute A9 pour vous qui êtes en direction de Perpignan et de Barcelone. Il y a des obstacles, des morceaux de pneus en plein milieu des voies de l'autoroute A9. C'est vers le kilomètre 209. Les services de sécurité se rendent sur place. Retour de l'infotrafic donc dans un instant. Belle matinée Radio Vinci Autoroute, il est 10h.
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2: Bonjour, après une journée d'hier très très chargée pour le début du pont de l'Ascension, nouvelle salve de départ ce jeudi, classée rouge par bison futé dans le quart nord-ouest, orange sur le reste du territoire, infotrafic en direct à la fin de ce flash. 9 ans qu'il ne s'était pas rendu en Chine, Donald Trump est arrivé hier à Pékin et a rencontré tout à l'heure le président Xi Jinping. Le président américain a promis, je cite, un avenir fabuleux aux relations entre les deux premières puissances mondiales. Nous devons être des partenaires et non des rivaux, a affirmé de son côté le président chinois, Xi Jinping, qui a prévenu tout de même Donald Trump du risque de conflit en cas de mauvaise gestion sur la question de Taïwan. Une nouvelle session de pourparlers entre Israël et le Liban, ils doivent avoir lieu aujourd'hui à Washington sous fond de nouvelles violations de cessez-le-feu de l'armée israélienne cette nuit, au moins 22 morts à déplorer dans des attaques au Liban. Les combats se poursuivent aussi en Ukraine. Cette nuit, une attaque de l'armée russe sur la capitale Kiev a fait au moins un mort et une quinzaine de blessés. En France, un baby-sitter mis en examen pour viol et agression sexuelle à Lille. 18 enfants nordistes âgés de 2 mois à 5 ans en auraient été victimes. L'homme âgé de 37 ans était inscrit au fichier des auteurs d'infractions sexuelles après une condamnation il y a 6 ans à Nice. Épidémie de gastro-entérite confirmée et quarantaine levée dans le port de Bordeaux. 1700 passagers étaient confinés à bord d'un paquebot de croisière. Les non-symptomatiques peuvent désormais débarquer. Les autorités assurent qu'il n'y a aucun lien avec l'antivirus. Et puis un show à l'américaine, à la manière du Super Bowl. À moins d'un mois du début de la Coupe du Monde de foot, les organisateurs annoncent que Shakira, Madonna et le groupe coréen BTS participeront à un spectacle à la mi-temps de la finale. Finale qu'espère atteindre Didier Deschamps. Le sélectionneur des Bleus est attendu ce soir aux 20h de TF1 pour dévoiler la liste des joueurs retenus pour ce mondial. 10h02. Dans une heure, l'actualité vous sera présentée par Charles Dodon. Le trafic arrive après la météo.
3: Merci Thibaut. Rendez-vous tout à l'heure à 11h pour le retour des infos. Le ciel reste voilé ce jeudi dans le sud du pays, avec quelques rafales de vent par endroits qui rafraîchissent l'atmosphère. La tendance pour demain est un temps qui sera à nouveau couvert, avec même quelques averses possibles par endroits. Côté température, elles seront en dessous des normales de saison. Ne comptez par exemple pas plus de 17 degrés au meilleur de la journée à Marseille et Montpellier, 16 à Perpignan, bien 15 degrés à Toulouse.
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3: Le trafic a un tout petit peu plus de 10 heures en ce jeudi, pas comme les autres. Jeudi 14, mais le long week-end de l'Ascension, avec la journée de demain vendredi, où vous serez nombreux à faire le pont, et ce jour férié aujourd'hui, évidemment un petit peu plus de monde que d'habitude. Un jeudi 14 mai, un peu plus de 10 heures, un pic de trafic attendu tout à l'heure, plutôt en fin de matinée. Ça roule, alors il n'y a pas de long bouchon à traverser, ça c'est la bonne nouvelle pour vous qui prenez peut-être la route simplement. À l'instant, quelques secteurs où il y a un petit peu plus de monde que par ailleurs, l'autoroute A54, si vous êtes entre Arles et Nîmes, à l'approche notamment de Nîmes, à l'approche de la bifurcation qui permet de passer d'autoroute A54 à l'autoroute A9. La 9 sur laquelle il y a également un peu de monde au niveau de la frontière qui va vous permettre de passer de la France à l'Espagne. À l'approche de la grande barrière de péage du Boulou dans le secteur du Pertus, vous vous répartissez bien sur l'ensemble des voies. Justement, la 9 sur laquelle j'ai quelques informations à vous signaler. Alors tout d'abord en direction de Barcelone, vous êtes entre Montpellier et Béziers. En direction donc de Barcelone, une quinzaine de kilomètres après la sortie pour 7, sortie 33, il y a un véhicule qui est en panne sur la bande d'arrêt d'urgence, c'est à hauteur du kilomètre 139, ne passez pas trop près. Et puis, entre Narbonne et Perpignan, toujours sur la 9, toujours en direction de Barcelone, au kilomètre 209, des morceaux de pneus ont été signalés sur les voies. Un patrouilleur va se rendre sur place. Dans l'autre sens de circulation, c'est-à-dire pour vous qui êtes en direction de Lyon, dans le secteur de Béziers, un véhicule de l'autoroute est en intervention, une dizaine de kilomètres après après la bifurcation avec la 75, votre repère, le kilomètre 149. Et puis enfin, entre Montpellier et Nîmes, après Galargues-Morte, la sortie 26, un camion est en panne sur la voie qui permet d'accéder à l'aire de repos de Vergèse. Ne passez pas trop près. Nous allons refermer enfin ce point trafic sur la 61, l'axe Narbonne-Toulouse. Vous partez en direction de Toulouse. Dans deux secteurs, des chutes d'arbres signalées au bord des voies. Tout d'abord, après la bifurcation avec l'A9, au kilomètre 360, ça sera peu avant d'atteindre Lézignan, la sortie 25. Puis ça sera le cas également 3 kilomètres après Carcassonne-Ouest, sortie numéro 23. Un patrouilleur est sur place parce que là, il y a une gêne sur la voie la plus à droite. Votre repère, le kilomètre 317. Vous savez tout à présent du trafic.
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0: Sexy for me, c'est Jason Derulo à l'instant sur le 107.7. Il est 10h passé de 10 minutes. Dans quelques instants, nous allons évoquer ensemble vos conditions de circulation. Il y a un petit peu de monde sur la route des départs encore pour ce long week-end avec ce nouveau pont. Le détail du trafic, ça sera juste après ça.
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4: 10h15, le rappel de vos conditions de circulation dans le sud-est du pays. Un petit peu de monde hein, en ce jour férié, évidemment. Du monde pour partir profiter de ce long week-end de l'Ascension à 4 jours. Si vous faites le pont demain, donc évidemment ça roule plus qu'un jeudi habituel. Pour autant, il n'y a pas de très long bouchon à traverser. Ça, c'est plutôt la bonne nouvelle. Là où il y a un petit peu d'attente, c'est à Nîmes, tout au bout de la 54. On va passer de l'autoroute à 54, à l'autoroute à 9. Comptez 10-15 minutes pour traverser les difficultés une fois passé Nîmes-Centre. Sortie numéro 1. Un peu d'attente aussi, tout au bout de l'autoroute à 9, l'axe Espagne-Orange ou Orange-Espagne. Là, c'est pour vous qui êtes en direction de Barcelone. Il faut bien vous répartir sur l'ensemble des voies lorsque vous approchez de la barrière de péage du Boulou. Dans le secteur du Pertus, et puis deux secteurs sur lesquels je souhaite attirer votre attention. Béziers, tout d'abord, ça concerne toujours l'autoroute A9, c'est une nouvelle information. Un accident qui se serait produit une dizaine de kilomètres après Béziers-Ouest, la sortie numéro 36. Au niveau du kilomètre 176, un retour vidéo ici en studio dans ce secteur. Le trafic est en train de ralentir et puis c'est ralenti aussi à Carcassonne. On change d'autoroute, la 61, l'axe Narbonne-Toulouse. Vous êtes en direction de Toulouse, 3 km après Carcassonne-Ouest, la sortie à 23, chute d'arbre avec une gêne sur la voie la plus à droite. C'est à hauteur du kilomètre 317, trafic ralenti sur quelques kilomètres. Alors, il faut au moins de 5 minutes pour traverser cette difficulté, mais restez tout de même bien attentifs.
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4: Dans un instant, la première partie de votre agenda des sorties. Tout au long de cette fin de semaine, le Festival de la Camargue et du Delta du Rhône vous attend avec de nombreuses animations en partenariat avec Radio Vinci Autoroute. Nous vous emmènerons aussi en Ariège, dans l'un des plus beaux villages de France. Et puis à Lyon, pour une nouvelle édition des Nuits Sonores. Rendez-vous juste après M. Mamassam.

0: M, version live en plus, s'il vous plaît. C'était Mama Sam sur le 107.7. Il est 10h passé de 20 minutes. Il y a un petit peu d'attente du côté de Nîmes pour passer de l'autoroute A54 à l'autoroute A9. De l'attente aussi tout au bout de l'A9 avant d'atteindre la frontière espagnole. Et puis vous quittez Toulouse, vous partez en direction de Montpellier ou inversement. Quelques zones de ralentissement par endroit sur l'autoroute A61. Nous aurons l'occasion d'y revenir. Pour l'instant, voici votre agenda des sorties. Première partie, Quentin Lachaise, vous nous emmenez d'abord dans un écrin de nature.
1: Si vous êtes amoureux des grands espaces préservés, il est certain que la Camargue a de quoi vous séduire. Et c'est bien ce que compte mettre en avant le Festival de la Camargue et du Delta du Rhône. Comme à son habitude, le programme est très très riche. Conférences, expositions, ateliers pour toute la famille. Et puis des incontournables comme les sorties nature avec un guide. Anne Durget est la directrice du festival.
2: La plupart des sorties, c'est essayer d'amener justement le public dans des endroits qui ne sont pas forcément vers le reste de l'année. Vous allez avoir une sortie sur l'étang du Vacarès avec un pêcheur d'anguilles. Ça, c'est des choses que vous ne pouvez pas retrouver toute l'année. Voilà, donc c'est des actions qu'on a mis spécifiquement en place dans le cadre du festival. Pour avoir aussi des sorties en aigue-chien. Donc ça, ce sont ces barques traditionnelles de Camargue à fond plat où on embarque les gens sur ces barques et puis ils se promènent sur un vieux bras du Rhône et puis d'un coup, ils arrivent sur le Rhône. Donc c'est vrai que c'est un petit peu magique, quoi.
1: Le Festival de la Camargue se déroule jusqu'à dimanche dans une bonne partie des Bouches-du-Rhône en partenariat avec Radio Vinci Autoroute. La Camargue est accessible par les sorties de l'A54 et la Nationale 113. Direction l'Ariège où l'une des communes classées plus beaux villages de France vous attend pour cette traditionnelle fête de la Rose, la Petite 4 et la Nationale 113. Direction l'Ariège où l'une des communes classées plus beaux villages de France vous attend pour cette traditionnelle fête de la Rose, la petite cité de Camon au

0: Je vous retrouve tout à l'heure. Nous irons en Auvergne découvrir le rendez-vous incontournable des Couteliers. C'est à Thiers, dans le Puy de Dôme.
1: Merci Quentin. On vous retrouve tout à l'heure donc pour la suite de votre agenda. Crystal Murray pour la musique Princess. Puis nous on se retrouve très vite pour le retour du trafic.

0: Princess, Crystal Murray sur le 107.7. Il est bientôt 10h30. Dans quelques instants, nous vous ferons un point complet détaillé ensemble en ce qui concerne vos conditions de circulation. Il y a un petit peu de monde sur la route encore à les départs pour ce long week-end de l'Ascension.
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8: 10h30, vos conditions de circulation dans le sud du pays. Nous retrouverons dans un instant celui qui va partager ce matin une partie de la journée les difficultés à vos côtés à bord de la voiture trafic de Radio Vinci Autoroute. Rémi Acarien qui nous donnera la grande tendance en vallée du Rhône sur l'autoroute A7. Avant cela, je souhaitais évoquer avec vous quelques secteurs où le trafic est tout de même en train de se charger. Il y a Nîmes, tout d'abord, tout au bout de la 54, pour passer de la 54 à l'autoroute A9 et poursuivre notamment en direction de Barcelone à l'approche de la bifurcation. Le trafic est chargé, ça se charge aussi à l'approche de la frontière espagnole. Dans les derniers kilomètres de l'autoroute A9, l'axe Orange-Espagne, un peu d'attente à l'approche de la grande barrière de péage du Boulou, dans le secteur du Pertus. Et puis l'A61, ça c'est l'axe Narbonne-Toulouse, du monde, notamment sur la première partie. Vous avez tout à l'heure quitté Toulouse, vous êtes en direction de Montpellier, un peu avant d'atteindre le secteur de Carcassonne, 10-15 minutes d'attente. Et puis Carcassonne dans l'autre sens de circulation, donc en direction de Toulouse. Des chutes d'arbres signalées 3 km après Carcassonne Ouest, sortie 23. La voie de droite est neutralisée au kilomètre 317. Il n'y aura pour vous pas d'autre choix que de vous décaler sur la voie la plus à gauche. Et puis pour être tout à fait complet, je souhaite également vous retrouver dans la région de Béziers. Vous descendez l'A9 en direction de Barcelone. Un accident s'est produit une dizaine de kilomètres après Béziers Ouest, sortie numéro 36. Et puis si vous allez poursuivre sur l'autoroute A9 en direction de Lyon, tout au bout de l'A9 à Orange, il y aura ensuite la jonction entre l'autoroute A9 et l'autoroute A7. C'est peut-être le choix que vous allez faire. C'est en tout cas le choix qu'a fait tout à l'heure notre homme de terrain, Rémi Acari, vous êtes à bord de la voiture trafic Radio Vinci Autoroute. Bonjour Rémi.
9: Bonjour Sébastien, bonjour à toutes et à tous.
8: Alors je le disais, vous, votre mission aujourd'hui, ça va être d'arpenter cette autoroute A7, cet axe à Marseille-Lyon et la vallée du Rhône plus précisément. Vous êtes actuellement entre les secteurs d'Orange et de Montélimar. C'est peut-être un choix que vont faire nos auditeurs actuellement pour ceux qui sont sur l'autoroute A9. À quoi s'attendre, Rémi, pour la suite du voyage?
9: Alors franchement Sébastien, c'est plutôt très calme dans ce sens-là. Évidemment, c'est bien plus chargé dans l'autre sens, de nombreux départs direct sur la Méditerranée. Mais si vous approchez d'Orange et de la bifurcation entre l'autoroute A9 et l'autoroute A7, bifurcation qui peut, en jour de France Afrique, être amenée à saturer, voire bien saturer, eh bien pour l'instant, en tout cas, quand moi je suis passé, j'ai mis le temps nécessaire pour passer l'événement. Il n'y avait pas une seule minute de bouchon. C'est très calme, très fluide. Alors bien sûr, il faut faire attention à être bien vigilant à droite, à gauche, avec de nombreux flux de véhicules qui arrivent de tous les côtés. Vraiment, pour l'instant, aucune difficulté au niveau de la bifurcation. Et puis là, je suis actuellement au kilomètre 136 de la 7, direction Montélimar et Lyon, et il n'y a toujours pas de difficulté. C'est toujours très calme et très fluide dans ce sens-là, Sébastien.
8: Un petit mot de la météo également dans le secteur où vous êtes?
9: Alors, la météo, on a tendance à dire que souvent la Provence, il fait beau, il fait chaud. Alors là, il fait plutôt gris et assez frais, hein, pour le coup. Le soleil est bien caché derrière les nuages gris. Il pleut pas, pour l'instant, mais c'est très très clair.
8: Rémi Acari, à bord de la voiture trafic électrique de Radio Vinci Autoroute. On vous retrouve tout à l'heure, Rémi, pour la suite de votre voyage.
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8: La seconde partie de votre agenda des sorties arrive dans un instant dans le Puy-de-Dôme. Des couteliers vous font découvrir leur savoir-faire tout au long du week-end. Vous pourrez aussi remonter le temps en Vallée du Rhône avec un bouchon reconstitué des années 60 et puis direction Montpellier où le Zénith accueille une grande compétition de jeux vidéo. Tout cela, ça sera après Meux et Diplo.

0: Me et Diplo à l'instant sur le 107.7. Il est un petit peu plus de 10h30 des difficultés dans la région de Béziers. Si vous êtes sur la 9 en direction de Barcelone, il y a un accident qui s'est produit. Il faut compter une bonne vingtaine de minutes désormais pour traverser le bouchon qui s'est formé dans ce secteur. Un peu d'attente également à Nîmes pour passer de l'autoroute A54 à l'autoroute A9. Des difficultés entre Toulouse et Carcassonne sur l'autoroute A61 ou bien tout au bout de l'autoroute A9 avant d'atteindre la frontière. La seconde partie de votre agenda des sorties, c'est maintenant. Quentin Lachaise, cette fois direction le Puy-de-Dôme, à 30 minutes de Clermont-Ferrand.
1: Si vous êtes en panne d'idées de cadeaux à offrir, pourquoi pas un couteau? Il en existe de toutes les formes, de toutes les tailles, et certains sont de véritables œuvres d'art. Coutelia, à Thiers, vous permet de découvrir cet artisanat parfois dans l'ombre. Clémentine Albouy fait partie de l'organisation de l'événement.
2: On a plusieurs associations qui sont présentes pour parler justement de l'histoire de la coutellerie, avec par exemple la confrérie du couteau Le Thiers, la possibilité pour les visiteurs de monter son propre couteau. Donc pour un adulte, ça va être un couteau pliant. Il aura également la possibilité de forger sa propre lame. Et pour cette année 2026, on lance également une nouvelle animation de forge pour les enfants, où l'objectif, ce sera qu'ils forgent une tête de clou. Ils seront amenés à taper la tête du clou pour lui donner une forme qu'ils souhaitent.
1: Coutelia, c'est à Thiers, dans le Puy-de-Dôme, tout ce week-end. Vous accédez à Thiers par l'A89, sortie Thiers, numéro 29, ou bien Thiers Est-Lamonnerie, numéro 30. Quand on parle ancienne route des vacances, tout le monde n'a d'yeux que pour la Nationale 7. Mais il y a eu un autre axe pour rejoindre le sud en vallée du Rhône, la Nationale 86, l'axe Lyon-Nîmes. Ce samedi à 10h30, des dizaines de véhicules anciens vont se prêter au jeu de recréer un bouchon des grands départs à Bourg-Saint-Andéol, c'est en Ardèche. L'association des vieilleries, à l'origine des festivités, propose même un rétro-camping tout au long de ce week-end de l'Ascension. Enfin, nous allons à Montpellier pour un spectacle que vous n'avez pas l'habitude de voir, j'en suis sûr. Une compétition de e-sport, de jeux vidéo si vous préférez. Ce dimanche, vous pourrez assister à la finale de la ZLAN, un événement organisé au Zénith de la ville par une figure locale du streaming sur la plateforme Twitch, à savoir Zerator. Les joueurs s'affronteront durant 3 jours sur 9 jeux différents à très haut niveau. Le vainqueur dimanche repartira avec plus de 50 000 euros en guise de premier prix. Je vous souhaite un très très bon week-end.
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0: Soleil profond, Benjamin Biolay à l'instant sur Radio Vinci Autoroute. Il est un petit peu plus de 10h40, le trafic est chargé, hein, c'est 11h qui, en ce jour férié, était annoncé. Comme le pic de trafic, ça se vérifie, nous allons ensemble détailler les quelques secteurs où il y a des difficultés, ça sera juste après ça.
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0: À 10h passées de 46 minutes, vos conditions de circulation ce jeudi 14 mai, jour férié, jeudi de l'Ascension. Vous êtes plus nombreux bien sûr qu'un jour classique, avec des difficultés qui se concentrent notamment sur l'autoroute A9, l'axe Orange-Espagne. Il y a un accident dans le secteur de Béziers. Nous allons y revenir ensemble en détail dans quelques instants. Un petit peu de monde également à vous signaler sur l'A61, l'axe Toulouse-Narbonne. Au départ de Toulouse, ça va être chargé une fois passé la bifurcation avec l'autoroute A66. Je sais que vous avez traversé des difficultés. Dans l'autre sens, ça va mieux dans le secteur de Carcassonne. Il y avait une gêne avec des arbres qui étaient signalés couchés au bord des voies. Ça n'est plus le cas. Et puis, un peu d'attente, on change de région, du côté de Nîmes, au moment de passer de l'autoroute A54 à l'autoroute A9 et pour poursuivre en direction de Barcelone. C'est finalement assez habituel les jours de fort trafic. Et puis l'A9, l'axe Orange-Espagne. C'est pour partir en direction de Barcelone que le trafic est compliqué, notamment dans la région de Béziers, à l'approche de la bifurcation avec l'autoroute A75 et même un peu après l'avoir passé. Il y a un accident qui s'est produit une dizaine de kilomètres après Béziers-Ouest, sortie numéro 36. La voie de gauche est neutralisée, deux véhicules accidentés au kilomètre 176. Conséquence, une dizaine de kilomètres où le trafic est perturbé. Vous comptez désormais plus d'une demi-heure pour traverser le bouchon. Plus de 30 minutes, en tout cas, tant qu'il y a cette voie de gauche qui est neutralisée, les opérations de dépannage se poursuivent. Et puis, en fin de l'attente, il y en a également tout au bout de l'autoroute A9 dans le sens Espagne-France ou France-Espagne. C'est plutôt en direction de Barcelone. Il y a ce bouchon qui s'est formé au niveau de la barrière de péage du Boulou dans le secteur du Pertus. Pensez à bien vous répartir sur l'ensemble des voies qui restent disponibles. Nouveau point trafic dans les prochaines minutes à venir également à 11h. Les infos, le coup d'œil aux prévisions météo et un nouveau point trafic. Avant cela, la musique, c'est Vianney qu'on écoute. Les gens sont méchants.

0: Vianney. Les gens sont méchants à l'instant sur Radio Vinci Autoroute. C'est vrai, ça, les gens sont méchants. Nous, on est gentils, on est là. On vous accompagne, même un jour férié, peut-être encore plus, évidemment, un jour férié. Le trafic est toujours un petit peu plus dense qu'un jour classique. C'est notamment sur l'A9, à l'approche de Béziers, là où il y a un accident, que le trafic est perturbé du côté de Nîmes pour passer de la 54 à l'autoroute A9 ou encore sur la 61 à l'axe Toulouse-Narbonne. Nous y reviendrons en détail tout à l'heure ensemble pour la musique et pour se rapprocher tout doucement des infos. Je vous ai notamment préparé YouTube.
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1: Belle journée, belle route. Vous retrouvez les infos. Il est 11h.
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3: Bonjour à tous, c'est la visite de Donald Trump en Chine, reçue en grande pompe à Pékin par le président chinois qui lui a déroulé le tapis rouge avant de l'avertir si la question de Taïwan est maltraitée par Washington. Les deux pays pourront entrer en conflit, c'est ce qu'affirme Xi Jinping au sujet de la guerre au Moyen-Orient. Les deux présidents sont d'accord sur le fait que le détroit d'Ormuz doit rester ouvert, c'est ce que vient de déclarer la Maison-Blanche. Le Liban et Israël retentent un rapprochement à Washington aujourd'hui. Nouveau pourparlers au lendemain d'une série de frappes meurtrières israéliennes qui ont fait, selon un bilan, au moins 22 morts selon les autorités. Le bilan lui s'alourdit en Ukraine après une attaque massive russe la nuit dernière qui a particulièrement frappé la capitale Kiev, faisant au moins 3 morts et une trentaine de blessés selon le président ukrainien Volodymyr Zelensky. La Russie a lancé pas moins de 650 drones et 56 missiles contre l'Ukraine la nuit dernière. 10 ans après la mort de 66 personnes, dont 15 Français, dans le crash d'un avion d'Égypte Air en Méditerranée, le parquet de Paris annonce requérir un non-lieu. La justice estime que l'enquête n'a pas permis de caractériser d'autres fautes que celles des membres d'équipage, tous décédés, exonérant ainsi la compagnie de toute responsabilité aux grand dam des familles de victimes qui dénoncent une justice bâclée. Didier Deschamps, aux 20h de TF1 ce soir, le sélectionneur des Bleus dévoilera la liste des 26 joueurs pour disputer la Coupe du Monde qui débutera le 11 juin. L'ancien sélectionneur des Bleus, Raymond Domenech, lui, n'est pas content après la mise en ligne hier du documentaire de Netflix sur le fiasco et la grève des joueurs à Knysna lors de la Coupe du Monde en Afrique du Sud en 2010, et dans lequel il intervient longuement. Dans un communiqué, Raymond Domenech dénonce la vulgarité et le sensationnalisme d'un film totalement à charge qui a trahi sa confiance. Fin de citation. C'est la fin de ce Flash Info. Le retour de l'infotrafic, c'est dans un instant après la météo.
0: Merci à vous, Charles. On vous retrouve tout à l'heure à midi pour le retour des infos. Le ciel reste voilé ce jeudi dans le sud du pays avec quelques rafales de vent par endroit qui rafraîchissent l'atmosphère. La tendance pour demain est un temps qui sera à nouveau couvert avec même quelques averses possibles par endroit. Côté température, elles sont en dessous des normales de saison. Ne comptez par exemple pas plus de 17 degrés au meilleur de la journée à Marseille et Montpellier, 16 à Perpignan ou bien 15 degrés à Toulouse.
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0: Allez, le trafic un petit peu plus de 11h en ce jeudi férié, jeudi de l'Ascension, 14 mai, où il y a évidemment plus de monde qu'un jeudi classique sur les grands axes autoroutiers que vous empruntez actuellement. Quelques accidents en plus qui viennent compliquer la donne par endroits. Nous allons évidemment détailler tout cela ensemble en détail. Je commence par Nîmes. Là, c'est habituel les jours de fort trafic, un peu d'attente tout au bout de la 54 pour passer de l'autoroute A54 à l'autoroute A9 et poursuivre notamment en direction de Barcelone. Il faudra bien compter un quart d'heure pour traverser les difficultés dans ce secteur. La 9, justement, si vous faites le choix d'aller en direction de Barcelone, plusieurs accidents à vous signaler. Tout d'abord, vous qui êtes entre Montpellier et Béziers, en direction donc de Barcelone, accident impliquant une voiture à un camion, c'est au kilomètre 148 à l'approche d'Agde, sortie 34. Les deux véhicules se trouvent actuellement sur la bande d'arrêt d'urgence. Et puis, une fois passé Béziers-Ouest, plus précisément, la sortie 36, une dizaine de kilomètres plus loin, il y a deux voitures qui sont accidentées. Il en reste une qui est immobilisée sur la voie la plus à gauche. Les opérations de dépannage se poursuivent et tant qu'au kilomètre 176, vous ne passez que sur les deux voies les plus à droite, il va falloir encore s'armer de patience. Il faut compter quasiment 3 quarts d'heure pour traverser le bouchon qui vous attend dans ce secteur. C'est d'ailleurs la raison pour laquelle au moment où je vous parle, il y a une sortie qui vous est conseillée. Elle a été activée, vous l'apercevez sur les panneaux lumineux qui sont au-dessus de l'autoroute. Pour contourner cette difficulté au volant d'une voiture, il vous est conseillé de quitter l'autoroute A9 au niveau de Béziers-Ouest, la sortie numéro 36. La 9 toujours, vous êtes cette fois dans la région de Perpignan, c'est un petit peu plus au sud. Un animal errant, un chien, a été signalé au bord des voies de circulation entre Perpignan-Nord, la sortie numéro 41, et puis la sortie numéro 40. Vous êtes concerné, quelle que soit la direction que vous empruntez actuellement. Sait-on jamais, cet animal peut à tout instant être amené à traverser les voies de l'autoroute. Un petit peu d'attente également, tout au bout de la 9, à l'approche de la grande barrière de péage du Boulou, dans le secteur du Pertus. Trafic ralenti sur quelques kilomètres. Nous refermons ce point trafic sur l'autoroute A61. C'est l'axe Toulouse-Narbonne. Il faut compter au total une demi-heure de temps de parcours supplémentaire pour aller de Toulouse jusqu'à Narbonne. En temps normal, c'est 1h10. Là, il faut compter 1h45. Les principales difficultés entre Toulouse et Carcassonne, puis le trafic qui reste ralenti également toujours dans la région de Carcassonne. On aura l'occasion d'y revenir. Il y a notamment un accident qui s'est produit avant d'atteindre Carcassonne Ouest, la sortie 23. Pas de gêne direct à votre passage.
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0: Try, à l'instant Stepping sur le 107.7, bientôt 11h15, dans quelques instants, le rappel du trafic.
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0: L'info trafic à 11h15, nous sommes en plein dans le pic du trafic, hein, c'était prévu, c'était annoncé la fin de matinée. Vous êtes nombreux encore en ce jeudi de l'Ascension à partir pour profiter de ces quelques jours et de ce long pont. Vous avez bien raison, ce qui vient en plus compliquer la donne, ce sont quelques accidents qui se sont produits, notamment sur l'autoroute A9. À retenir les principaux temps de parcours, hein, nous aurons l'occasion de revenir ensemble en détail sur les quelques événements. Sur la 61, l'axe Toulouse-Narbonne, il faut une quarantaine de minutes de plus qu'en temps normal. Pour les deux Toulouse jusqu'à la bifurcation avec la 9 à Narbonne, 1h50 au lieu d'1h10 lorsque le trafic est parfaitement fluide. 1h15 sur l'autoroute A9 pour traverser l'ensemble des difficultés. Ainsi, vous partez d'Orange, le point de départ de la 9, pour aller jusqu'à la frontière espagnole, 3h40 au lieu de 2h25 lorsque le trafic est parfaitement fluide. Les principales difficultés, c'est Béziers où il y a un accident qui s'était produit. Encore 3 quarts d'heure pour traverser le bouchon. Sachez que l'accident est plutôt sur le point de se finir. Les deux véhicules ont pu être évacués de la voie la plus à gauche et puis des secteurs où il y a un petit peu d'attente également. Ça va être notamment la région de Nîmes, hein, si vous comptez passer de l'autoroute A54 à l'autoroute A9. Au total, il faut compter une petite demi-heure pour traverser les difficultés qui se concentrent donc sur l'autoroute A54. Voilà donc pour l'essentiel du trafic.
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0: Ah, les nouveaux points complets détaillés dans les prochaines minutes. La musique, c'est tout de suite, c'est avec James Brown, Sex Machine.
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0: quand même, M. Pokora à l'instant sur Radio Vinci Autoroute. Il est bientôt 11h30, dans quelques instants nous évoquerons ensemble vos conditions de circulation.
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2: 11h30, j'ai à la fois des bonnes et des mauvaises nouvelles. La question dans ce cas-là, c'est toujours de savoir par laquelle il faut commencer. Allez, la mauvaise, c'est que il y a des difficultés, oui, il y a des bouchons à traverser en cette fin de matinée. La bonne, c'est que ça va plutôt aller en s'améliorant. Pourquoi ? Pour plusieurs choses. Déjà, le pic de trafic était annoncé là, maintenant, en cette fin de matinée. C'est là que vous êtes le plus nombreux sur la route et un petit peu plus tard, ça devrait s'améliorer, évidemment. Jour férié, jeudi 14 mai, jeudi de l'Ascension, il y avait encore quelques départs ce matin et puis un petit peu plus tard dans la journée, ça devrait aller mieux. Donc, si vous partez encore pour un long voyage, ça devrait aller beaucoup mieux dans les heures à venir. Et puis, pourquoi ça va s'améliorer également? C'est parce que là où il y a les plus grosses difficultés, c'est aussi parce qu'il y a des accidents qui s'étaient produits. Je pense notamment à la 61 entre Toulouse et Carcassonne, je pense aussi et surtout à l'autoroute A9 dans la région de Béziers. Pourquoi bonne nouvelle ? Parce que ces accidents désormais, ils sont finis partout où il y en avait. Vous avez désormais retrouvé l'ensemble des voies pour circuler. Je pense notamment à vous qui avez passé un long moment dans les bouchons du côté de Béziers sur l'A9 en direction de Barcelone. Fin de l'accident, les trois voies sont disponibles. Alors ça ne veut pas dire qu'instantanément le trafic va se fluidifier. Vous êtes peut-être pour vous encore au tout début du bouchon, vous trouvez le temps long, mais je vous le promets, les choses devant vous sont en train de s'améliorer. J'ai ici en studio un retour vidéo qui me permet de vous confirmer que petit à petit les choses évoluent plutôt favorablement. Les quelques grands temps de parcours à retenir en tout cas sur l'A9, il faut compter pour aller d'Orange jusqu'à la frontière espagnole environ 3h50. Alors habituellement, lorsque tout est fluide, c'est 2h25, c'est-à-dire une petite heure et demie de temps de parcours supplémentaire, mais c'est dû à ce bouchon du côté de Béziers qui est déjà en train de se fluidifier. Si vous faites le choix, vous, plutôt de l'autoroute A61, c'est l'axe entre Toulouse et Narbonne, comptez 3/4 d'heure pour traverser l'ensemble des bouchons, notamment entre Toulouse et Carcassonne, avant d'atteindre Castelnaudary, sortie 21. Là, il y a une petite demi-heure pour traverser des difficultés. Et puis, autre bouchon, ça sera dans la traversée de Carcassonne, un petit quart d'heure pour traverser les ralentissements. C'est une succession de plusieurs ralentissements. Si vous empruntez donc l'autoroute A61. Et puis, enfin, Nîmes, on change de région, tout au bout de la 54, à Nîmes, pour passer de l'autoroute A54 à l'autoroute A9 et poursuivre en direction de Barcelone. Il faut compter au total une petite demi-heure pour traverser l'ensemble des difficultés, sachant qu'il y en a eu aussi avant de rejoindre le réseau Vinci Autoroute sur la route nationale 113. Voilà donc pour l'essentiel de vos conditions de circulation.
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2: Un nouveau point complet détaillé dans les prochaines minutes. Je vous propose de poursuivre ensemble le voyage en musique avec Ben L'Inclosaul.

Un thé, c'était Barry Sarr à l'instant, Ken Feel It sur le 107.7. J'allais dire Texas, c'est ce qui arrive juste après côté musique. Un petit mot de trafic aussi pour vous dire que petit à petit les choses s'améliorent à Béziers, notamment le long bouchon qui est en cours sur la 9. Alors il est toujours d'actualité, c'est un peu moins long pour le traverser, il est surtout lié à un accident qui est à présent fini, ça c'est plutôt la bonne nouvelle. Il reste aussi un petit peu de monde sur la 61, l'axe Toulouse-Narbonne. L'info la plus récente également, un piéton signalé au bord des voies de l'autoroute A54 dans la région de Nîmes, à l'approche de Nîmes Centre. C'est la sortie numéro 1, vous êtes là concerné, quelle que soit la direction que vous empruntez. Texas pour la musique, puis nous on se retrouve juste après pour le trafic.

0: Texas, allô, à l'instant sur le 107.7, il est bientôt 11h45 dans quelques instants, vos conditions de circulation.
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0: 11h45, vos conditions de circulation dans le sud de la France en ce jour férié, jeudi 14 mai, c'est le jeudi de l'Ascension. Il y a encore quelques départs en cette fin de matinée. Pour profiter de son long week-end, j'aurais aimé ajouter le mot ensoleillé après le long week-end ensoleillé. Ce n'est pas franchement le cas, le temps reste plutôt gris. Il peut même y avoir ponctuellement encore quelques averses par endroit, je pense notamment à vous, qui roulez sur l'autoroute A61, l'axe Toulouse-Narbonne. Tiens, c'est par là que nous pouvons d'ailleurs recommencer ensemble ce point trafic, parce que c'est là, entre autres, qu'il y a des bouchons actuellement. Nous sommes encore dans le pic du trafic, pic qui était annoncé en cette fin de matinée. Comptez une petite heure de temps de parcours supplémentaire pour aller de Toulouse, une fois passé la barrière de péage de Toulouse Sud, lorsque vous avez tout à l'heure quitté le périphérique toulousain, et pour atteindre à Narbonne la bifurcation avec la 9. Quand tout va bien, c'est 1h10 de temps de parcours. Là, il faut compter 2h05 les bouchons, les difficultés, vous allez les rencontrer avant Castelnaudary, la sortie 21. Et puis, dans la région de Carcassonne, sur la 9 à présent, l'axe Orange-Espagne, c'est principalement en direction de Barcelone qu'il y a des difficultés. Comptez 3h45 pour aller d'Orange jusqu'à la frontière espagnole. Lorsque tout va bien, c'est 2h25. Ça veut donc dire 1h20 de temps de parcours supplémentaire. Les principales difficultés, c'est dans la région de Béziers. Il faut dire qu'il y a eu tout à l'heure un accident. La bonne nouvelle, c'est que l'accident est fini et que petit à petit, le bouchon qui s'était formé est en train de se résorber. Il y aura également un peu d'attente à l'approche de la frontière espagnole et plus précisément avant la frontière espagnole au niveau de la grande barrière de péage du Boulou dans le secteur du Pertus. Et puis de l'attente également pour vous qui faites la liaison entre Salon de Provence et Nîmes sur l'autoroute A54. Une fois arrivé à Nîmes pour passer de la 54 à la 9, il faut compter encore une petite demi-heure au total pour traverser l'ensemble des difficultés. Ça va en s'améliorant. Je dis une petite demi-heure, on est plutôt même désormais autour d'une vingtaine de minutes maximum pour traverser l'ensemble des bouchons. Vous savez tout du trafic. La suite du programme à midi, les infos, le coup d'œil aux prévisions météo et puis un nouveau point complet et détaillé donc concernant vos conditions de circulation. Pour l'instant, voici Adèle avec la bande originale de Skyfall.

0: Fall, Adèle à l'instant sur le 107.7. Il est bientôt midi, dans quelques minutes les infos, le coup d'œil aux prévisions météo comme prévu. Et un nouveau point trafic, il reste des difficultés à Béziers. Vous êtes sur la 9 en direction de Barcelone, conséquence d'un accident qui s'est produit un petit peu plus tôt dans la matinée. Accident terminé. Il y a eu des accidents aussi sur la 61, notamment dans les secteurs situés entre Toulouse et Carcassonne. Encore un petit peu d'attente, même si petit à petit les choses là aussi vont s'améliorer. Le saviez-vous ? Pour recharger votre voiture électrique, vous pouvez le faire sur toutes les aires de service, celles où vous trouvez des boutiques. Vous pouvez également charger votre véhicule sur certaines aires de repos. Les aires concernées sont indiquées dès l'autoroute. Vous apercevez le logo voiture électrique sur leur panneau. Achille qui arrive dans quelques instants pour la musique. Au programme également les Black Eyed Peas.
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0: Les Black Eyed Peas et J Balvin sur Radio Vinci Autoroute. Belle route, bon voyage. Vous retrouvez les infos, il est midi.
1: Bonjour à tous, et la bonne nouvelle de ce jeudi de l'Ascension nous vient de Stéphanie Rist, la ministre de la Santé. La totalité des cas contacts à une personne positive à l'antivirus présent en France ont tous été testés négatifs, mais par mesure de précaution et compte tenu notamment du temps d'incubation très long, ces 26 personnes vont rester à l'isolement à l'hôpital et testées plusieurs fois par semaine, ajoute Stéphanie Rist, qui en profite pour remercier les personnels médicaux et scientifiques mobilisés pour ces personnes hospitalisées et pour la Française infectée et toujours maintenue en réanimation sous assistance respiratoire à l'hôpital Bichat à Paris. Sur la route du week-end de l'Ascension, on a relevé il y a quelques minutes 480 km de bouchons. Journée classée rouge dans le quart nord-ouest par Bison Futé. Orange partout ailleurs. Les conditions de circulation dans vos régions arrivent dans un instant. Donald Trump et Xi Jinping sont d'accord sur un point. Le détroit d'Ormuz doit rester ouvert, c'est ce qu'indique la Maison-Blanche dans son compte-rendu de la réunion des deux chefs d'État à Pékin. Une rencontre qualifiée, je cite, de bonne, un communiqué qui toutefois n'évoque pas le sujet de Taïwan. Pourtant, le président chinois a mis en garde Donald Trump contre le risque d'un conflit entre la Chine et les États-Unis si ces derniers traitaient mal le dossier de Taïwan. En football, Didier Deschamps dévoilera ce soir sa liste des joueurs sélectionnés pour la Coupe du Monde. Ce sera aux 20h de TF1. La plus grosse surprise pourrait venir de l'identité du troisième gardien derrière Mike Maignan et Brice Samba. Le premier match des Bleus, ce sera contre le Sénégal le 16 juin aux États-Unis. Et puis en France, le Paris Saint-Germain est officiellement champion au lendemain de son succès contre Lens 2-0. Les Parisiens concluront la saison contre d'autres Parisiens dimanche à l'occasion de la dernière journée au stade Jean Bouin du Paris FC. C'est la fin de ce Flash Info. Le retour de l'infotrafic est à suivre dans un instant après la météo.
0: Merci Charles. Rendez-vous tout à l'heure à 13h pour le retour des infos. Le ciel reste voilé ce jeudi dans le sud du pays avec quelques rafales de vent par endroit qui rafraîchissent l'atmosphère. La tendance pour demain est un temps qui sera à nouveau couvert avec même quelques averses possibles par endroit. Côté température, elles seront en dessous des normales de saison. Ne comptez par exemple pas plus de 17 degrés au meilleur de la journée à Marseille et Montpellier, 16 à Perpignan, bien 15 degrés à Toulouse.
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0: Un petit peu plus de midi, vous venez de traverser le pic des difficultés. Ce créneau qui était entre 11h et midi, hein, ça s'est ressenti, c'est le cas toujours actuellement. Petit à petit, les choses pourraient aller en s'améliorant, d'autant plus que là où ça reste plus long que par ailleurs, c'est aussi dû à des accidents qui sont à présent totalement terminés. Je pense notamment à vous dans la région de Béziers. Si vous descendez l'autoroute A9, l'axe Orange-Espagne, c'est par là que nous commençons ce point trafic. Il faut compter 3h40 pour aller d'Orange jusqu'à la frontière espagnole, entre 2h25 en temps normal si le trafic est fluide, 1h15 de temps de parcours supplémentaire et le plus gros donc, ça sera cette fameuse traversée de Béziers. La 61, l'axe Toulouse-Narbonne au départ du périphérique toulousain et de la barrière de péage de Toulouse-Sud, comptez 2h05 pour atteindre Narbonne et la bifurcation avec la 9 au lieu d'1h10 habituellement, 55 minutes pour traverser l'ensemble des difficultés. Il y a des ralentissements dans le secteur de Castelnaudary. D'ailleurs, notez, alors dans l'autre sens, en direction de Toulouse, la présence d'un animal mort après Castelnaudary, sortie 21 sur les voies, un chevreuil qui serait à proximité des voies, voire sur la chaussée. Levez bien le pied, puis des ralentissements aussi lorsque vous êtes en direction de Narbonne à l'approche de Carcassonne. Dernière autoroute sur laquelle je souhaite m'arrêter quelques instants avec vous, la 54, pour faire la liaison entre Arles et Nîmes. Il faut compter un petit quart d'heure pour traverser l'ensemble des difficultés, principalement à Nîmes, à l'approche de la bifurcation qui permet de passer de l'autoroute à 54 à l'autoroute A9. Et puis notez aussi la présence d'un piéton signalé au bord des voies de l'autoroute dans la sortie Nîmes Centre, sortie numéro 1.
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0: Belle du groupe Les Attaques à l'instant sur le 107 cet après-midi passé. De 10 minutes, il reste du monde sur l'A9 en direction de Barcelone, notamment dans la région de Béziers. Et puis une fois passé Toulouse à l'avant et avant d'atteindre Carcassonne, on a des difficultés également sur la 61. Des difficultés, il y en a aussi quelques-unes du côté de Nîmes, si vous êtes entre Arles et Nîmes. Sur l'autoroute A54, c'est un jeudi férié, jour de l'Ascension aujourd'hui, le pont pour beaucoup d'entre vous. Encore quelques départs. 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On se retrouve dans quelques instants pour le point complet détaillé en ce qui concerne le trafic.
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0: Midi et quart du monde encore sur la route en ce jeudi férié, jeudi 14 mai, évidemment beaucoup plus qu'un jeudi classique, peut-être moins que ce qu'on a pu connaître dans d'autres années précédentes. Il faut dire que là il y a eu une succession de plusieurs week-ends prolongés, le temps météo qui n'est pas forcément au rendez-vous, il n'empêche, il y a des secteurs où tout de même vous êtes encore très nombreux sur la route. La bonne nouvelle c'est qu'il n'y a plus d'événements en cours, il y a eu plusieurs accidents notamment qui sont par endroits venus compliquer la donne, ils sont à présent tous terminés, les quelques grands temps de parcours à retenir. À la 9, ça c'est l'axe Orange-Espagne, du monde en direction de Barcelone, 3h40 pour aller entre Orange et la frontière espagnole, notamment eh bien dans la région de Béziers, là où il y a eu tout à l'heure un accident, et puis une fois passé à Perpignan et avant d'atteindre la frontière du monde à l'approche de la grande barrière de péage du Boulou dans le secteur du Pertuis. Donc au total, lorsqu'on cumule toutes les difficultés à l'instant T, 1h15 de temps de parcours supplémentaire sur l'autoroute A9. La 61, ça c'est l'axe Toulouse-Narbonne, c'est en direction de la Méditerranée. méditerranéen qu'il y a du monde, 3 quarts d'heure de temps de parcours supplémentaire, 1h55 pour aller du sud de Toulouse jusqu'à Narbonne et la bifurcation avec l'autoroute A9 au lieu d'1h10 en temps normal. Ces 3 quarts d'heure, c'est à l'approche de Castelnaudary, sortie à 21, puis dans la traversée de Carcassonne que vous allez les passer. Et puis enfin, l'autoroute A54 entre Arles et Nîmes. Alors, il y a eu un petit peu de monde déjà avant Arles et avant de rejoindre le réseau Vinci Autoroute, je le sais. Et puis, du côté de Nîmes, pour atteindre la bifurcation avec l'autoroute A9, tout au bout de l'autoroute A54. Là encore, un petit peu d'attente actuellement. Il faut compter un petit quart d'heure environ pour traverser les difficultés. À suivre, une plongée en famille dans l'ère des Vikings à Nice sur la promenade des Anglais. Une exposition immersive pour voyager du 9e au 11e siècle et découvrir leur histoire à travers des décors époustouflants. Rendez-vous pour cela juste après Lynn dans ton téléphone.

0: Dans ton téléphone, Stéline, sur Radio Vinci Autoroute, midi passé de 20 minutes, il reste du monde du côté de Béziers, au sud de Perpignan, sur la 9 en direction de Barcelone, entre Toulouse et Carcassonne, sur la 61 ou encore à Nîmes, tout au bout de l'autoroute A54. C'est l'heure de sortir en famille et de remonter le temps. Aujourd'hui, Dany Mistre nous fait découvrir le monde des Vikings.
1: Oui, je me trouve sur la célèbre promenade des Anglais à Nice, à la cité immersive. Ce parcours composé de 4 salles vous offre une plongée fascinante au son et lumière dans l'univers des Vikings. Allons visiter cette expo aux côtés de notre guide Antoine Jandot.
2: Nous, on essaye vraiment de présenter cette exposition d'une manière interactive, ludique. On va avoir des jeux pour les enfants, des coffres à soulever pour découvrir des objets archéologiques, des cordes à nouer comme à l'époque des Vikings et puis des vidéos à écouter.
3: Eh bien, bonjour voyageuse, je suis Brynia. Il m'a raconté dans un rêve que vous étiez sur les pattes de ceux qu'on appelle vikings. Et qui était-il selon vous ?
2: On devenait viking parce qu'on prenait la mer. On cherchait à partir de ces terres scandinaves qui étaient hostiles. Et on découvre les côtes de la Normandie et on s'y installe effectivement.
3: Oui, et bien les vikings étaient de grands voyageurs, de grands explorateurs qui aimaient commercer. Et on va se le dire entre nous, piller l'Europe entre le 8e et le 11e siècle. Ils ont même fondé la Normandie. Et vous allez rencontrer leur grand chef, Roland.
1: Alors là, nous arrivons dans la salle des ruines fumantes.
2: Et on a de la fumée qui se déclenche effectivement au bout du timer. Et avec Roland qui présente son périple, on l'a envoyé ici parce qu'il devenait un peu trop gênant en Angleterre.
4: Donc là, on apprend plein de choses sur Roland, notamment ce personnage qui est venu s'installer à Rouen.
5: Je ne connaissais pas leur histoire et j'avais retenu que leur côté battant.
1: Alors là, on tire les rideaux et nous arrivons dans une salle avec des écrans.
2: Là, on change totalement de perspective et on va présenter 3 femmes d'horizons différents. On va avoir la Volva, qui est en fait une équivalente de druide, qui est présentée avec 2 autres. Une qui est viking et qui est venue s'installer en Normandie, et une plus jeune, d'un père viking et d'une mère franque.
5: Moi, j'ai apprécié le fait que la femme, elle ait une liberté, qu'elle pouvait quitter son mari si elle avait envie.
6: On est très immergés, c'est très sympathique. Avec les écouteurs et les écrans, on a vraiment l'impression de faire partie du petit voyage qu'ils nous proposent.
2: On a à disposition des costumes avec des casques à cornes, bien que, comme on le répète tout au long de l'exposition, les Vikings n'ont jamais porté de casque à cornes.
1: La visite se termine dans la salle des rêves où vous êtes allongé sur des poufs avec un show à 360 degrés. Viking, l'Odyssée jusqu'aux confins du monde, se déroule à la cité immersive de Nice jusqu'au 31 août. Pour plus d'infos,
2: nice.cité-immersive.fr.
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0: Joel Corey, c'est Mnek à l'instant, Head and Heart sur le 107.7. Il est bientôt midi et demi, dans quelques instants, le trafic.
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9: Midi et demi, vos conditions de circulation, le pic des difficultés est derrière vous. Ça ne veut pas dire que vous êtes seul désormais sur la route. Loin de là, c'est beaucoup plus long qu'un jeudi classique, puisque c'est un jeudi férié. Qui plus est, le début d'un long week-end, hein, le pont de l'Ascension. Vous êtes encore nombreux à partir notamment en direction de la Méditerranée. Mais il y a des accidents qui s'étaient produits plutôt dans la matinée qui sont à présent terminés. Donc les choses s'améliorent. Et puis de toute façon, c'était annoncé plutôt 11h pour le pic de trafic. Et puis l'effet pause déjeuner, tout cela fait que les choses sont en train de s'améliorer actuellement. Là où il reste encore plus de monde que par ailleurs, c'est sur l'A9, l'axe Orange-Espagne. Comptez 3h30 pour faire cette liaison entre Orange et la frontière espagnole, au lieu de 2h30 en temps normal lorsque le trafic y est fluide. L'heure de parcours supplémentaire est due aux dernières difficultés que vous rencontrez à Béziers, là où l'accident s'était produit, et puis à l'approche de la grande barrière de péage du Boulou, dans le secteur du Pertus, de plus en plus de monde. Il faut très clairement s'armer de patience. Lorsque vous approchez de cette grande barrière de péage du Boulou, il y a, pour permettre des contrôles, des voies de péage qui sont fermées à la demande des autorités, que ces contrôles soient en cours ou non. Faites preuve de patience et pensez à bien vous répartir sur l'ensemble des voies qui restent disponibles. J'ajoute, toujours dans ce même secteur, la présence d'une voiture en panne au niveau de la sortie Le Boulou, sortie numéro 43. Deux autres autoroutes que je surveille pour vous, la 61, l'axe Toulouse-Narbonne. Là aussi, le temps de parcours est augmenté. 1h45 pour aller du sud de Toulouse jusqu'à Narbonne et la bifurcation avec la 9. Habituellement, c'est 1h10. Plus d'une demi-heure pour traverser l'ensemble des difficultés à l'approche de Castelnaudary avant la sortie 21 et puis dans la traversée de Carcassonne. Et puis enfin, je referme ce point trafic avec vous entre Nîmes et Arles, tout au bout de la 54, plutôt entre Arles et Nîmes dans ce sens-là, qui a de l'attente pour passer de l'autoroute à 54 à l'autoroute à 9.
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9: Allez, nouveau point complet détaillé dans les prochains kilomètres. On écoute tout de suite Raphaël, Terminal 2B.
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0: très bien t'aller. Mais tu sais que le seul type que je déteste assez au point de lui tirer dessus, c'est moi-même. Alors ne t'en fais pas, je serai là demain, 5h50, 3-6, terminal 2B, 5h50, t'attends.
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Il est un petit peu plus de midi et demi. Le trafic reste dense, hein, notamment sur la 9. L'axe Orange-Espagne, beaucoup d'attentes à l'approche de la barrière de péage du Boulou dans le secteur du Pertus pour descendre en direction ensuite de Barcelone. Nous y reviendrons en détail dans les prochaines minutes. Voici This is a Try, Try, Try.

0: Try, try, try. This is à l'instant sur le 107.7. Il est bientôt midi 45 dans quelques instants. Vos conditions de circulation.
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0: Midi 45, l'essentiel du trafic en ce milieu de journée. Toujours beaucoup de monde sur la route en ce jour férié, mais le pic semble désormais être derrière vous. Il y a en plus, c'est habituel les jours de fort trafic, l'effet pause déjeuner où ça se calme un petit peu, là où ça reste plus long que par ailleurs. C'est sur l'autoroute A9, l'axe Orange-Espagne. Pour effectuer cette liaison, il faut compter 3h20 au lieu de 2h25 habituellement. Lorsque le trafic est fluide, 55 minutes de temps de parcours supplémentaire. Il y a encore quelques derniers ralentissements à Béziers, là où un accident s'est produit plus tôt dans la journée. Et puis, long bouchon dans le secteur du Pertus à l'approche de la barrière de péage du Boulou. Pour permettre des contrôles, des voies de péage sont fermées à la demande des autorités, que ces contrôles soient en cours ou non. Pas d'autre choix que de faire preuve de patience. Trafic qui reste perturbé sur une petite dizaine de kilomètres à l'approche donc de cette grande barrière de péage. Autre autoroute où il y a de l'attente, c'est l'A61. L'axe Toulouse-Narbonne, une demi-heure au total pour traverser les difficultés entre le sud de Toulouse et Narbonne, là où il y a la bifurcation ensuite avec l'autoroute A9, un temps de parcours 1h40 au lieu d'1h10, des ralentissements entre la bifurcation avec la 66 et Castelnaudary, la sortie 21, et puis dans la traversée de Carcassonne. Petit à petit, enfin, les choses s'améliorent à Nîmes. Pour passer de l'A54 à l'autoroute A9, encore un tout petit peu d'attente. Je sais qu'il y a eu de l'attente également sur le réseau secondaire dans la région d'Arles. Voilà pour l'essentiel du trafic. On poursuit ensemble la route en musique. Angèle et Justice, What You Want.

0: What You Want, Justice et Angèle à l'instant sur Radio Vinci Autoroute. Midi passé de 50 minutes, dans quelques minutes les infos. Le coup d'œil aux prévisions météo et puis bien sûr un nouveau point complet et détaillé en ce qui concerne le trafic. Les Pointer Sisters arrivent dans quelques instants pour la musique.
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le bruit de l'autre, King Kong à l'instant sur Radio Vinci Autoroute. Il est bientôt 13h dans quelques instants. Les infos, les prévisions météo et un nouveau point trafic. Pour vous accompagner en musique, on écoute Teddy Swims.

0: Mr. No, It All, Teddy Swims sur Radio Massot pour route. Belle journée, belle route. Vous retrouvez les infos. Il est tout pile 13h.
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2: Bonjour à tous. Donald Trump vient de qualifier ses discussions avec Xi Jinping d'extrêmement positives et productives. Il l'invite à la Maison-Blanche en septembre, c'est ce qu'indique la Maison-Blanche. Un peu plus tôt, pourtant, le président chinois avait mis en garde Donald Trump contre le risque d'un conflit entre la Chine et les États-Unis si ces derniers traitaient mal le dossier de Taïwan. Les présidents américains et chinois sont d'accord. Sur un point, le détroit d'Ormuz doit rester ouvert. Le bilan continue de s'alourdir en Ukraine après une attaque massive russe qui a particulièrement visé Kiev la nuit dernière, faisant au moins 5 morts et une quarantaine de blessés, indique le président ukrainien Volodymyr Zelensky. La Russie qui a lancé, selon lui, plus de 650 drones d'attaque et 56 missiles contre l'Ukraine la nuit dernière. En France, la totalité des cas contacts à une personne positive à l'antivirus présente en France ont tous été testés négatifs, annonce la ministre de la Santé Stéphanie Rist. Mais par mesure de précaution, compte tenu notamment du temps d'incubation très long, ces 26 personnes vont rester à l'isolement à l'hôpital et tester plusieurs fois par semaine. Une Française infectée, elle est maintenue en réanimation sous assistance respiratoire à l'hôpital Bichat à Paris. 10 ans après la mort de 66 personnes, dont 15 Français dans le crash d'un avion d'Egypt Air en Méditerranée, le parquet de Paris requiert un non-lieu. La justice estime que l'enquête n'a pas permis de caractériser d'autres fautes que celles des membres d'équipage, tous décédés, au grand dam des familles de victimes. Un quart des matchs de la Coupe du Monde de football cet été pourrait se tenir dans des conditions de forte chaleur, alerte aujourd'hui des chercheurs qui se sont penchés sur la centaine de matchs qui se dérouleront en plein été aux États-Unis, au Canada et au Mexique. L'équipe de France, elle, jouera son premier match contre le Sénégal le 16 juin près de New York. Didier Deschamps dévoilera la liste des joueurs sélectionnés ce soir aux 20h de TF1. C'est la fin de ce Flash Info. Le retour à vos conditions de circulation dans un instant après la météo.
0: Merci à vous. Rendez-vous tout à l'heure à 14h pour le retour des infos. Le ciel reste voilé ce jeudi dans le sud du pays, avec quelques rafales de vent par endroit qui rafraîchissent l'atmosphère. La tendance pour demain, un temps qui sera à nouveau couvert, avec même quelques averses possibles par endroit. Côté température, elles seront en dessous des normales de saison. Ne comptez par exemple pas plus de 17 degrés au meilleur de la journée à Marseille et Montpellier, 16 à Perpignan ou bien 15 degrés à Toulouse.
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0: Le trafic un petit peu plus de 13h du monde, toujours dans le sens des départs. Départ en week-end, long week-end avec ce pont de l'Ascension. Aujourd'hui, c'est un jour férié, donc évidemment, c'est beaucoup plus circulé qu'un jeudi classique, quoique le trafic et les bouchons sont tout de même moindres que ceux que vous avez pu peut-être connaître lors de certaines années précédentes. Il faut dire que la météo n'est pas forcément au rendez-vous cet après-midi. Là où ça reste long tout de même, c'est sur l'A9, l'axe Espagne-Orange ou Orange-Espagne. Là, c'est pour aller en direction de l'Espagne et de Barcelone que le trafic reste perturbé, et plus précisément dans les derniers kilomètres, juste avant de passer de la France à l'Espagne. Il faut d'abord passer la grande barrière de péage dans le secteur du Boulou. Et là, il y a des voies qui sont réduites pour permettre des contrôles, des voies de péage qui sont fermées à la demande des autorités, que ces contrôles soient en cours ou non. D'ailleurs, répartissez-vous sur l'ensemble des voies qui restent disponibles et il n'y a pas d'autre choix que de faire preuve de patience. Trafic perturbé sur les tout derniers kilomètres donc de cette autoroute. Route A9, la 61, l'axe Toulouse-Narbonne. Les choses s'améliorent, ça reste dense, plus que par ailleurs là aussi, notamment entre la bifurcation avec la 66 et Castelnaudary, la sortie 21, puis dans le secteur de Carcassonne. Au total, lorsqu'on cumule l'ensemble des difficultés qu'il faut traverser sur la 61, le temps de parcours est augmenté d'une grosse vingtaine de minutes. Il faut 1h35 pour faire la liaison Toulouse-Narbonne au lieu d'1h10 lorsque le trafic est fluide. Ça s'améliore tout au bout de la 54 à Nîmes. Et puis pour la suite de votre parcours, si vous faites le choix de poursuivre votre route sur l'autoroute A7 à l'axe Marseille-Lyon, vous allez peut-être rejoindre à Orange. Sachez que dans l'ensemble, dans ce sens-là, ça se passe plutôt bien.
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La Camisa Negra, la reprise d'Eliott à l'instant sur le 107.7. 13h passées de 10 minutes, ça reste chargé tout au bout de la 9. Une fois passé le sud de Perpignan, avant de rejoindre l'Espagne, beaucoup d'attentes à l'approche de la grande barrière de péage du Boulou. Quelques ralentissements également entre Toulouse et Carcassonne sur la 61 ou encore du côté de Nîmes, tout au bout de l'autoroute à 54. Nous détaillerons évidemment tout cela ensemble en détail dans les prochaines minutes. Avant cela, voici Tom Petty and the Heartbreakers, Learning to Fly.

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2: L'info trafic à 13h passé de 15 minutes, c'est principalement sur l'autoroute A9, l'axe Orange-Espagne, que je vais vous retrouver dans quelques instants. Le temps de vous dire qu'il y a encore un petit peu de monde sur l'A60 entre Toulouse et Carcassonne, hein, si vous suivez la direction de Narbonne. Comptez une bonne vingtaine de minutes pour traverser l'ensemble des ralentissements. C'est pas un bouchon de 20 minutes, c'est vraiment plusieurs secteurs où il peut y avoir ponctuellement quelques difficultés. Si vous les traversiez toutes au total au moment où on se parle à l'instant T, ça donne une bonne vingtaine de minutes pour les traverser. Ça va beaucoup mieux sur la 54 entre Arles et Nîmes. C'est vraiment tout au bout de la 54. Puis il peut y avoir encore ponctuellement un tout petit peu d'attente pour passer de l'autoroute A54 à l'autoroute A9. Et puis l'A9, justement. Alors, il y a eu des difficultés plutôt à Béziers pour aller en direction de Barcelone. C'est désormais terminé. Ces difficultés étaient principalement liées à un accident. Je vous parle de ça ce matin. Début d'après-midi, désormais, la principale difficulté sur l'A9, elle se concentre entre Perpignan et l'Espagne. Et plus précisément, c'est pour passer la grande barrière de péage du Boulou dans le secteur du Pertus. Il y a énormément de monde. Vous êtes parfois quasiment à l'arrêt complet pour permettre des contrôles. Il y a notamment des voies de péage qui sont fermées. À la demande des autorités que ces contrôles soient en cours ou non. Pensez à bien vous répartir sur l'ensemble des voies.
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2: Dans un instant, votre rendez-vous cinéma, c'est à voir. Thierry Chaise du magazine Première nous parlera notamment du film d'ouverture du Festival de Cannes, projeté mardi sur la Croisette et déjà en salle cette semaine. Une production française au casting étincelant, la Vénus électrique, tous les détails après Zawi et Stéphane, Love Noir.

0: Love Noir, Zaoui et Stéphane à l'instant sur Radio Vassy Autoroute. Il est 13h passé de 20 minutes. Toujours beaucoup d'attentes au niveau de la barrière de péage du Pertus dans le secteur du Boulot entre Perpignan et l'Espagne tout au bout de la 9. Partout d'ailleurs, il y a un peu de monde, mais pas ou plus de longs bouchons à traverser. C'est l'heure de C'est à voir, votre rendez-vous cinéma. Yvan Mouton est avec Thierry Chaise, rédacteur en chef du magazine Première, pour sa sélection de la semaine.
1: Un casting éclatant pour le film qui a fait l'ouverture de ce 79e Festival de Cannes. Gilles Lellouche, Anaïs de Moustier, Pio Marmaille, réalisé par Pierre Salvadori. Il s'agit de La Vénus électrique, Thierry.
2: C'est une merveille. Alors ça se passe dans un Paris assez ancien. Anaïs de Moustier joue une jeune femme. Il y a des performances de cirque. Donc elle, en fait, c'est la Vénus électrique parce que on la met sur scène, on lui envoie des courants électriques et des hommes montent pour l'embrasser et ils prennent le courant. C'est le coup de foudre.
1: Et c'est très poétique finalement.
2: C'est très poétique. Et elle va se retrouver par un effet du hasard à jouer aussi le rôle de voyante pour un homme joué par Pio Marmaille qui a perdu sa femme et qui aimerait rentrer en contact avec elle via l'au-delà. Évidemment, c'est impossible, mais évidemment, par le cinéma, tout est possible. Et c'est le début d'un festival de quiproquo.
3: Il a pris conscience qu'il vous embrassait, vous. Et là, on a ressenti un mélange de stupeur et de désir.
4: Ah oui ?
3: Et aussitôt de honte, attention.
4: Ah ouais.
2: Et là, c'est absolument étincelant. Et Cannes ne pouvait s'ouvrir de meilleure manière.
1: Et on ne quitte pas d'ailleurs le Festival de Cannes, puisque vous nous conseillez un autre film en compétition officielle cette fois. Il s'agit d'Histoire parallèle, film avec également une distribution brillante, éclatante. Je cite Isabelle Huppert, Vincent Cassel, Pierre Niney et sans doute d'autres.
2: Virginie Efira et Adam Bessa, qui est un jeune comédien qui monte. À la réalisation, c'est Asghar Farhadi, donc l'homme qui a fait Une séparation, qui avait déjà tourné en France. C'est un Iranien. Il est tourné en France avec Le passé. Là, on est dans le quartier de la République parisien et en fait, c'est une histoire d'appartements qui se font face. Hitchcock aurait adoré. C'est une autrice qui en fait s'inspire de ce qu'elle voit chez ses voisins. Il y a Vincent Cassel, Virginie Efira, Pierre Niney. Elle imagine ce qui se passe entre eux, qui est avec qui est le possible amant. Et elle écrit ce roman. Et il se trouve que ce roman va avoir des conséquences sur la vie de ces trois-là. Ah. Voilà, si vous aimez les films de Farhadi, qui toujours... Les films de Farhadi, il y a toujours ce qu'on voit. Et en fait, ce qu'on n'a pas tout à fait vu. Mais dans ce film-là...
1: Il y avait un faible pour Virginie Efira depuis longtemps. Deux films estampillés Festival de Cannes, Histoire parallèle et La Vénus électrique, déjà en salle cette semaine, à retrouver également dans le magazine Première et sur première.fr.
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0: Multi-Heaven, c'était Talisco à l'instant sur Radio Vinci Autoroute. Bientôt 13h30, dans quelques instants, nous évoquons ensemble vos conditions de circulation.
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1: 13h30, le trafic devant vous dans le sud de la France. Ça se passe dans l'ensemble de mieux en mieux. Tout de même, il faut le signaler, il faut le préciser, il y a eu un vrai pic de trafic. Entre 11h et midi, encore de nombreux départs pour ce long week-end et ce pont de l'Ascension. Alors évidemment, ce n'est pas un jeudi classique, un jour férié, vous êtes un peu plus nombreux que d'habitude sur les grands axes autoroutiers, mais vraiment le pic est derrière vous. Là où ça reste plus long, beaucoup plus long que par ailleurs, c'est entre Perpignan et l'Espagne, les derniers kilomètres de l'autoroute A9 lorsque vous êtes en direction de Barcelone. Pour atteindre la grande péage du Boulou dans le secteur du Pertus. Un trafic qui reste perturbé sur plusieurs kilomètres et sur les derniers kilomètres avant d'atteindre cette barrière de péage. Pas d'autre choix que de faire preuve de patience. Pensez à bien vous répartir sur l'ensemble des voies. L'autoroute A61, ça c'est l'axe Toulouse-Narbonne. Situation qui s'améliore une petite vingtaine de minutes pour traverser l'ensemble des ralentissements entre la bifurcation avec la 66 et le secteur de Carcassonne. Carcassonne où j'ai d'ailleurs un véhicule en panne. À vous signaler dans la sortie Carcassonne-Est, c'est la sortie numéro 24. Vous savez tout pour le moment en ce qui concerne les principales difficultés. Et puis s'il y a un peu moins de monde, désormais ça va continuer de rouler. Ce week-end, il y aura également les retours. Nos prévisions trafic à venir après PEPS et Libertas.

0: Peps Liberta à l'instant sur Radio Vinci Autoroute. Il est 13h passées de 34 minutes. Il reste quelques difficultés devant vous, nous avons entre Perpignan et l'Espagne, tout au bout de la 9.
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0: Il faut dire que ce week-end prolongé de l'Ascension et un nouveau pont de 4 jours pour lequel beaucoup se retrouvent en famille ou entre amis, eh bien il y a des départs qui étaient attendus hier. Aujourd'hui aussi des retours concentrés ensuite sur la seule journée de dimanche. Vous serez nombreux sur la route, plus particulièrement en direction puis en provenance des littoraux atlantiques et méditerranée. Ce jeudi, le pic de trafic était plutôt en fin de matinée. Demain, vendredi puis samedi, journée beaucoup plus calme sur les routes. Notre conseil, rentrez samedi si vous le pouvez pour éviter la journée de dimanche, traditionnellement l'une des pires de l'année en matière de bouchons. Dimanche, justement, le 17 mai, on compare souvent ce dimanche de l'Ascension à un chassé-croisé d'été. Nous vous conseillons de prendre la route avant 10h le matin ou dans la soirée pour éviter les horaires les plus chargés.
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0: Pedro Capo et Farruko Calma sur le 107.7, bientôt 13h45, dans quelques instants, le trafic.
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0: 13h45, un secteur en ce début d'après-midi où ça reste plus long que par ailleurs. Sinon, la tendance générale est très clairement une évolution désormais favorable et c'est le cas finalement depuis même la fin de matinée, depuis midi, l'effet de la pause déjeuner, puis le pic de trafic de toute façon qui est derrière vous, hein, c'était prévu, c'était annoncé. 11h comme le pic du trafic en ce jour férié, il y avait encore ce matin quelques derniers départs pour profiter de ce long pont de l'ascension. Alors attention, je suis pas en train de vous dire que vous êtes seul sur la route, loin de là, il reste encore certains secteurs où il peut y avoir des ralentissements, des difficultés, quelques coups de frein possibles devant vous, levez bien le pied, restez attentif au volant. Là où ça reste un peu plus long, c'est à l'approche de la frontière espagnole, entre Perpignan et l'Espagne précisément. Vous descendez la 9, vous êtes en direction de Barcelone. Attendez-vous à devoir patienter un petit peu au niveau de la grande barrière de péage du Boulou, dans le secteur du Pertus, hein, quelques kilomètres, où le trafic est dense, chargé, des bouchons donc pour atteindre cette grande barrière de péage. Je vous rejoins à présent, alors toujours sur la 9, mais dans l'autre sens de circulation. Vous êtes en direction de Lyon, entre Montpellier et Nîmes. Vous suivez la direction de Nîmes, d'Orange, de Lyon. Au niveau de l'entrée Lunel, l'entrée 27 de la 9, déjà notez la présence d'un camion en panne. Les opérations de dépannage se poursuivent. Et puis, une fois atteint le secteur de Nîmes, entre la bifurcation avec la 54 et Nîmes-Est-Marguerite, la sortie 24, au kilomètre 53, quelques obstacles signalés sur les voies de l'autoroute. Nous refermons ce point trafic entre Narbonne et Toulouse. Vous êtes sur l'A61, vous suivez la direction de Toulouse, entre Lézignan, la sortie 25, et Carcassonne-Est, la sortie 24. Il y a là aussi des obstacles, des pièces de véhicules signalées au niveau du kilomètre 353. C'est tout pour l'instant en ce qui concerne vos conditions de circulation. La suite du programme, 14h les infos, les prévisions météo et un nouveau point trafic pour la musique Benabar, quoi qu'on dise.
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Mr. Jones, Counting Crows sur le 107.7. Il est bientôt 14h. Les infos, les prévisions météo à venir ainsi qu'un nouveau point trafic, une tendance générale à l'amélioration. Il reste encore un peu d'attente, notamment entre Perpignan et l'Espagne sur les derniers kilomètres de l'autoroute A9. Pour se rapprocher de 14h et des infos, voici Vanessa Paradis.

0: Shakira, à l'instant sur Radio Vinci Autoroute. Belle journée, belle route. Vous retrouvez les infos, il est tout pile 14h.
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2: Bonjour à tous. Donald Trump rend l'appareil, annonce inviter Xi Jinping aux États-Unis à la Maison Blanche le 24 septembre prochain. Annonce faite lors d'un banquet donné en ce moment à Pékin. Un peu plus tôt, le président américain avait qualifié ses discussions avec son homologue chinois d'extrêmement positives et productives. Le président chinois qui a pourtant mis en garde à Donald Trump contre le risque d'un conflit entre la Chine et les États-Unis si ces derniers traitaient mal le dossier de Taïwan. Le président américain s'exprimera davantage sur Taïwan dans les prochains jours, vient d'assurer le ministre américain des Finances. La bonne nouvelle de ce jeudi de l'Ascension nous vient de Stéphanie Rist, la ministre de la Santé. La totalité des cas à une personne positive à l'antivirus ont tous été testés négatifs. Mais par mesure de précaution, compte tenu du temps d'incubation très long, ces 26 personnes vont rester à l'isolement à l'hôpital en France et testées plusieurs fois par semaine. C'est ce que déclare Stéphanie Rist, qui remercie les personnels médicaux et scientifiques mobilisés pour ces personnes hospitalisées et pour la Française infectée et toujours maintenue en réanimation sous assistance respiratoire à l'hôpital Bichat de Paris. Sur la route du week-end de l'Ascension, journée classée rouge, on le rappelle, dans le quart nord-ouest par Bison Futé, orange partout ailleurs. Comment ça roule en ce début d'après-midi? Bien, les conditions de circulation dans vos régions arrivent dans un instant. En football, Didier Deschamps dévoilera ce soir sa liste des joueurs sélectionnés pour la Coupe du Monde. Ce sera aux 20h de TF1. La plus grosse surprise pourrait venir de l'identité du troisième gardien derrière Mac Maignan et Brice Samba. Le premier match des Bleus, ce sera contre le Sénégal le 16 juin aux États-Unis. En France, le PSG est officiellement champion au lendemain de son succès contre Lens 2-0. Les Parisiens qui concluront la saison contre d'autres Parisiens dimanche à l'occasion de la dernière journée au stade Jean-Bouin du Paris FC. C'est la fin de ce Flash Info. Le retour de l'infotrafic dans un instant après la météo.
0: Merci Charles. Rendez-vous à 15h pour le retour des infos. Le ciel reste voilé ce jeudi dans le sud du pays avec quelques rafales de vent par endroit qui rafraîchissent l'atmosphère. La tendance pour demain est un temps qui sera nouveau couvert avec même quelques averses possibles par endroit. Côté température, elles seront en dessous des normales de saison. Ne comptez par exemple pas plus de 17 degrés au meilleur de la journée à Marseille et Montpellier, 16 à Perpignan ou bien 15 degrés à Toulouse.
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0: Le trafic, un petit peu plus de 14 heures. Il n'y a plus qu'un seul secteur désormais où je vais clairement vous parler de bouchons parce que partout ailleurs, sinon, cela va mieux désormais. Ça ne veut pas dire que vous êtes seul. Il reste un petit peu plus de monde, notamment entre Toulouse et Narbonne. Si vous êtes sur l'autoroute A61, tiens, dans l'autre sens, entre Narbonne et Carcassonne précisément, entre Lézignan, sortie 25, et Carcassonne S, sortie 24, des pièces de véhicules signalées sur les voies. C'est au kilomètre 353. Voilà donc pour l'A61, Nîmes également un petit peu de monde. On est passé d'autoroute A54 à l'autoroute A9. C'est désormais moins de 5 minutes pour traverser ce secteur. Seul endroit où ça reste plus long que par ailleurs, c'est la toute dernière partie de l'autoroute A9, l'axe Orange-Espagne, entre Perpignan et cette frontière espagnole. Il y a au milieu la grande barrière de péage du Boulou. C'est le secteur du Pertus. Et là, le trafic est totalement saturé. Vous êtes très, très nombreux à descendre en Espagne encore ce jeudi après-midi. Et il faut vraiment s'armer de patience. Pensez à bien vous répartir sur l'ensemble des voies qui restent disponibles, trafic qui reste compliqué. Pas d'autre choix que de faire preuve de patience pour vous qui êtes dans ce secteur du Boulou. Voilà ce qu'il fallait retenir pour le moment.
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0: Corinne Vallée, 1er janvier à l'instant sur Radio Monaco. On n'est pas le 1er janvier, hein, mais on est un jour férié aussi. On est le jeudi 14 mai, jeudi de l'Ascension. Il y a encore quelques derniers départs pour profiter de ce long week-end, de ce fameux pont de l'Ascension. Seul secteur où il reste vraiment du monde actuellement, c'est entre Perpignan et l'Espagne, tout au bout de l'autoroute A9. Il faut même très clairement s'armer de patience. On y revient en détail juste après ça.
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0: 14h15, vos conditions de circulation. Je vous retrouve dans un instant là où ça reste très compliqué, même de plus en plus compliqué. C'est entre Perpignan et l'Espagne, tout au bout de l'autoroute A9. Le temps de vous dire que sinon la tendance par ailleurs est globalement bonne. Non, vous n'êtes pas seul. Loin de là, c'est un jour férié. Le début encore d'un long week-end et de ce fameux pont de l'Ascension. Des ralentissements ponctuels désormais entre Arles et Nîmes sur la 54, entre Toulouse et Narbonne également sur l'autoroute A61. Notez ces deux infos, hein, si vous êtes tout d'abord en direction de Toulouse, entre Lézignan, la sortie 25, et Carcassonne-Est, la sortie 24, ces pièces de véhicules, ces obstacles signalés sur les voies au kilomètre 353. Et puis, également, ce véhicule en panne dans la sortie Carcassonne-Est, la sortie numéro 24. Et puis donc, ce bouchon, très long, désormais, à traverser sur les derniers kilomètres de l'autoroute A9. La 9, c'est l'axe entre Orange et l'Espagne. Là, c'est vraiment la toute dernière partie, hein, une fois passé Perpignan, et avant d'atteindre l'Espagne, il y a au milieu la grande barrière de péage du Boulou, dans le secteur du Pertus. Donc une fois passé la sortie Perpignan Sud, sortie 42, vous y serez confronté à ce très long bouchon pour atteindre cette grande barrière de péage. Vous êtes très nombreux encore en ce début d'après-midi. Mauvais temps peut-être oblige à partir vous balader en Espagne et dans ce secteur, hein, frontalier entre la France et l'Espagne. 12 km au total où le trafic reste pour le moment perturbé. Ça commence avant le péage, ça se poursuit également un petit peu après, même sur les premiers kilomètres de l'autoroute APCT, l'AP7, hein, l'autoroute espagnole. C'est vraiment entre le sud de Perpignan et le secteur de la Jonquera que le trafic reste très, très perturbé. Pas d'autre choix que de faire preuve de patience. Voilà ce que j'avais à vous dire en ce début d'après-midi. La suite en musique pour se rapprocher du prochain point trafic. Voici les Connells.

Il est 14h passé de 23 minutes en ce jeudi 14 mai. Le trafic reste compliqué entre Perpignan et l'Espagne sur l'autoroute A9. Nous aurons l'occasion d'y revenir en détail dans les prochaines minutes à l'approche de la grande barrière de péage du Poulou partout d'ailleurs. Sinon, la tendance est à une amélioration très nette. Anastasia pour la musique, puis on se retrouve juste après pour un point trafic.

0: Anastasia à l'instant sur Radio Massy Autoroute. Il est bientôt 14h30. Dans quelques instants, vos conditions de circulation.
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3: 14h30, vos conditions de circulation dans le sud du pays, il reste des difficultés entre Perpignan et l'Espagne, tout au bout de l'autoroute A9, sinon ça se passe globalement plutôt bien devant vous, ça va beaucoup mieux par exemple sur l'A61, l'Axe-Toulouse-Narbonne, moins de 10 minutes pour traverser les derniers ralentissements qui vous attendent, ça se passe bien aussi sur l'A54 entre Arles et Nîmes. L'A9, donc ça c'est l'axe Orange-Espagne, toute la première partie, Orange, le secteur de Nîmes, de Montpellier, de Béziers, même à l'approche de Narbonne, désormais ça se passe plutôt bien, il peut y avoir un petit peu de monde toujours en ce jour férié, mais tendance donc à un trafic relativement fluide. En revanche, sur la dernière partie de l'autoroute, avant d'atteindre l'Espagne, un long bouchon vous attend. Au total, il y a quasiment 15 km où le trafic est perturbé. Ça commence après Perpignan Sud, la sortie 42, ça se prolonge, se poursuit ensuite sur les premiers kilomètres de l'autoroute espagnole, l'APCT, l'autoroute AP7, jusque dans le secteur de la Jonquera. Et en plus, au milieu, il y a la grande barrière de péage du Boulou dans le secteur du Pertus. Alors j'apprends qu'il y avait en plus

0: côté espagnol de l'autoroute, et c'est peut-être ce qui est un peu venu de compliquer la donne, pardon, un camion qui était en panne avec potentiellement une gêne sur les voies, et ce camion a été évacué il y a quelques minutes de cela, et les choses vont peut-être pouvoir commencer à se débloquer un petit peu hein, au niveau de la situation, au niveau de cette frontière entre la France et l'Espagne. D'ailleurs, sur la partie espagnole de l'autoroute, on le voit déjà, le trafic petit à petit est en train de s'améliorer. Voilà ce qu'il fallait retenir pour l'instant, ce qui concerne le trafic.
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0: Un nouveau point trafic dans les prochains kilomètres. La musique, voici Julien Doré, Figures imposées.

Pinky Up Cat's Eye à l'instant sur le 107.7. Il est un petit peu plus de 14h30 côté trafic. Ça reste compliqué actuellement entre Perpignan et l'Espagne sur les derniers kilomètres de l'autoroute A9 partout ailleurs. Sinon, la tendance globale est plutôt bonne. Tous les détails du trafic après Rihanna et Jay-Z. Umbrella.

0: Rihanna, Jay-Z, Umbrella à l'instant sur le 107.7. Il est bientôt 14h45. Dans quelques instants, le trafic.
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0: L'infotrafic à bientôt 14h45, là où il reste des difficultés, et je vais y revenir avec vous dans un instant. C'est tout au bout de l'autoroute A9, à l'axe Orange-Espagne, partout ailleurs, ça se passe dans l'ensemble plutôt bien désormais, notamment sur la 61, je travaille pour vous cet axe Toulouse-Narbonne, il peut y avoir très ponctuellement quelques ralentissements, guère plus de quelques minutes pour les traverser. Nouvelle info tout de même assez importante, des obstacles à signaler sur les voies entre Carcassonne-Est, la sortie 24, et Lézignan, la sortie 24, un des bagages qui serait sur la chaussée. Évidemment, un patrouilleur se rend sur place. Votre repère, c'est le kilomètre 339. Je vous retrouve à présent à Narbonne, si vous êtes sur le point de passer de l'A61, justement, cet axe Toulouse-Narbonne, à l'A9 pour remonter en direction de Lyon. Un véhicule, une moto, est en panne dans cette bretelle de bifurcation. L'A9, l'axe Orange-Espagne, donc en direction de Barcelone, le trafic reste très perturbé entre Perpignan et l'Espagne. Une fois passé Perpignan Sud, il y a un long bouchon qui va débuter, qui s'étaler sur au moins une douzaine de kilomètres, et ne prend fin que sur la partie autoroute de l'Espagnol, c'est-à-dire à cet endroit-là, l'autoroute AP7. Il y avait un camion en panne sur la partie espagnole de l'autoroute, ça n'est plus le cas, il a été évacué, petit à petit les choses vont pouvoir s'améliorer, mais de toute façon au milieu il y a également le passage par la grande barrière de péage du Boulou, c'est le secteur du Pertus, puis du monde de toute façon à descendre en Espagne en ce jeudi férié, donc clairement il faut vous armer de patience. Refermons ce point trafic dans ce même secteur de l'A9, mais en direction de Lyon, vous êtes à 3 km d'atteindre le Boulou, la sortie 43, donc vraiment au tout début de la 9. Un camion est en panne sur la voie droite au kilomètre 274. Il est sur la bande d'arrêt d'urgence, mais il y aurait une gêne sur la voie la plus à droite. Et puis, une soixantaine de kilomètres plus loin, un obstacle sur les voies, une poubelle signalée, du moins à proximité des voies, au kilomètre 213, 7 km après l'E4, sortie 40. Nouveau point trafic dans les toutes prochaines minutes. Voici Genji et Mélodie Gardot.

Maeva, à l'instant Supernova sur le 107.7. Il est bientôt 15h. Dans quelques minutes, il y aura les infos, le coup d'œil aux prévisions météo et puis un nouveau point trafic. Nous aurons l'occasion de revenir en détail sur les difficultés qui vous attendent au niveau de la frontière entre l'Espagne et la France, plutôt entre la France et l'Espagne. Une fois passé Perpignan, trafic qui reste perturbé. Nous y reviendrons donc après les infos de 15h. Pour la musique, voici Alliance Ethnique, Honesty and Jalousie.

0: Crazy in Love, c'était Beyoncé à l'instant sur le 107.7. Bel après-midi, belle route, vous retrouvez les infos, il est tout pile 15h.
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2: Bonjour à tous. La Russie est à court de solutions sur le terrain militaire et ne sait pas comment terminer sa guerre d'agression. Réagit cet après-midi Emmanuel Macron après des frappes massives de Moscou en Ukraine la nuit dernière qui ont visé notamment Kiev, faisant au moins 5 morts et une quarantaine de blessés selon Volodymyr Zelensky. En bombardant les civils, la Russie apporte moins la démonstration de sa force que de sa faiblesse, ajoute le chef de l'État français. Donald Trump invite Xi Jinping à la Maison Blanche. Le 24 septembre prochain, un peu plus tôt, le président américain avait qualifié ses discussions avec son homologue chinois d'extrêmement positives et productives. Le président chinois qui a pourtant mis en garde Donald Trump contre le risque d'un conflit entre la Chine et les États-Unis si ces derniers traitaient mal le dossier de Taïwan. En France, la totalité des cas contacts à une personne positive à l'antivirus présent en France ont tous été testés négatifs, annonce aujourd'hui la ministre de la Santé, Stéphanie. Mais par mesure de précaution, ces 26 personnes restent pour l'heure à l'isolement à l'hôpital. Une Française infectée est maintenue en réanimation. Elle est sous assistance respiratoire, toujours à l'hôpital Bichat à Paris. Le paquebot confiné durant une journée d'escalière à Bordeaux va quitter la ville. Plus de 1700 personnes ont été confinées hier en raison d'une épidémie de gastro-entérite. Départ annoncé tout à l'heure à 18h en période de marée haute sur la Garonne. En football, Didier Deschamps dévoilera sa liste ce soir, celle des joueurs sélectionnés pour la Coupe du Monde. Ce sera aux 20h de TF1. Rappelons que le premier match des Bleus, ce sera face au Sénégal le 16 juin près de New York. Et puis, elle était une voix emblématique d'RTL, animatrice et sociétaire des grosses têtes. On a appris aujourd'hui la mort de Sophie Garel à l'âge de 84 ans. C'est la fin de ce Flash Info. À 16h pour l'actualité, vous retrouverez Christelle Molon. L'infotrafic arrive dans un instant après la météo.
0: Merci Charles. Seul le pourtour méditerranéen reste à l'abri des fortes pluies, parfois accompagnées de grêles observées ailleurs dans le sud-est. Une accalmie ne se dessinera pas avant 20h. Demain, ce seront les mêmes conditions qu'aujourd'hui. Une instabilité assez généralisée et toujours un ciel partagé entre nuages et éclaircies au bord de la Grande Bleue. Les orages toucheront aussi le Languedoc. Demain après-midi, samedi et dimanche marqueront le retour d'un temps plus calme et assez largement ensoleillé. Du littoral à la moyenne vallée du Rhône, le vent sera de la partie jusqu'à la fin du week-end. Les températures en baisse sensible demain. 8 degrés pour les minimales à Lyon, 11 à Montpellier. Dans l'après-midi, prévoyez 12 degrés à Clermont-Ferrand, 14 à Lyon, 15 à Montélimar, 18 en Méditerranée.
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0: Bonjour, bienvenue si vous nous rejoignez au cœur de cet après-midi. Nous sommes le jeudi 14 mai. Belle journée de l'ascension à toutes et à tous à l'écoute de Radio Vinci Autoroute. L'accompagnement du 107.7 se poursuit avec toujours un trajet rallongé dans la vallée du Rhône en direction du sud. C'est aussi le cas entre Perpignan et l'Espagne sur l'autoroute A9 et c'est plutôt un retour au calme qui s'est dessiné partout ailleurs. En Méditerranée, hormis donc le point particulier de l'autoroute A9, en Provence, dans le Roussillon, dans le Midi Toulousain ou encore de l'Auvergne au bassin lyonnais. Le trafic donc reste saturé. Là, vous nous écoutez désormais sur une zone plus élargie du sud-est. Reste bien saturé dans la vallée du Rhône. Le temps de trajet est toujours doublé entre Lyon et Orange. Comptez un peu plus de 3h au lieu d'une heure et demie en temps normal. 30 km de trafic perturbé avant Valence dans la traversée de la cité valentinoise. Au passage de la région de Montélimar et peut-être même jusqu'aux portes de Bolène, donc à votre entrée dans le département du Vaucluse. C'est une circulation qui est très difficile. Pourquoi ? Parce que vous êtes très très nombreux à rouler, peut-être être parti plus tard pour éviter les bouchons du matin, mais vous avez peut-être eu en nombre le même réflexe et la circulation est vraiment vraiment encore bien saturée dans la vallée du Rhône. Les entrées sur l'autoroute A7 dans la région de Valence, et nous avons des images par exemple de l'entrée de Valence-Romans, la plus au sud de Valence, nous indique très clairement que vous êtes très nombreux encore à arriver à cette heure des Alpes du Nord, peut-être de plus loin, de la Suisse, des régions de l'Est du pays, en passant par notamment la 49 et ensuite par le contournement de la ville de Valence. Valence qui ramène sur l'autoroute A7 au sud de Valence. Donc, c'est dire si le trafic est encore bien chargé cet après-midi. L'autre gros point de blocage concerne la partie finale de l'autoroute A9 entre Perpignan et l'Espagne. Une quinzaine de kilomètres de trafic perturbé avant même d'atteindre la barrière de péage du Boulou. Ensuite, il vous restera 8 à 10 kilomètres à parcourir jusqu'à la frontière. Et nous constatons encore que c'est très chargé. Alors, je ne vais pas vous donner avec précision le temps en plus que vous mettrez pour atteindre l'Espagne du fait que la barrière de péage soit englobée, celle du Boulou, et donc ce qui fausse toujours le calcul. Donc, restez très concentrés dès l'instant que vous abordez le secteur de Perpignan. Il peut y avoir d'autres petits bouchons beaucoup moins longs à traverser sur le réseau que vous empruntez. Je pense à vous qui nous écoutez, par exemple, en train de rouler dans la région de Carcassonne sur la 61 en direction de la Méditerranée. Sachez qu'entre Toulouse et Narbonne, donc pour le trajet total sur la 61 en direction de la Grande Bleue, ce trajet est rallongé d'environ un quart d'heure. Je vous souhaite à toutes et à tous un excellent pont de l'Ascension si vous en profitez. Et je vous retrouve au plus tard dans une dizaine de minutes pour un nouveau flash.
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0: Girl, You'll Be a Woman Soon, signé Urge Overkill. Alors si ce groupe ne vous dit rien, si cette chanson vous l'avez peut-être déjà fredonnée ou entendue, sachez que elle figure sur la bande originale d'un célèbre film de Quentin Tarantino, le film qu'il a fait connaître sur toute la planète, Pulp Fiction, récompensé à Cannes, Palme d'Or, c'était en 1994. Le Festival de Cannes a lieu en ce moment. Peut-être êtes-vous en train de prendre la direction de Cannes et des Alpes-Maritimes. Vous retrouverez, sachez-le, après Aix-en-Provence sur l'autoroute A8 en direction de l'Italie. Un autre confrère ou une autre consoeur du 107.7 pour vous guider. Je vous souhaite la bienvenue. Merci de nous avoir choisis au cœur de cet après-midi du pont de l'Ascension, journée de l'Ascension. Je vous retrouve dans 3 minutes pour un rappel de vos conditions de circulation.
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0: 15h15, encore des bouchons dans la vallée du Rhône, ils se comptent en quelques dizaines de kilomètres. Alors trafic perturbé, nous allons dans quelques instants retrouver Rémi Acari à bord de la voiture trafic du 107.7 qui vous a accompagné depuis ce matin pour une dernière tendance avant qu'il raccroche temporairement. Et puis je vous rappelle bien sûr que l'autre secteur difficile reste la partie finale de l'autoroute A9 entre Perpignan et l'Espagne. Il y a encore une quinzaine de kilomètres de trafic bien perturbé, ce qui n'exclut pas dans d'autres secteurs des bouchons beaucoup moins long à traverser. Je rappelle notamment la région de Carcassonne sur l'autoroute A61 en direction de la Méditerranée. Rémi Acari, est-ce que vous êtes avec nous ?
13: Je suis là, Cyril.
0: Ravi de vous retrouver. Je sais que vous avez parcouru un long périple et vous avez dû vous aussi affronter les bouchons tout au long de ces dernières heures. Alors vous êtes en train de vous rapprocher de la région d'Avignon. Certains qui sont en amont aimeraient pouvoir déjà être à Avignon, mais vous allez nous confirmer que la tendance pour l'heure n'est pas à la décrue.
13: Non, du tout, hein, Cyril. Ça reste très perturbé sur l'autoroute A7, principalement dans les traversées, même, on peut dire, les traversées de Valence et de Montélimar, avec encore 1h, 1h20, un minimum pour passer l'ensemble de ces difficultés. Alors, c'est pas un seul et gros bouchon d'1h20, mais plusieurs portions de l'autoroute A7, plus ou moins difficilement traversées. stable à travers tout ça. Sachez que du coup, hein, les bouchons s'étendent entre l'échangeur numéro 13 de Tain-l'Hermitage et jusqu'à la sortie numéro 19 de Bolène, après laquelle le trafic restera dense en vallée du Rhône, mais s'écoulera nettement mieux. Hein. J'ai pas eu de difficultés pour arriver jusqu'à Orange, ni là jusqu'aux portes d'Avignon. Pour l'instant, c'est vraiment entre Valence et Montélimar que le plus gros est à traverser.
0: Vous allez donc tranquillement quitter l'autoroute pour terminer vous cette journée. Est-ce que avant de vous laisser, Rémi, vous avez donc passé du temps à la fois en roulant parfois à vitesse convenable et parfois dans les bouchons et durant de longues périodes, est-ce que vous avez vu des comportements qui méritent toute l'attention de celles et ceux qui nous écoutent, tout simplement pour peut-être éviter les accidents? Il suffit d'un accrochage dans un bouchon pour que les conditions se dégradent rapidement. Quel comportement avez-vous observé et quels conseils pouvez-vous donner?
13: Alors franchement, Cyril, c'était plutôt calme aujourd'hui dans les bouchons. Il n'y a pas eu de comportement inconscient ou cela. Donc, comme d'habitude, on observe à l'approche d'une bretelle de sortie ou d'accès lunaire quelques véhicules qui coupent pour récupérer plus rapidement la bretelle d'air. On rappelle que c'est interdit, qu'il faut vraiment bien rester sur les trois voies de circulation et que couper sur la bande d'arrêt d'urgence, c'est strictement interdit et inscrit dans le code de la route. Vraiment, alors, pour le coup, il n'y a pas eu trop de comportements perturbants en plus des bouchons, mais on rappelle bien évidemment, notamment quand j'ai traversé les plus averses orageuses et les averses de grêle à Valence, il faut bien rester loin les uns des autres et bien abaisser votre vitesse à pas plus de 110 km/h maximum quand c'est limité à 130.
0: Eh ben moi c'est clair, et tant mieux de ne pas avoir observé de comportements qui pourraient compromettre la progression peut-être un petit peu plus rapide, nous l'espérons, au cours des prochains flashs de celles et ceux qui sont derrière vous en amont sur l'autoroute A7 en direction de Marseille. Merci de nous avoir accompagnés, d'avoir accompagné les auditeurs et les auditrices, Rémi Acari. Et donc à bientôt pour ce que l'on appelle la voiture trafic de Radio Vinci Autoroute, et je pense qu'on ne va pas tarder à vous retrouver puisque vous serez à nos côtés dimanche, c'est bien ça?
13: Exactement, dimanche après-midi de 14h jusqu'à 20h avec là de très très très gros bouchons annoncés.
0: Eh ben, vous faites bien de le préciser. Merci Rémi Acari et bon voyage à toutes et à tous vous qui nous écoutez dans le sud-est du pays. Je vous retrouverai dans une douzaine de minutes pour un nouveau rendez-vous circulation.
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0: Nous poursuivons en musique avec Bryan Adams, Here I Am, l'un de ses très grands succès. À tout à l'heure.

0: Récompensée aux dernières victoires de la musique, Elena, alors pour la chanson, ça, l'une de ses premières chansons, Mauvais Garçon, et là c'est son dernier titre, Capuche, qui vient de vous accompagner. Je vous retrouve dans quelques kilomètres, dans 3 minutes en temps, pour un nouveau rendez-vous trafic. À tout de suite.
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0: Il est bientôt 15h30, un rappel de vos conditions de circulation pour ce jour de l'Ascension est toujours marqué par d'importants bouchons dans la vallée du Rhône, dans une moindre mesure, mais long à traverser également ce bouchon entre Perpignan et l'Espagne. La région de Carcassonne, ça roule de mieux en mieux sur l'autoroute A61, n'allons plus évoquer de grosses perturbations sur la liaison entre Toulouse et la Méditerranée. Alors sachez, concernant la vallée du Rhône, que ça ne désemplit pas. Alors c'est déjà un premier indicateur, d'habitude pour le pont de l'Ascension. Le jeudi après-midi, on ressent vraiment les effets d'une diminution du trafic, mais là, absolument pas, et nous constatons encore que des entrées sont bien saturées, comme à Valence. Sachez que, simplement pour traverser la région de Valence, vous allez mettre une heure de plus qu'en temps normal. Simplement pour traverser toute la région de Valence, alors, c'est un périmètre assez large, en descendant l'autoroute A7, autoroute du Soleil, entre Tain-l'Hermitage, les Slangeurs numéro 13, qui précède le début du bouchon, donc un tout petit peu avant Valence, et le moment où vous passerez l'Oriole, et même un tout petit peu plus loin, Montélimar, en vous rapprochant de Montélimar. Donc là, vous allez passer une heure en plus. Entre le sud de Lyon et Orange, le temps total de trajet est rallongé d'une heure et demie. Donc c'est doublé par rapport à d'habitude. On parle plutôt d'une heure et demie pour faire le trajet, par exemple, entre le sud de Lyon et Orange, pour les véhicules légers qui peuvent atteindre en temps normal les 130 km/h sur autoroute. Et là, on est à 3 heures. Mais dans ces 3 heures, donc, au total, il y a 7 heures en plus que vous mettez dans la région de Valence. Je vous souhaite vraiment du courage.

0: de la patience, de la concentration. Il faut surtout pas céder à l'agacement, à la nervosité pour éviter les accidents, comme je l'évoquais tout à l'heure. Je vais revenir dans quelques instants sur la situation au bout de l'autoroute A9 ou presque avant de rejoindre l'Espagne. Mais je vous disais de ne pas céder à l'agacement. Il y a aussi parfois des comportements qui peuvent conduire à des accidents lorsque vous commencez à reprendre une vitesse normale. Comportement de rester trop longtemps sur la voie du milieu, sur les autoroutes à trois voies ou sur la voie la plus à gauche. Sur autoroute, on roule toujours sur la voie la plus à droite, autant que possible en tout cas. Écoutez ce rappel d'Olivier Gallon, il commande l'escadron départemental de contrôle des flux d'Indre-et-Loire.
1: Les voies qui sont sur la gauche sont faites pour procéder au dépassement et vous devez ensuite vous rabattre parce que on gêne le flux de circulation et on peut éventuellement avoir des conducteurs derrière vous qui s'énervent et encore une fois on risque l'accident. Donc restez bien à droite, la voie normale de circulation c'est celle la plus à droite sur la chaussée.
0: Il peut y avoir de temps en temps des contrôles, c'est une amende forfaitaire de classe 2 qui peut être sanctionnée d'une amende de 35 €, je vous le précise. Retenez que c'est surtout pour la sécurité, bien évidemment, qu'il faut rouler le plus possible sur la voie la plus à droite. Je referme ce flash, comme promis, par un petit détour du côté du Languedoc Roussillon, avec ses 10 km de trafic perturbé. Ça débute juste avant d'arriver à la barrière de péage du Boulou et ça se termine en Espagne. Lorsque vous allez finir votre voyage sur l'autoroute A9, je ne vous donne pas de temps de traversée en plus à prévoir car la barrière de péage est englobée, celle du Boulou, et si ça fausse toujours le calcul de vous donner un temps précis. Je voudrais simplement vous dire que un petit peu plus tôt, nous évoquions 15 km de retenue, nous sommes passés à 10, donc il y a quand même une amélioration sensible qui est en train de se dessiner.
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0: Nous poursuivons en musique à 15h32, merci de votre fidélité, voici Florent Pagny.

Vous venez d'écouter U2 avec American Obituary. Il est 15h39. Merci de votre fidélité. J'espère que vous passez du bon temps en notre compagnie. Un nouveau point circulation dans environ 5 minutes pour un nouveau point sur cette situation qui reste délicate dans la vallée du Rhône, assez largement entre le nord de Valence et votre passage dans le secteur de Montélimar. Temps de trajet toujours doublé pour un itinéraire habituel sans bouchon entre le sud de Lyon et la région d'Orange. Bon courage à vous dans la vallée du Rhône et ailleurs aussi. Vous traversez des bouchons comme au sud de Perpignan pour rejoindre l'Espagne sur l'autoroute A9. À tout à l'heure, en musique, voici Everything But The Girl Missing.

0: Vous écoutez Radio Vinci Autoroute, il est bientôt 15h45. Je vous retrouve dans quelques instants pour le rappel du trafic.
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0: 4h moins le quart, une stabilité sur le front des difficultés, donc pas d'évolution encore dans les médias, même si nous voyons quand même qu'à l'approche de Valence, ça frémit un tout petit peu par rapport à tout à l'heure. Vous étiez par exemple complètement à l'arrêt entre les sorties Bourg-les-Valence numéro 14 et Valence-Romans, la sortie numéro 15 en direction du sud. C'est même un tout petit peu après Tain-l'Hermitage, hein, que vous allez commencer à ressentir une circulation qui s'écoule beaucoup moins normalement qu'en temps normal lorsqu'il n'y a pas de bouchons. Sachez quand même qu'entre votre sortie de Lyon et l'approche de la région de Valence en direction du sud, il n'y a absolument aucune difficulté. Il est aussi important de vous le préciser car à force de parler des bouchons, on a l'impression que ça ne roule jamais sur cette superbe autoroute du soleil entre Lyon et Marseille. Alors vous n'en aurez pas terminé bien sûr avec les difficultés plus loin, au passage de Valence-Romans, secteur de l'Auriol bien évidemment, toujours très très emprunté, l'autoroute A7 entre Valence et Montélimar qui passe à l'Auriol. Montélimar, des difficultés, et quand vous passerez Montélimar, là vous commencerez à y voir beaucoup plus clair sur le gros du trafic saturé, puisque ça roule bien jusqu'à Marseille, ça roule bien également sur l'autoroute A9 jusqu'aux portes de la région de Perpignan, j'y reviens. Il y a quand même par endroit quelques panneaux vous indiquant une vitesse maximale à ne pas dépasser les 110 km/h, régulation de vitesse entre Valence et Orange, mais vraiment, vu les secteurs où il y a encore des bouchons, je ne suis pas certain que vous puissiez en nombre rouler régulièrement à 110 km/h sur cette partie de l'autoroute A7. Nous parlons beaucoup du sens Lyon-Marseille, puisque dans l'autre sens, en direction de Lyon, en provenance de la Provence, le trafic est parfaitement fluide cet après-midi sur l'autoroute A7. Là aussi, il est important de vous le dire, car à force de parler des bouchons en direction du sud, on oublierait presque que vous arrivez à rouler à peu près normalement en direction de Lyon. J'évoquais l'autoroute A9. L'autoroute A9 entre Perpignan et l'Espagne comptait toujours une dizaine de kilomètres de trafic perturbé dès l'approche de la barrière de béage du Boulou, donc au sud de Perpignan. Saturation jusqu'à la frontière. Ça va quand même mieux que tout à l'heure, même si ça reste long. Alors on n'est pas forcément sur du bouchon dur sur 10 km, rassurez-vous, plutôt un trafic ralenti, mais ça roule quand même bien mieux que ce que nous avons pu observer un tout petit peu plus tôt cet après-midi. Sur les autoroutes, les autres autoroutes du Sud-Est où vous nous écoutez, un retour à la quasi-normale. Je referme ce flash 15h47 avec une information importante à Lyon. Je vous rappelle que le tunnel sous Fourvière est fermé dans les deux sens jusqu'à lundi matin. Fermeture au-delà donc du réseau Vinci Autoroute, entre l'échangeur de Valvert sur la M6 et l'échangeur 1 de la M7. La circulation en ce moment est également interdite en direction de Marseille entre Pierre-Bénite et Saint-Fons sur l'autoroute A7. Ça ne provoque pas de grosses difficultés à cette heure puisque le gros du trafic est passé à Lyon. Il s'agit d'une importante opération de rénovation des viaducs de Pierre-Bénite concernant la 7, menée par la direction des routes Centre-Est, et dans le même temps la métropole de Lyon réalise des travaux de maintenance dans le tunnel sous Fourvière. Nous poursuivons musique avec John Newman. Voici Love Me Again. Dans 12 minutes à 16h, un coup de projecteur en 2 minutes sur l'actualité nationale et internationale. À tout à l'heure, bon voyage et bon pont de l'Ascension. Bon week-end, le week-end qui va commencer à se profiler pour celles et ceux peut-être qui travailleront demain, mais il y aura quand même les deux jours du week-end.

0: Vous écoutez Radio Vinci Autoroute, le temps de trajet entre le sud de Lyon et Orange reste doublé en ce moment, alors passez sous les 3 heures quand même en total, hein. 3 heures au lieu d'une heure 25 en temps normal, mais c'est très très congestionné, j'insiste, dès l'approche de Valence, dans toute la traversée de la cité valentinoise, Loriol, Montélimar, plusieurs bouchons, alors parfois ça repart entre deux bouchons, sans jamais rouler à vitesse de 110 km/h, celle qui est autorisée du fait de la régulation de vitesse en direction du sud, mais ça repart quand même et ensuite ça rebouchonne du côté de Montélimar notamment. Pas d'éclaircie encore dans l'immédiat sur cette partie très encombrée de l'autoroute A7 dans le département de la Drôme. On va le résumer ainsi puisque c'est vraiment le département de la Drôme qui est concerné en direction du sud par les bouchons de l'autoroute A7. Concernant l'autre bouchon important du moment, c'est 10 km de trafic perturbé à l'approche de la frontière espagnole. Sachez que c'est maintenant quasiment au niveau de la barrière de péage du Boulou que le bouchon ou le ralentissement dans un premier temps débute. Tout à l'heure, c'était un tout petit peu plus haut, donc on gagne quelques centaines de mètres en termes de longueur de bouchon, mais ça reste un trafic perturbé sur une dizaine de kilomètres. Le prochain point circulation dans 10 minutes, après le flash de 16 heures. Nous allons repartir dans quelques instants en musique avec une artiste dont le nom de scène est Vernis Rouge. Vous écouterez sa chanson La Fille.
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0: Serge Gainsbourg pour refermer cette heure sur le 107.7. Merci de votre fidélité. Il est 16h.
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2: Bonjour, les inquiétudes autour de l'antivirus en France seront peut-être bientôt atténuées. Les résultats des tests de 18 cas contacts français ont été déclarés négatifs après que 4 enfants cas contacts ont été au même testés négatifs. Ces 26 personnes continueront donc à être suivies médicalement et à être testées 3 fois par semaine, a assuré la ministre de la Santé Stéphanie Rist. 10 ans après la mort de 66 personnes, dont 15 Français, dans le crash d'Égyptair en Méditerranée, le parquet de Paris a requis un non-lieu au motif que l'enquête n'a pas permis de caractériser d'autres fautes que celles des membres d'équipage, tous décédés. Au terme de l'information judiciaire, le parquet estime que l'accident résulte d'un incendie déclenché par la rencontre d'une fuite d'oxygène provenant du boîtier de rangement du masque à oxygène du pilote et d'une source de chaleur inconnue dans le cockpit. 7 personnes ont été interpellées en Île-de-France, suspectées d'avoir fourni des kits de faux arrêts de travail à 1200 assurés pour percevoir des indemnités journalières indues. C'est ce qu'a révélé nos confrères de Radio France. Le préjudice est estimé à 3,5 millions d'euros. Israël et le Liban ont lancé aujourd'hui à Washington une nouvelle session de discussion pour parvenir à un rapprochement au moment où un cessez-le-feu arrive à expiration. Ce 3e cycle de discussion, qui doit durer 2 jours, a débuté peu après 9h ce matin. La Maison-Blanche a qualifié de bonne la rencontre qui se déroule en ce moment à Pékin entre les présidents américains Donald Trump et chinois Xi Jinping, sans toutefois évoquer le sujet de Taïwan. Qui pour s'envoler vers les États-Unis? Didier Deschamps va dévoiler ce soir au journal de 20h de TF1 une liste de 25 ou 26 joueurs pour disputer la Coupe du Monde qui se tiendra du 11 juin au 19 juillet. Ce sera sa dernière compétition sur le banc de l'équipe de France. Certains noms sont cochés depuis longtemps tandis que d'autres semblent en ballottage favorable. Cela dit, quelques surprises pourraient advenir. Le mondial, ce sera aussi un show organisé par la FIFA. On sait déjà que le boys band sud-coréen de K-pop au succès planétaire BTS et les mégastars américaines Madonna et les colombiennes Shakira se produiront sur la plus grande scène du monde lors d'un show historique lors de la mi-temps de la finale du mondial. Ce sera le 19 juillet près de New York. Il est 16h passé de 2 minutes, c'est la fin de ce flash. Dans un instant, vos conditions de circulation, ce sera juste après la météo.
0: Merci Christelle. La priorité au trafic pendant votre flash, cette nouvelle information qui nous est parvenue de l'ouest montpelliérain sur l'A9 en direction de l'Espagne. Des débris indiqués au kilomètre 113, 2 à 3 kilomètres après avoir passé la grande aire de service de Fabrègues. C'est un bon point de repère en amont de cet événement, 3 kilomètres plus loin en direction du sud. Soyez bien concentrés, on ne sait jamais. La météo, les fortes pluies du moment se situent au sud de la barrière de péage de Vienne sur l'autoroute A7, donc au sud de Lyon, et entre Thiers et Tarare sur l'autoroute A89. De fortes pluies qui ont pu être accompagnées encore ces dernières minutes de grêle comme sur l'A7. Demain, ce seront les mêmes conditions qu'aujourd'hui, une instabilité assez généralisée, toujours un ciel partagé entre nuages et éclaircies au bord de la Grande Bleue. Les orages toucheront aussi le Languedoc dans l'après-midi. Samedi et dimanche marqueront le retour d'un temps plus calme et assez largement ensoleillé du littoral à la moyenne vallée du Rhône. Le vent sera de la partie jusqu'à la fin du week-end. Les températures en baisse sensible demain, 8 degrés à Lyon, 11 à Montpellier pour les minimales, et dans l'après-midi prévoyez 12 degrés à Clermont-Ferrand jusqu'à 18 en Méditerranée.
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0: 16h03, un nouveau tour d'horizon de vos conditions de circulation. Bienvenue si vous nous rejoignez dans une partie du sud-est où vous nous écoutez, entre Lyon, Clermont-Ferrand et Saint-Étienne, sur des autoroutes où il pleut mais où il n'y a pas de bouchons, à 89 à 72 pour la région Auvergne-Rhône-Alpes. Nous sommes aussi ensemble bien sûr au cœur de la vallée du Rhône, entre Lyon et la région de Montélimar, une grande partie de l'autoroute A7 dans cette région. Et bien sûr la partie sud de l'autoroute A7, c'est la région Provence-Alpes-Côte d'Azur. Vous nous écoutez dans le Vaucluse et les Bouches-du-Rhône, donc plutôt à l'ouest de cette région. Et je ne vous oublie pas, bien sûr, pour vous qui roulez en ce moment Languedoc-Roussillon dans le midi toulousain, une partie de l'Occitanie. Bienvenue à toutes et à tous, je vous souhaite un agréable pont de l'Ascension avec une amélioration sur le front des difficultés, mais il reste les bouchons principaux à traverser entre Valence et Montélimar sur l'autoroute A7 en direction de Marseille et à l'approche de l'Espagne tout au bout de l'autoroute A9. Je vous donne quand même un indicateur plutôt encourageant d'une amélioration qui est en train de se dessiner. Ça a bouchonné pendant de longues heures depuis ce matin en entrée de Valence-Romans. Valence-Romans, c'est l'échangeur 15 de l'autoroute l'autoroute A7. Il a été complètement saturé. Parfois, il a fallu des dizaines et des dizaines de minutes à celles et ceux qui vous ont précédé pour pouvoir simplement accéder à l'autoroute A7 en entrée de Valence-Romans. Il n'y a plus de bouchons désormais. C'est un très très bon indicateur aussi pour vous qui arrivez par ce contournement de la ville de Valence, notamment des Alpes du Nord ou peut-être de la Suisse ou des régions de l'Est de la France, par la 49 entre Grenoble et Valence. Donc la Lacra, le contournement de la ville de Valence après la 49, et c'est là que vous arrivez sur l'autoroute A7 désormais sans bouchons. Les bouchons sont installés sur l'autoroute A7 en direction de la Méditerranée. Comptez environ 1h15 de plus pour un trajet entre le sud de Lyon et l'approche d'Orange. 1h15 de plus, donc un petit peu moins qu'un temps de trajet habituel sans bouchon doublé. C'est une amélioration qui se fait ressentir pour vous qui arrivez de Lyon par l'autoroute A7. Pourquoi ? Parce que ça bouchonnait tout à l'heure bien avant Valence, et maintenant c'est vraiment à l'approche de cet échangeur numéro 15 que le trafic reste bien perturbé. Donc on a gagné quelques kilomètres de bouchon en amont, mais il restera à la traversée difficile jusqu'à Montélimar. Retenez donc 1h10, 1h15 de plus en ce moment pour le trajet entre Valence et Orange du fait de cette difficulté que je viens d'évoquer. Nous passons à l'autoroute A9 et nous vous retrouvons dans le Roussillon entre Perpignan et l'Espagne. Il y a 10 km encore de trafic perturbé à partir de la barrière de péage du Boulou. C'est chargé, saturé depuis de longues heures maintenant. Loïc Alsac, qui me précédait sur cette antenne, a pu annoncer tout à l'heure 15 km de retenue. On en est à 10 km de retenue. Ça bouchonne dès la barrière de péage. Il y a beaucoup de monde, peut-être pour passer quelques jours, qui passe par l'A9 et ensuite par l'autoroute espagnole pour rejoindre l'Espagne ou la péninsule ibérique, et puis parfois des trajets de quelques kilomètres pour aller à la Jonquera faire le plein. Et on comprend bien pourquoi en ce moment, du fait notamment des taxes du carburant moins chères en Espagne, et vous êtes moins importante en Espagne, et vous êtes nombreux à faire le trajet entre Perpignan et l'Espagne en ce moment.
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0: bien chanté par Pascal Obispo et Icar. Ce titre va figurer sur l'un des deux albums dont la sortie du premier volume est prévue dans quelques jours. Prévu par Pascal Obispo, ces deux albums avec 25 duos au total, dont celui formé avec Icar. Vous restez avec nous dans quelques instants, un rappel de vos conditions de circulation.
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0: 16h16, il s'agit d'un rappel de vos conditions de circulation dans une partie du sud-est où vous recevez ce programme. Il y a 3 points de blocage principaux sur l'autoroute A7, tous situés entre Valence et Montélimar. En cumulé, vous mettez à peu près 1h, 1h10 de plus pour un trajet entre le sud de Lyon et l'approche d'Orange, votre entrée en région Provence-Alpes-Côte d'Azur. Point de blocage qui diminue en longueur de bouchon, en nombre de kilomètres de bouchon. Je vais simplement vous rappeler dans ce flash leur localisation. Vous qui passez Valence, c'est à partir de Valence jusqu'à Loriol que vous allez mettre probablement 25 à 30 minutes de plus pour traverser quelques kilomètres de circulation difficile. Le bouchon débute plus loin que au cours des dernières heures, hein, puisque pour celles et ceux qui arrivaient de Lyon précédemment en cours de journée, nous annoncions un bouchon à Prêtain l'Ermitage, la sortie numéro 13. Là, c'est à partir de l'échangeur numéro 15 de Valence-Romans que ça commence. Donc, prévoyez 25-30 minutes de plus à cet endroit-là. Ensuite, entre Valence et Loriol, vous avez une autre difficulté. Alors, 15 minutes à prévoir à partir de l'échangeur numéro 16 de Loriol. Et enfin, dans la traversée de la région de Montélimar, prévoyez environ 20 minutes de plus pour la difficulté qui vous attend entre les deux sorties qui encadrent le secteur de Montélimar, sorties 17 et 18. Passez l'échangeur numéro 18. À notre connaissance, il n'y a plus de bouchons jusqu'à Marseille. Tant mieux si vous allez jusqu'au bout de l'autoroute A7. Pas de souci non plus si vous bifurquez au sud de la barrière de péage de l'Anson de Provence sur l'autoroute A8 en direction de Nice et de l'Italie. Retenez quand même qu'à partir d'Aix-en-Provence, une autre voie sera là pour vous guider plus loin sur l'autoroute A8. Si à Orange, vous bifurquez de l'A7 vers l'autoroute A9 pour rejoindre Montpellier, Narbonne, Perpignan, l'Espagne, Zéro bouchon, zéro difficulté jusqu'à Perpignan. Une fois passé la région de Perpignan, il y a 10 km de retenue qui débute au moment où vous passez les différentes voies de la barrière de péage du Boulot et pour aller jusqu'en Espagne. Pour traverser ce secteur difficile, il faut compter environ, je peux désormais vous donner un temps de trajet, environ une demi-heure de plus car le bouchon débute vraiment au moment où vous passez la barrière de péage du Boulot. Donc saturation sur 9-10 km et une demi-heure de plus pour rouler ensuite en Espagne. Je n'ai pas d'autres difficultés à vous annoncer. Dans un sens ou dans l'autre, sur les axes que je viens d'évoquer, tout est dit pour les bouchons. La 61 Toulouse-Méditerranée, le trajet se fait sans difficulté. Et je vais aussi évoquer la traversée de la Camargue, qui a été bien congestionnée hier notamment. Rien à voir aujourd'hui, en tout cas à 7h. Ça roule bien sur la 54 entre Nîmes et Salon de Provence, et en passant également sur la Nationale 113 du côté d'Arles. Dans un instant, la première partie de votre agenda des sorties. Tout au long de cette fin de semaine, le Festival de la Camargue et du Delta du Rhône vous attend avec de nombreuses animations en partenariat avec le 107.7. Nous vous emmènerons aussi en Ariège, dans l'un des plus beaux villages de France, et puis à Lyon pour une nouvelle édition des Nuits Sonores. Rendez-vous pour ce premier volet de l'agenda des sorties après Mika.

0: C'était Mika sur Radio 26 Autoroute, il est 16h passé de 23 minutes. Merci de votre fidélité, très bon long week-end, ce que l'on appelle un pont, un vrai pont celui-ci, avec demain qui est un jour chômé pour un certain nombre d'entre vous. Et également au niveau scolaire, beaucoup d'établissements, même la quasi-totalité des établissements en France fermés à l'occasion de ce pont de l'Ascension. Ne m'en voulez pas si votre établissement n'est pas fermé, mais c'est vrai que l'éducation nationale a vraiment bloqué ce vendredi pour que tout le monde, autant que possible, puisse faire le pont, à condition bien sûr de pouvoir partir, et avec tout ce qui se passe au niveau du carburant en ce moment, c'est certain que cela a aussi un effet sur les départs moins nombreux que ce que nous avons pu observer ces dernières années, c'est incontestable, même si les bouchons sont toujours bien installés. Je vous reparlerai tout à l'heure de la situation dans la vallée du Rhône avec les principales congestions entre Valence et Montélimar en direction du sud, et bien sûr c'est 10 km environ de trafic perturbé tout au bout de l'autoroute A9 avant de rouler en Espagne. Votre agenda des sorties, la première partie, c'est maintenant. Nous vous retrouvons, bonjour Quentin Lachaise, et vous nous emmenez d'abord dans un écrin de nature.
1: Si vous êtes amoureux des grands espaces préservés, il est certain que la Camargue a de quoi vous séduire, et c'est bien ce que compte mettre en avant le Festival de la Camargue et du Delta du Rhône. Comme à son habitude, le programme est très très riche, conférences, expositions, ateliers pour toute la famille, et puis des incontournables comme les sorties nature avec un guide. Anne Durget est la directrice du festival.
2: La plupart des sorties, c'est essayer d'amener justement le public dans des endroits qui sont pas forcément vers le reste de l'année. Vous allez avoir une sortie sur l'étang du Vacarès avec un pêcheur d'anguilles. Ça, c'est des choses que vous pouvez pas retrouver toute l'année. Voilà, donc c'est des actions qu'on a mis spécifiquement en place dans le cadre du festival. Pour avoir aussi des sorties en aigue-chien. Donc ça, ce sont ces barques traditionnelles de Camargue à fond plat, où on embarque les gens sur ces barques, et puis ils se promènent sur un vieux bras du Rhône, et puis d'un coup, ils arrivent sur le Rhône. Donc c'est vrai que c'est un petit peu magique, quoi.
1: Le Festival de la Camargue se déroule jusqu'à dimanche dans une bonne partie des Bouches-du-Rhône, en partenariat avec Radio Vinci Autoroute. La Camargue est accessible par les sorties de l'A54 et la Nationale 113. Direction l'Ariège, où l'une des communes classées plus beaux villages de France vous attend pour sa traditionnelle fête de la rose. La petite cité de Camon, au sud de Castelnaudary et Carcassonne, propose de nombreuses visites autour de son patrimoine, dont ses 400 rosiers en fleurs au printemps. Des balades commentées, un marché et des concerts vont ponctuer tout ce dimanche. Dans un tout autre genre, les Nuits Sonores reviennent à Lyon pour une 23e édition. Ce festival de musique électro et indépendant propose une très très riche programmation dans divers lieux de la ville, souvent jusqu'à tard dans la nuit. Mais si vous n'êtes pas noctambule, d'autres sessions sont proposées en journée avec des concerts plus doux, des rencontres et même un tournoi d'échecs ce dimanche. Je vous retrouve tout à l'heure, nous irons en Auvergne découvrir le rendez-vous incontournable des couteliers, c'est à Thiers, dans le Puy-de-Dôme.
0: Merci Quentin Lachaise, et à suivre également tout à l'heure un clin d'œil aux routes des vacances d'autrefois comme la Nationale 86, et il sera aussi question d'un spectacle peu commun du e-sport dans la région de Montpellier. Nous poursuivons musique avec Emma.
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0: Emma, révélée par la Star Academy il y a 3 ans, 2023, et qui cette année est arrivée en finale de l'émission Danse avec les Stars. Dans deux minutes, un rappel de vos conditions de circulation. À tout de suite.
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0: Non, à 16h30, en ce jeudi 14 mai, les bouchons ne sont pas derrière vous et derrière nous. Il y a encore des retenues dans la vallée du Rhône, hein. C'est assez persistant. Nous avons vu beaucoup de monde depuis ce matin et peut-être des départs qui se sont vraiment vraiment étalés dans le temps pour cette journée du 14 mai qui marque le coup d'envoi donc du pont de l'Ascension. Sachez à l'heure actuelle que le trajet dans la vallée du Rhône est rallongé d'1h10 à partir de Valence pour aller jusqu'à Orange. Alors pour passer même la région de Montélimar, 1h10 de plus qu'en temps normal, le temps de trajet doublé entre le secteur de Valence et la région d'Orange. Entre Lyon et Valence, tout va bien. À partir de Valence, l'échangeur numéro 15, là, c'est complètement saturé sur quelques kilomètres. Et vous allez voir, jusqu'au moment où vous allez passer le secteur de Montélimar, un bouchon en gros scindé en trois. Il y a un bouchon dur de 8 kilomètres qui vous attend. Et je parle bien de bouchon, puisque nous le voyons en image, nous vous voyons complètement à l'arrêt quand vous abordez l'échangeur numéro 15 de Valence-Romans en direction du sud. Donc ce n'est pas du ralentissement, on est vraiment sur du bouchon dur. Là, vous allez mettre probablement 30 à 40 minutes de plus pour parcourir ce premier secteur difficile sur 6 à 7 kilomètres. Une fois passé l'Auriol, la sortie numéro

0: au 16 en direction du sud. Vous allez à nouveau donc devoir aborder les bouchons à l'approche de Montélimar. Et là, vous allez probablement mettre 10 minutes pour traverser une retenue. Il y en aura encore une autre 20-25 minutes de plus à prévoir dans toute la traversée de la région de Montélimar. Donc retenez en gros 1h10 de plus qu'en temps normal en ce moment pour le simple voyage entre Valence et la région de Montélimar. Une fois passé Montélimar et les derniers bouchons que vous verrez peut-être tout à l'heure, ça roule bien jusqu'à Marseille sur l'autoroute A7. Et si vous bifurquez sur l'autoroute A9, tout va bien, le trafic est fluide à partir d'Orange et ce jusqu'au moment où vous allez passer la région de Perpignan. Il reste toutefois un bouchon qui s'étire sur 8-9 kilomètres après la barrière de péage du Boulou pour aller jusqu'en Espagne. Le temps de trajet est rallongé d'une vingtaine de minutes dans la partie finale de l'autoroute A9. J'évoque quand même l'A9 dans l'autre sens de circulation puisqu'il va y avoir aussi peut-être un frémissement dans les prochaines minutes, prochaines dizaines de minutes pour celles et ceux qui sont partis passer quelques moments sympas côté espagnol juste à la journée. Et c'est fréquent, notamment lorsqu'il y a des ponts. Mais sachez-le, depuis l'Espagne et jusqu'à Orange, le trafic est parfaitement fluide en remontant l'autoroute A9. Si vous souhaitez voyager ou si vous êtes en train de voyager sur l'autoroute A7 en direction de Lyon, c'est exactement la même chose. La circulation est parfaitement fluide. Je cite un trafic fluide sur la 61 entre Toulouse et la Méditerranée, à travers la Camargue sur la 54 et son prolongement à Arles, la nationale 113. Tout va bien dans les deux sens. En Auvergne-Rhône-Alpes, la 89 à 72, ça roule bien. L'info qui peut avoir son importance si vous avez l'intention de quitter la 89 dans la région de Clermont-Ferrand pour prendre la 71 en direction de Bourges et de Paris. Malheureusement, il y a une coupure d'autoroute au nord de Montluçon. Vous restez bien calé pour d'autres informations avec d'autres confrères et consoeurs du 177 à 71 coupé en direction du nord, donc au nord de Montluçon en raison d'un accident. Et j'en ai à peu près terminé avec les principales informations du moment. Je vous reparlerai d'une fermeture de Fourvière pendant tout le week-end. Le tunnel urbain lyonnais est fermé dans les deux sens et également une partie de l'autoroute A7. À tout à l'heure.
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0: Il est 16h34, la seconde partie de votre agenda des sorties vous tend les bras. Dans le Puy-de-Dôme, les couteliers vous font découvrir leur savoir-faire tout au long du week-end. Vous pourrez aussi remonter le temps en vallée du Rhône avec un bouchon reconstitué des années 60. Et puis direction Montpellier, où le Zénith accueille ce week-end une grande compétition de jeux vidéo. Nous en parlons après Emma Louise.

0: My Head is a Jungle, signé Emma Louise sur le 107.7. Vous restez bien calé dans 7 minutes pour un rappel de vos conditions de circulation. En gros, une bonne heure en plus pour un trajet entre Valence et Montélimar en ce moment sur l'autoroute A7 en direction du sud. C'est toujours bien congestionné dans quelques secteurs de cette partie centrale de l'autoroute A7 en direction de la Méditerranée. Et vous mettez environ 20 minutes de plus qu'en temps normal pour le trajet entre Perpignan et l'Espagne. Comptez 8 km de trafic perturbé à partir ou juste après la barrière de péage du Boulou, tout au bout de l'autoroute. Route à 9. Nous retrouvons tout de suite la seconde partie de l'agenda des sorties. Et c'est toujours en votre compagnie quant à la chaise, cette fois-ci, direction le Puy-de-Dôme, à 30 minutes de Clermont-Ferrand.
1: Si vous êtes en panne d'idées de cadeaux à offrir, pourquoi pas un couteau? Il en existe de toutes les formes, de toutes les tailles, et certains sont de véritables œuvres d'art. Coutelia, à Thiers, vous permet de découvrir cet artisanat, parfois dans l'ombre. Clémentine Albouy fait partie de l'organisation de l'événement.
2: On a plusieurs associations qui sont présentes pour parler justement de l'histoire de la coutellerie, avec par exemple la confrérie du couteau Le Thiers, la possibilité pour les visiteurs de monter son propre couteau. Donc pour un adulte, ça va être un couteau pliant. Il aura également la possibilité de forger sa propre lame. Et pour cette année 2026, on lance également une nouvelle animation de forge pour les enfants, où l'objectif, ce sera qu'ils forgent une tête de clou. Ils seront amenés à taper la tête du clou pour lui donner une forme qu'ils souhaitent.
1: Coutelia, c'est à Thiers, dans le Puy-de-Dôme, tout ce week-end. Vous accédez à Thiers par l'A89, sortie Thiers, numéro 29, ou bien Thiers Est-Lamonnerie, numéro 30. Quand on parle ancienne route des vacances, tout le monde n'a d'yeux que pour la Nationale 7. Mais il y a eu un autre axe pour rejoindre le sud en vallée du Rhône, la Nationale 86, l'axe Lyon-Nîmes. Ce samedi à 10h30, des dizaines de véhicules anciens vont se prêter au jeu de recréer un bouchon des grands départs à Bourg-Saint-Andéol, c'est en Ardèche. L'association des vieilleries, à l'origine des festivités, propose même un rétro-camping tout au long de ce week-end de l'Ascension. Enfin, nous allons à Montpellier pour un spectacle que vous n'avez pas l'habitude de voir, j'en suis sûr. Une compétition de e-sport, de jeux vidéo si vous préférez. Ce dimanche, vous pourrez assister à la finale de la ZLAN, un événement organisé au Zénith de la ville par une figure locale du streaming sur la plateforme Twitch, à savoir Zerator. Les joueurs s'affronteront durant 3 jours sur 9 jeux différents à très haut niveau. Le vainqueur dimanche repartira avec plus de 50 000 euros en guise de premier prix. Je vous souhaite un très très bon week-end.
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0: Bon, alors c'est qui le patron, Marguerite? La Bosse, la chanson que vous venez d'écouter, jeune artiste française, également passée par les émissions de télé où ces émissions permettent de découvrir quelques futures stars de la chanson. C'était la Star Academy, l'émission dans laquelle elle s'est révélée en 2024. A tout de suite pour un nouveau Point Trafic.
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9: La 7 ne désemplit pas en direction de la Méditerranée à 16h45 entre Valence et Montélimar. Trafic congestionné sur plusieurs kilomètres et vous êtes vraiment sur plusieurs kilomètres dans deux secteurs vraiment maintenant bien distincts. Vous êtes complètement à l'arrêt sur trois voies. Il faut compter, dès l'instant où vous êtes en train de vous rapprocher en descendant la 7 depuis Lyon, il faut compter à l'approche de Valence-Romans, l'échangeur numéro 15, 20 à 30 minutes de plus pour passer 5-6 kilomètres de bouchon dur dans toute la traversée de Valence, donc 20 à 30 minutes de plus à cet endroit-là. Le bouchon, selon les images qui me parviennent dans ce studio, débute au kilomètre 73, donc on est entre Bourg-les-Valence, la sortie 14, et Valence-Romans, l'échangeur numéro 15 en direction du sud. Et puis ensuite, alors vous allez avoir du mal à reprendre une vitesse normale. Sachez d'ailleurs qu'il y a toujours la régulation de vitesse entre Valence et Orange dans les secteurs où vous pouvez encore rouler à 110 km/h, ce qui n'est pas toujours le cas. Il ne faut pas dépasser cette vitesse maximale, mais donc vous allez quand même reprendre un peu une vitesse plus convenable à l'approche de l'Auriol, dans la traversée de l'Auriol, où il peut y avoir un tout petit peu de bouchon ponctuel sur quelques centaines de mètres. Et ensuite, c'est la traversée de la cité du Nogat, Montélimar, entre les sorties 17 et 18 en direction du sud, où la circulation reste perturbée sur une petite dizaine de kilomètres. Et là aussi, vous allez rajouter à cet endroit-là entre 20 et 30 minutes un temps de trajet habituel sans bouchon. Donc retenez en gros qu'on est entre 50 minutes et une heure de plus désormais pour faire la liaison entre Valence et votre passage à Montélimar. Et c'est à peu près cette heure en plus que vous allez mettre pour la totalité du trajet entre votre sortie de Lyon et Marseille. Donc c'est vraiment toujours entre Valence et Montélimar que c'est difficile. Seul point de blocage vraiment marquant de l'autoroute A7 en direction du sud, il n'y en a pas en direction de Lyon. Sachez que si vous nous écoutez sur l'autoroute A9 entre le Vaucluse et l'Espagne, entre le Vaucluse et la région de Perpignan, tout va bien dans les deux sens. Et pour aller en Espagne, il faut toujours compter, pour traverser 7 km de trafic perturbé après la barrière de péage du Boulou, il faut compter 20 minutes de plus, là aussi par rapport à un temps habituel de circulation, sans un trajet habituel sans bouchon. Je voudrais refermer ce flash en vous rappelant à Lyon une fermeture du tunnel de Fourvière dans les deux sens de circulation jusqu'à lundi matin. Fermeture également à Lyon en ce moment de la 7 en direction de Marseille, fermée entre Pierre-Bénite et Saint-Fons. Ce sont à la fois des opérations de rénovation des viaducs de Pierre-Bénite menées par la direction des routes Centre-Est et des travaux de maintenance dans le tunnel sous Fourvière menés par la métropole de Lyon qui occasionnent donc ces deux fermetures. Le passage du sud vers le nord de Lyon se fait, c'est plus simple, par la 46, le contournement est de Lyon, peut-être aussi le périphérique pour vous qui avez vos habitudes en région lyonnaise. Je vous souhaite un bon voyage. Nous poursuivons en musique avec le chanteur originaire du Vaucluse qui sera en tournée un peu partout dans l'Hexagone au cours des prochaines semaines. Vous allez le voir dans les festivals, notamment du printemps et de l'été. Le Vaucluse que vous traversez en ce moment sur l'autoroute A7, à quelques encablures de l'A7, il y a Carpentras. Il a grandi là-bas à Carpentras, parent boulanger ou pâtissier, si je ne me trompe pas. Et lui, c'est la musique qu'il a adoptée. Voici Ding Ding Ding, Christophe Maé.

0: Son style bien à lui, Christophe Maé. Sur Radio Main, sur Autoroute. Merci de nous avoir choisis. Il est 16h52. Dans 10 minutes, un rappel de vos conditions de circulation après le flash de 17h. En 2 minutes, tout savoir sur les grands titres de l'actualité nationale et internationale. Vous restez calés sur le 107.7, vous saurez tout dans les prochains kilomètres. Il sera aussi question de météo. J'en ai un petit peu moins parlé au cours des derniers flashs, puisque les flashs sont surtout focalisés sur les bouchons. Il y en a encore cet après-midi, mais la météo n'est pas favorable pour voyager. Nous voyons assez régulièrement des averses. Elles peuvent être de temps en temps orageuses, accompagnées de grêles. Elles ont traversé l'autoroute A7. Un petit peu plus tôt dans l'après-midi. C'était encore assez récent d'ailleurs au sud de la barrière de péage de Vienne. À prendre en compte pour vos déplacements, roulez moins vite s'il vous plaît, n'allez pas vous mettre en danger. Et dès l'instant vous pouvez reprendre de la distance avec celles et ceux qui vous précèdent, faites-le en sortie des bouchons notamment. N'allez pas rouler pare-choc contre pare-choc s'il pleut ou si les chaussées sont humides. Un petit coup de frein brutal peut rapidement provoquer un accident. La 7 en direction de Marseille est toujours des bouchons entre Valençay et Montélimar et l'approche de l'Espagne tout au bout de l'autoroute A9. Ce sont les deux principaux secteurs concernés par les difficultés. 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Nous repartons dans quelques instants en musique avec Tina Turner.
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0: La jeune Lynn avec son titre Dans ton téléphone. Bonne fin d'après-midi à l'écoute de Radio Vinci Autoroute, il est tout juste 17h.
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2: Bonjour, le parquet de Paris demande un non-lieu général dans le dossier du crash de l'avion d'Égyptair qui s'était produit en 2016. Les proches des victimes se disent indignés par le manque de sérieux de cette enquête et demandent la mise en examen d'Égyptair pour des manquements à ses obligations de maintenance. Soulagement sur le front de l'antivirus en France, tous les cas à contact présents dans le pays ont été testés négatifs selon la ministre de la Santé Stéphanie Rist. Ces 26 personnes continueront à être suivies médicalement et à être testées 3 fois par semaine, assurée la ministre. Expliquant toutefois que désormais les autorités sanitaires ne communiqueront plus sur ces résultats à l'exception d'un éventuel test positif. En attendant, les fabricants de masques français alertent quant à eux sur une production largement diminuée en France. Après la crise du Covid, les usines françaises produisaient 100 millions de masques par semaine contre moitié moins aujourd'hui, notamment parce que 2/3 des industriels ont fermé depuis. 2 personnes se sont noyées ce matin en pratiquant la marche aquatique dans le Finistère. 2 autres, des femmes, ont été évacuées en urgence absolue. Le groupe originaire de Brest se trouvait sur la plage des Blancs Sablons au Conquet, où la mer était à environ 13 degrés avec de la houle et des rafales. Clap de fin pour un appareil pionnier, l'avion solaire Solar Impulse 2, imaginé par l'aéronaute suisse Bertrand Piccard et qui avait effectué en 2016 un tour du monde à l'aide de batteries électriques, s'est écrasé en mer dans le golfe du Mexique. C'est une voix de la radio et un visage de la télé qui disparaît. Sophie Garel est morte à l'âge de 84 ans, animatrice emblématique dans les années 70 et 80. Elle avait présenté de nombreuses émissions, notamment avec l'animateur Fabrice sur RTL. Elle a également été chroniqueuse dans plusieurs émissions animées par Laurent Ruquier. À Cannes, ce jeudi soir, on suivra la montée des marches de l'équipe d'Histoire Parallèle, le nouveau film d'Asghar Farhadi, réunissant Vincent Cassel, Virginie Efira, Pierre Ninet ou encore Isabelle Huppert. Le long métrage du cinéaste iranien en lice pour la Palme d'Or sera projeté à 20h30. Et avant cela, Sandra Hüller fera son retour sur La Croisette. L'actrice allemande dont la performance dans Anatomie d'une chute avait marqué Cannes en 2023 tient le rôle principal dans Fatherland du polonais Paweł Pawlikowski présenté à 18h. Il est 17h pour le moment passé de 2 minutes. C'est la fin de ce flash. Dans un instant, vos conditions de circulation juste après la météo.
0: Merci Christelle, à tout à l'heure. Demain, vous observerez à peu près les mêmes conditions qu'aujourd'hui, c'est-à-dire une instabilité assez généralisée dans le sud-est et toujours un ciel partagé entre nuages et éclaircies au bord de la Grande Bleue. Les orages toucheront aussi demain, contrairement à aujourd'hui, le Languedoc dans l'après-midi, selon les prévisions de Météo France. Samedi et dimanche devraient marquer le retour d'un temps plus calme et assez largement ensoleillé du littoral à la moyenne vallée du Rhône. Le vent sera de la partie jusqu'à la fin de votre week-end. Les températures en baisse sensible demain, 8 degrés pour les minimales à Lyon, 11 à Montpellier dans l'après-midi. Prévoyez 12 degrés, pas plus, hein, ça va être frais. Clermont-Ferrand, 14 à Lyon, 15 à Montélimar, jusqu'à 18 en Méditerranée.
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0: Quelle journée de trafic, fort trafic, bien évidemment, il est 17h03, nous sommes le jeudi de l'Ascension, jeudi 14 mai, pont de l'Ascension, et c'est vraiment l'occasion pour celles et ceux peut-être qui ont hésité à partir à l'occasion des précédents longs week-ends de 3 jours, c'est peut-être l'occasion de mettre le cap vers un lieu de villégiature ou profiter du bon temps en famille ou avec les amis, car il y a 4 jours pour celles et ceux qui en profitent, peut-être vous, j'espère en tout cas que vous arrivez encore à patienter dans les derniers bouchons de l'après-midi, bouchons qui vraiment se sont inscrits dans la durée sur l'autoroute A7 en direction de Marseille. Ça laisse augurer d'ailleurs une grosse journée de retour dimanche et peut-être même dès samedi. Sachez d'ailleurs, hein, avant d'accéder au réseau à la fin du week-end, que vous pouvez tout savoir de vos conditions de circulation sans forcément être sur le réseau. Dans votre véhicule, en écoutant l'autoradio, vous pouvez nous écouter sur radiovinciautoroute.com ou grâce à l'application de la radio. Je vous glisse cette information au passage car vraiment par rapport au défilé de véhicules depuis ce matin, déjà hier, hein, il y a eu beaucoup de monde et notamment en direction de la Grande Bleue, mais pas seulement, ça risque d'être bien compliqué. Alors il reste les derniers bouchons à traverser dans la vallée du Rhône, mais une amélioration sensible maintenant puisqu'on est autour des 30 à 40 minutes de plus désormais pour faire le voyage entre Valence et Montélimar, seule partie du réseau A7 en direction de Marseille qui reste congestionnée dans une moindre mesure puisque Les difficultés débutent après Valence-Romont, maintenant la sortie numéro 15, au moment d'aborder le passage du sud de Valence et de Loriol. Alors là, ça sera un premier point de blocage où vous allez mettre quelques longues minutes en plus pour vous sortir de ce premier bouchon, ce qui peut d'ailleurs être converti en ralentissement du fait d'une amélioration que nous ressentons vraiment en ce moment. Et puis ensuite, entre Loriol et Montélimar, là aussi, l'autre point de blocage à aborder sur l'autoroute A7. En cumulé, retenez 30 à 40 minutes de plus entre Valence et Montélimar en ce moment. Entre Lyon et Valence, tout va bien. Une fois passé Montélimar jusqu'à Marseille, encore une fois, la circulation est parfaitement fluide. Pas de souci dans l'autre sens de circulation sur l'autoroute A7 en direction de Lyon. Alors en direction du sud, je voudrais vous rappeler quand même que Vinci Autoroute maintient son dispositif de la régulation de vitesse dans les secteurs où vous pouvez atteindre ces 110 km/h. C'est la vitesse maximale autorisée encore à l'heure actuelle entre le nord de Valence et le passage d'Orange en direction du sud. L'autoroute A9, grande liaison entre le Vaucluse et l'Espagne. Il reste encore un quart d'heure de plus au temps de trajet pour faire la liaison entre Perpignan et l'Espagne. Ce sont les derniers kilomètres de l'autoroute A9 qui sont saturés. Il y a eu énormément de monde tout au long de la journée pour passer de l'autoroute française A9 à l'autoroute espagnole en direction de Barcelone. Peut-être pour les 4 jours du pont de l'Ascension, aussi peut-être pour des vacances, pour celles et ceux qui peuvent partir en dehors du calendrier scolaire, mais aussi simplement pour quelques trajets, pour aller faire quelques emplettes en Espagne, à la Jonquera, les centres commerciaux, et aussi pour faire le plein, vous êtes nombreux à aller en Espagne, même pour quelques heures, histoire de ravitailler votre carburant.
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0: Soleil profond, extrait du dernier album de Benjamin Biolay, album sorti l'automne dernier au mois d'octobre. Benjamin Biolay est lui aussi sur scène à l'occasion de ce printemps et de l'été qui arrive. Différentes scènes. Il sera le 12 juin prochain à Vienne, au sud de Lyon bien sûr. Le 13 juin dans le Var, Puget-sur-Argence. Le 14 juin à Nîmes. Vous le verrez le 28 juin au festival Europa Vox de Clermont-Ferrand. Vous nous écoutez dans la région de Clermont-Ferrand. Je vais citer aussi le département du Vaucluse, Vaison-la-Romaine. Il se produira, Benjamin Biolay, le 30 juillet à Vaison-la-Romaine. Vous restez avec nous dans quelques instants, un nouveau point circulation.
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0: Une amélioration sensible maintenant, et nous n'allons pas nous en plaindre, vous non plus, qui êtes encore à l'arrêt ou au ralenti sur quelques kilomètres de bouchons de l'autoroute A7 en direction de Marseille. Alors avant d'évoquer la région de Valence, en entrée ou en sortie de Valence, nous apprenons qu'un véhicule est en difficulté au niveau de l'échangeur de Valence-Romans, échangeur numéro 15. Donc que vous soyez en entrée ou en sortie, peut-être en train d'arriver du réseau secondaire, du centre-ville de Valence ou de la Lacra, et en train de vous rapprocher de l'entrée de Valence-Romans ou des ronds-points qui se situent dans le secteur de l'échangeur. Il y a vraiment un gros trafic toujours à cet endroit-là. Un véhicule a l'air d'être en difficulté, donc retenez votre concentration. Vous passerez peut-être à hauteur de ce véhicule et de ses occupants, parfois sortis du véhicule sans se rendre compte du danger, même si ça roule moins vite, puisque nous sommes à l'extérieur de l'autoroute A7 à cet endroit-là. L'autoroute A7 entre Valence et Montélimar, temps de trajet rallongé de 20 à 30 minutes. Ça fait des heures et des heures que nous n'avons pas donné cette tendance encourageante. Ça, c'est très très encourageant pour vous qui roulez sur l'autoroute A7. Bouchon qui démarre un tout petit peu après le sud de Valence, passage de l'Oriole, traversée de Montélimar, je ne vais pas les détailler, les points de blocage, ils peuvent être d'ailleurs assez évolutifs selon la reprise du trafic en fin de bouchon et des ralentissements qui peuvent se former à tout moment. C'est surtout donc entre le sud de Valence et la traversée de Montélimar que vous mettrez ces 20 à 30 minutes de plus. J'attire votre attention sur l'autoroute A9, sur ces 3 à 4 km de bouchon. Là aussi, c'est une amélioration en toute fin de l'autoroute A9 avant de rejoindre l'Espagne. 10 minutes de plus à prévoir, et là aussi, ça fait des heures que nous ne vous avons pas donné ce trajet supplémentaire de 10 minutes. C'était long tout à l'heure. Là, on en est à 3 km de bouchon selon le dernier pointage de Vinci Autoroute. Donc les 3 derniers kilomètres de l'autoroute A9 saturée. Nous étions tout à l'heure à plus de 15 km de bouchon. Rendez-vous compte. Donc c'est vraiment un signe d'une reprise du trafic sans être fluide, mais une reprise d'un trafic beaucoup plus convenable entre la France et l'Espagne. J'ajouterai à cette information trafic liée aux événements du moment les travaux menés à Lyon. Il est important de vous en parler. Pourquoi ? Parce que vous allez peut-être passer à Lyon tout à l'heure en remontant la 7 pour récupérer plus au nord la 6 en direction de la Bourgogne et de Paris, ou vice-versa d'arriver du nord de Lyon pour rouler sur la 7 en direction de Marseille. Le tunnel de Fourvière est fermé dans les deux sens, de jour comme de nuit, et ce jusqu'à lundi matin. Et il y a aussi une petite fermeture, mais importante, de l'autoroute A7 de la M6, après la M6 et après la M7, de la 7 en direction du sud, en sortie de Lyon, entre Pierre-Bénite et Saint-Fons. Tout cela en raison des travaux qui sont menés par la direction des routes Centre-Est et la métropole de Lyon. Pour être tout à fait complet, une information qui peut être très utile pour vous qui nous écoutez dans la région de Clermont-Ferrand, si vous avez l'intention de poursuivre sur l'A71 en direction de Paris, malheureusement, il va falloir sortir de l'autoroute. Dans l'état actuel des informations portées à notre connaissance, assez loin de Clermont-Ferrand quand même, hein, entre Montluçon et Bourges, une coupure en raison d'un accident grave de la 71 en direction de Paris. Cette coupure est toujours d'actualité.
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0: Dans un instant, votre Magoto sur le 107.7, un focus en cette fin d'après-midi sur une nouvelle marque de voiture électrique qui débarque dans l'Hexagone. Genesis, non, vous ne confondez pas avec le groupe de musique, hein, et son chanteur Phil Collins, Peter Gabriel, avant qu'il était chanteur de Genesis. Là, on parle bien d'un constructeur venu d'Asie. Nous en parlons juste après Claudio Capeo.

0: Vous écoutez Radio Vinci Autoroute, il est 17h passé de 21 minutes, une amélioration que nous voyons minute par minute, hein, minute après minute sur l'autoroute A7 en direction de Marseille. Il reste certes encore quelques petits points de blocage, mais plus rien à voir avec la situation très difficile de toute cette journée. Je vous retrouverai dans 10 minutes pour un nouveau tour d'horizon des quelques difficultés du moment sur l'A7 et en partie finale de l'autoroute A9 à l'approche de la frontière avec l'Espagne. Une information qui mérite votre attention. Si vous nous avez écouté tout à l'heure, encore au cours du dernier flash, évoqué une coupure bien au-delà du réseau Vinci Autoroute sur l'A71, coupure de cette autoroute entre Clermont-Ferrand et Bourges, dans le département du Cher. Nous venons d'apprendre par les autorités que l'autoroute A71 en direction de Bourges et de Paris était rouverte. Tant mieux. Et ça devrait passer tout à l'heure pour vous qui allez quitter Clermont-Ferrand, qui nous écoutez en ce moment sur l'A89 par exemple et qui allez prendre l'A71 en direction de Paris. Je vous souhaite également à vous un excellent voyage. Voyage que nous allons poursuivre tout de suite avec notre reportage. Il s'agit du Magoto sur le 107.7. Comme chaque semaine, nous retrouvons Sébastien Date aux côtés d'un journaliste de l'Automobile Magazine.
1: Christophe Congrega, bonjour.
2: Bonjour.
1: Cette semaine, on s'intéresse dans le grand dossier du dernier numéro de l'Automobile Magazine consacré aux véhicules électriques à une nouvelle marque qui débarque et elle n'est pas chinoise.
2: Non, elle n'est pas chinoise. Elle est asiatique, mais pas chinoise puisqu'elle vient de Corée du Sud. Mmh. En fait, Genesis, c'est le nom de cette marque. En fait, c'est la marque de luxe du groupe Hyundai Kia.
1: Okay.
2: C'est une marque qu'on va voir un peu plus cette année puisqu'ils seront présents en WEC, en championnat du monde d'endurance, mm-hmm. donc aux 24 heures du Mans, et qui va essayer d'exister parmi, bah on va le dire, hein, les constructeurs allemands qui sont un peu les rois du premium.
1: Dans votre justement dernier numéro consacré à cette nouvelle marque, vous nous faites découvrir la GV60. Alors là, vous nous parliez des 24 heures du Mans. Pour le coup, rien à voir.
2: Non, rien à voir, parce que là, c'est un SUV, mmh. modèle un peu à la mode en ce moment. Plutôt SUV coupé, avec un arrière un peu tombant, un peu dynamique.
1: Il y a un petit look Mercedes.
2: Bah, y a des choses quand on voit les jantes.
1: Les jantes, les feux arrière.
2: Exactement, y a des petites inspirations venant du luxe, y compris sur le logo.
1: Le logo, une espèce de mélange entre Aston Martin, Corvette, Bentley.
2: Exactement, c'est des bonnes références. Hein.
1: Ouais.
2: Ils n'ont pas choisi Dacia pour s'inspirer, évidemment. Et effectivement, quand on ouvre la porte à l'intérieur, c'est très très bien fait. Là, on a des beaux matériaux, des beaux cuirs. Après, c'est une motorisation électrique. Mm-hmm. Y a une propulsion, une 4 roues motrices. Les perfos sont largement suffisantes. À conduire, c'est plutôt pas mal. Les premiers prix, c'est pas donné. C'est des marques un peu chères. Donc, on va commencer à un peu plus de 54 000 euros là, pour cette version mm-hmm. propulsion. C'est pas donné, mais les Allemands sont encore plus chers. Donc, pourquoi pas, ils ont à peu près tous les atouts pour que ça puisse séduire. Image de marque mise à part, encore une fois. On les verra au Mans, ça va les aider à se faire connaître. Mais en tout cas, ils ont fait ce qu'il fallait pour que leur produit soit crédible.
1: Et d'ailleurs, ça transpire dans le titre que vous avez donné à cet article, les moyens de ses ambitions pour découvrir donc cette nouvelle marque et ce nouveau véhicule. Rendez-vous dans le dernier numéro de l'Automobile Magazine. À très bientôt, Christophe Congrega.
2: À bientôt.
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0: Vous écoutez Radio Vinci Autoroute, priorité au trafic. 4 nouvelles informations nous sont parvenues pendant le dernier reportage de l'autoroute A9. Je commence par la priorité à l'accident. Un accident, un véhicule léger serait en cause au kilomètre 199. Nous sommes dans le secteur de Narbonne en direction de l'Espagne. Repère kilométrique 199 situé 5 km après avoir passé dans ce secteur de Narbonne. L'embranchement avec à l'A61. Je voudrais vous dire que 3 km après cet accident, il y a un panneau qui se trouverait sur les voies comme obstacle et comme danger possible au kilomètre 202-203. Donc là, on est 8 à 9 km après la même bifurcation avec la 61. C'est vous qui êtes sur la 9 en direction de Perpignan et de Barcelone qui risquez d'être gêné au kilomètre 202. Autre nouvelle information, dans le département de l'Hérault, un animal errant, un chien aperçu entre 7 et Agde, entre les sorties 33 et 34, il peut y avoir un danger dans les deux sens au kilomètre 139. Et puis dans la région de Montpellier, pour vous qui roulez toujours en direction de l'Espagne, ce sont des morceaux de pneus qui sont indiqués comme obstacle et comme danger possible au kilomètre 94, une bonne quinzaine de kilomètres après avoir passé Lunel, la sortie 27 de la 9 en direction du sud.

0: Bonne chose pour ce pont de l'Ascension qui a débuté pour certains dès hier, pour une grande partie d'entre vous aujourd'hui, pour ces quatre jours de détente, je le souhaite en tout cas jusqu'à dimanche, si vous avez la possibilité à la fois de profiter de ce jour férié, d'une journée tranquille demain, et puis bien sûr le week-end habituel pour tout le monde. Il va y avoir du monde, bien sûr, au travail pour demain. Tout le monde ne va pas profiter du pont. J'en profite pour vous dire d'ailleurs qu'il y aura bien les poids lourds sur la route demain. Ils le sont aussi aujourd'hui. Vous demandez peut-être pourquoi des poids lourds roulent un jour férié. Il y a un certain nombre de véhicules, certaines catégories de véhicules qui sont autorisés à rouler même les jours fériés, même le dimanche. Je ne vais pas tous les citer. Vous connaissez une de ces catégories, les transports frigorifiques, bien évidemment, pour acheminer toute la marchandise fraîche pour les fruits et légumes. En ce moment, ce que vous retrouvez sur les étals dans les marchés. Je vous souhaite en tout cas plein de bonnes choses pour les jours qui viennent. Je vous retrouve dans quelques instants pour le trafic.
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0: Dans quelques instants, 17h30, le retour du trafic.
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0: À 17h31, une très nette amélioration maintenant concernant les bouchons de ce pont, de ce jeudi de l'Ascension. Aujourd'hui, c'est simplement le jeudi de l'Ascension. Et il y en a eu des bouchons que vous avez traversés, notamment en descendant la 7 depuis la région lyonnaise ou en arrivant sur l'autoroute A7 pour un certain nombre d'entre vous dans la région de Valence. Bouchons qui se sont concentrés aujourd'hui en direction de la Méditerranée. J'y reviens. Mais avant ça, je voudrais vous transmettre deux informations nouvelles. Elles méritent votre attention car il peut toujours y avoir un risque d'accident lorsqu'un véhicule est arrêté à un endroit ou si vous le frôlez, il est possible que ça crée un accident. Il y a aussi des occupants du véhicule à l'extérieur. C'est sur l'A46, l'est de Lyon, l'autoroute de contournement est en direction de Paris. Un véhicule est arrêté au niveau d'un zébra, donc une sorte de séparation marquée par des bandes blanches. D'un côté, vous allez dans un secteur, de l'autre, vous allez dans un autre secteur. Et au milieu, il y a ce zébra, ce véhicule arrêté au kilomètre 41, 3 km après Saint-Priest-Centre, la sortie numéro 12 de l'A46 en direction de Paris. Autre information. d'informations nouvelles. Je vous retrouve beaucoup plus au sud du pays, dans le Roussillon, entre Narbonne et Perpignan. Un obstacle indiqué en sortie de l'E4, la sortie numéro 40 de l'autoroute A9. L'autoroute A9, je reste sur cet axe pour vous rappeler un accident. Alors, sans gêne, selon les indications fournies par Vinci Autoroute, sans gêne, pas certain. Prenez quand même un maximum de précautions quand vous allez passer Narbonne.

en direction du sud. Accident au kilomètre 199, 5 à 6 km après l'embranchement avec l'autoroute A61 dans le secteur de Narbonne. Mais c'est bien vous sur la 9 en direction du sud qui allez passer à hauteur de cet accident et peut-être de l'équipe en train d'arriver sur place. Je voudrais aussi vous rappeler d'autres informations qui nous ont été communiquées ces dernières minutes concernant en nombre l'autoroute A9, des obstacles, des véhicules arrêtés, des animaux errants. Pour les animaux errants, le rappel de ce chien avec un patrouilleur sur place en train d'essayer de raisonner ce chien pour qu'il ne viennent pas traverser la chaussée au kilomètre 139, plutôt vu en direction de Barcelone. C'est dans ce sens que le patrouilleur est arrêté, 17 km après 7, la sortie numéro 33. Mais du fait d'un comportement toujours imprévisible des animaux errants, ayez l'œil quand même en direction de Montpellier et de Lyon. À ce même repère kilométrique 139, et dans ce sens, ça sera 10 km après Agde, la sortie numéro 34. Pour le bouchon de l'autoroute A9, le seul qui était encore d'actualité tout à l'heure, il est pratiquement en train de disparaître, donc c'est fluide désormais pour rejoindre l'Espagne. Nous avons compté plus de 15 km de bouchons dans l'après-midi et dès le milieu de journée sur cette partie difficile de l'autoroute A9. Donc retenez que le trafic est désormais fluide sur l'A9 et ce dans les deux sens de circulation. Idem pour le Languedoc-Roussillon midi toulousain, tout va bien sur l'A61 entre Toulouse et la Méditerranée. Alors il reste donc toujours un temps de trajet rallongé d'une vingtaine de minutes en ce moment pour faire le voyage entre Valence et Montélimar sur l'autoroute A7 en direction du sud. Mais là aussi vraiment une très nette amélioration est en train de se dessiner. Nous n'allons pas nous en plaindre. Nous sommes jeudi, demain vendredi, après-demain samedi et puis dimanche. Grosse journée de trafic en perspective. Alors ça m'embête de vous parler déjà des retours puisque vous êtes plutôt dans le sens des départs à 7h. Mais nous verrons quand même comment se profile le trafic pour la fin de semaine à l'occasion des retours du pont de l'Ascension. Quelques mots dans les prévisions trafic juste après téléphone.

0: La séquence souvenir, superbe titre Cendrillon, interprété par Téléphone, Jean-Louis Aubert bien sûr, Louis Bertignac, Colinka, si je ne me trompe pas, le batteur et la chanteuse à la batterie, Colinka. Et la femme du groupe, je ne me souviens plus de son prénom, je vais le retrouver tout à l'heure, mais en tout cas c'est vrai que c'était une belle époque, les années 80, avec le groupe Téléphone. 17h38, je vous souhaite la bienvenue, merci de votre fidélité au 107.7, la fréquence de l'information trafic, avec les équipes de la rédaction qui vous accompagnent toute l'année, avec des dispositifs renforcés, notamment lorsqu'il y a les longs week-ends ou les ponts du printemps, comme c'est le cas pour ce pont de l'Ascension. Je vous retrouve dans 6 minutes pour un rappel de vos conditions de circulation et de cette très nette amélioration que nous observons un peu partout. Nous ne devrions plus tarder à évoquer une fin de bouchon dans la vallée du Rhône. Pas tout à fait encore, hein. Ça bouchonne un tout petit peu au sud de Valence, mais vraiment une très nette amélioration qui se dessine sur l'autoroute A7 en direction de la Méditerranée. Alors avant d'évoquer la fin de ce week-end pour les retours, je vous donne cette toute nouvelle information qui me parvient de l'autoroute A9. Nous sommes dans la région de Montpellier. Vous êtes dans l'ouest montpelliérain en train de rouler en direction de Barcelone. Il peut y avoir un danger, un obstacle indiqué au kilomètre 117, c'est un tout petit peu avant d'arriver à 7, la sortie numéro 33, et environ 7 km après avoir passé la grande aire de service de Fabrègues dans l'ouest montpelliérain sur la 9 en direction du sud.
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0: Le gros du trafic est donc passé pour aujourd'hui, ce qui laisse augurer une belle fin de journée, tant mieux, en espérant qu'il n'y ait pas d'événements perturbants. Alors voyons comment ça va rouler demain. Demain et samedi, deux journées à peu près identiques, en tout cas en apparence. Hein. Journée plus calme sur les routes, sur les autoroutes françaises, normale, puisqu'il s'agira du cœur de ce pont de l'Ascension. Alors un conseil quand même peut-être à vous donner, réfléchissez peut-être à l'option de rentrer samedi plutôt que dimanche pour l'éviter, ce grand dimanche traditionnellement, l'une des pires de l'année en matière de bouche. Le dimanche 17 mai, on compare souvent donc ce dimanche de l'Ascension à un chassé-croisé d'été. Nous vous conseillons de prendre, si c'est votre intention dimanche, de prendre la route avant 10h du matin ou alors dans la soirée pour éviter les horaires les plus chargés. Il s'agit de prévisions. Tout dépend aussi pour le trafic de la météo. Vous avez vu ces averses de grêle qui ont perturbé la circulation aujourd'hui dans le sud-est. Et bien sûr, il peut y avoir des événements très perturbants et ça, c'est toujours imprévisible.
1: 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Conducteur de poids lourds, vous y trouverez aussi les calendriers des interdictions de circuler en France, en Espagne et en Italie.

0: C'était Marie-Sara. Dans deux minutes, trois minutes, un rappel de vos conditions de circulation.
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0: C'est une très nette amélioration maintenant et générale. Hein. 17h46, tant mieux, car ça a roulé toute la journée. Les bouchons ont été parfois très longs à traverser. Quelques minutes de plus désormais pour faire le trajet entre Valence et Montélimar. Alors, il y a encore un tout petit peu de monde et parfois une saturation du trafic pour vous qui passez la sortie numéro 15 de Valence-Romans en direction du sud. Et puis l'échangeur 18, le plus au sud de Montélimar en direction de Marseille, là aussi un tout petit peu après. Vous allez voir que le trafic est encore bien ralenti sur une poignée de kilomètres sur les trois voies. Mais donc, ajouter quelques minutes de plus à un trajet habituel sans bouchon entre Valence et Montélimar. Et ce sont ces mêmes minutes de plus que vous mettrez pour la totalité du voyage en ce moment entre Lyon et Marseille. Si vous descendez l'autoroute du Soleil, il y a aussi un petit effet mécanique, hein, le temps rallongé du fait de la régulation de vitesse qui est toujours appliquée pour l'heure. Dans les secteurs où vous pouvez repartir à vitesse plus convenable, sachez qu'entre Valence et Orange, en direction du sud sur l'autoroute A7, vous ne pouvez pas dépasser, c'est une obligation, hein, les 110 km/h. L'occasion d'ailleurs aussi de vous rappeler ce petit conseil sécurité. Il est très utile de ne pas coller les véhicules devant vous, surtout quand vous quittez les bouchons. Il y a cette tentation de continuer de rouler par choc contre par choc alors que vous reprenez de la vitesse. Il faut remettre des écarts suffisamment importants entre vous. Et si vous ne vous sentez pas concerné par ce que je viens de vous dire, sachez que d'après le dernier baromètre de la conduite responsable, 66% des conducteurs et des conductrices, donc les deux tiers, reconnaissent ne pas respecter les distances de sécurité. Il est primordial de laisser au moins 2 secondes d'écart avec le véhicule qui vous précède pour une route en toute sécurité. La 7, je vous ai tout dit, je n'en parle plus, car en direction de Lyon, tout va bien, et ça s'est bien passé tout au long de la journée. Je vous retrouve quelques instants dans l'est de Lyon, puisque nous apprenons qu'en direction de Marseille et de Saint-Étienne, dans le sud de Lyon, plutôt en vous rapprochant du sud de Lyon par le contournement est la 46, un véhicule est en difficulté arrêté au kilomètre 55, 7 km après Saint-Symphorien-d'Ozon, la sortie numéro 15. C'est une occasion de vous rappeler que dans l'autre sens, sur ce même contournement est de Lyon à 46 en direction de Paris, vous avez un véhicule et ses occupants sortis qui se trouvent 3 km après Saint-Priest-Centre, la sortie numéro 12. Pensez là aussi à bien vous décaler de ce véhicule et des personnes qui sont en train d'évoluer au niveau d'un zèbre, là où il y a une séparation entre deux chaussée. Je voudrais refermer ce flash en vous disant, d'une part en région lyonnaise, qu'il y a des travaux importants qui sont menés en ce moment, et avec peut-être votre itinéraire modifié quand vous allez vous rapprocher de Lyon avec l'intention de traverser la capitale des Gaules. Le tunnel de Fourvière est fermé dans les deux sens de circulation, deux jours comme de nuit jusqu'à lundi matin, et il y a aussi une circulation impossible au début de l'autoroute A7 entre Pierre-Bénite et Saint-Fons en direction de Marseille. Importants travaux de rénovation des viaducs de Pierre-Bénite et également des travaux de maintenance dans le tunnel sous Fourvière. Le Languedoc-Roussillon, le midi toulousain, je vous retrouve dans quelques instants. Géolocalisation avec de nouvelles informations, avec des informations récentes qui sont toujours d'actualité. Il s'agit de véhicules arrêtés, d'obstacles ou d'animaux errants. Dans un instant, Play Replay, à quelques jours de l'ouverture du tournoi de tennis de Roland-Garros du 18 mai au 7 juin. La machine se met en marche. Sur le court, tout est très visible. En coulisses, l'essentiel se joue loin des caméras. Nous en parlons après Angèle et Justice.

0: Vous écoutez Radio Vinci Autoroute, je vous transmets et vous rappelle quelques informations utiles concernant l'autoroute A9. En arrivant de l'Espagne en direction de Perpignan et de Montpellier, si vous commencez votre voyage sur l'A9, un poids lourd est en cours de dépannage au kilomètre 275. La voie de droite pour l'heure reste neutralisée. C'est dans une courbe, il peut y avoir un danger. Pensez à bien vous décaler sur les deux voies les plus à gauche. L'autoroute A9 entre Perpignan et Narbonne, un obstacle toujours indiqué en sortie de l'E4. C'est la sortie numéro 40. Au sud de Perpignan, A9 toujours en direction de Barcelone, un fourgon arrêté au niveau de l'accès à l'aire de service du village catalan. Et puis dans la région de Montpellier, à l'ouest de Montpellier, en direction de Barcelone, sur l'autoroute A9, risque d'obstacle au kilomètre 117, 7 km après avoir passé la grande aire de service de Fabrègues. Retour à la normale, quasi retour à la normale sur l'autoroute A7. Le temps de trajet n'est plus rallongé de la moindre dizaine de minutes. Alors peut-être une poignée de minutes en plus pour vous qui faites le voyage en ce moment entre Lyon et Marseille. Mais ça roule beaucoup mieux, notamment au sud de Valence, en passant Loriol, Montélimar. Nous apprenons d'ailleurs, et Vinci Autoroute avait proposé la régulation de vitesse au cours des dernières heures, que la régulation de vitesse est levée désormais. Vous pouvez, dans les secteurs où vous pouvez atteindre cette vitesse maximale autorisée sur autoroute, 130 sur chaussée sèche pour les véhicules légers, vous pouvez à nouveau rouler à 130 sur l'autoroute A7 à partir de Valence et jusqu'à Orange. C'est la fin de cette régulation de vitesse. Je vous retrouve dans 10 minutes pour un nouveau rendez-vous circulation. Il sera aussi question de météo dans vos prochains kilomètres. En attendant, la météo est indissociable d'un grand tournoi de tennis du printemps. Nous surveillons toujours la météo, les allergies aussi. Et c'est à ce moment-là qu'il y a ce fameux tournoi de Roland-Garros. Dans Play Replay, Mathilde Ferrière vous emmène justement dans les coulisses du tournoi.
1: Roland-Garros, c'est le plus grand tournoi de terre battue au monde.
2: Roland-Garros, ce sont les matchs, la terre battue et des images que l'on connaît par cœur.
3: Cette compétition, elle est exigeante, difficile.
4: C'est la terre battue, donc physiquement, c'est beaucoup plus dur. C'est la guerre.
2: Mais Roland-Garros, entre les lignes, la série documentaire proposée par France TV s'intéresse à tout autre chose. Les coulisses, la pression. Comme nous l'explique Yann Lénoret, l'un des deux réalisateurs.
5: On a fait 4 épisodes. Il se passe beaucoup de choses et beaucoup de choses dont personne n'a entendu parler pendant l'édition 2025. Donc ça va être une surprise pour beaucoup de gens. L'idée, c'était de faire une série qui raconte tout ce qui se passe quand les caméras officielles ne peuvent plus accéder à l'organisation, par exemple, aux joueurs, aux petites mains qui vont venir aider, qui sont aussi les ramasseurs de balles, par exemple.
3: Vous étiez 6000 au départ, on va annoncer 37 personnes.
1: Roland-Garros, c'est quasi 900 matchs. Tout doit être millimétré.
5: On a eu une chance incroyable de tourner cette année, parce que c'est vrai qu'il y a eu un gros fait majeur, c'est l'hommage à Nadal.
1: Gagner 14 fois à Roland-Garros, pour moi, c'est la plus grande performance sportive de tous les temps.
2: Roland-Garros, entre les lignes, c'est à découvrir dès le 14 mai sur France TV et dès le lendemain, en replay.
0: C'était Play Replay, nous poursuivons musique avec les Black Eyed Peas, voici Shut Up.

0: C'était les Black Eyed Peas pour refermer cette heure. 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Il est 18h.
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2: Bonjour. 4 personnes ont été placées en garde à vue dans le cadre de l'enquête sur la fusillade qui a fait 2 morts et 6 blessés à Nice lundi. L'une des personnes interpellées serait le tireur qui avait fait éruption sur une trottinette sur une place très commerçante du quartier sensible des Moulins. Les policiers ont par ailleurs retrouvé une arme pouvant correspondre et un caouet pouvant s'apparenter à celui que portait le tireur. 10 ans après la mort de 66 personnes, dont 15 Français dans le crash d'Égyptair en Méditerranée, le parquet de Paris a requis un non-lieu au motif que l'enquête n'a pas permis de caractériser d'autres fautes que celles des membres d'équipage, tous décédés. Au terme de l'information judiciaire, le parquet estime que l'accident résulte d'un incendie déclenché par la rencontre d'une fuite d'oxygène provenant du boîtier de rangement du masque à oxygène du pilote et d'une source de chaleur inconnue dans le cockpit. Israël et le Liban ont lancé aujourd'hui à Washington une nouvelle session de discussion pour parvenir à un rapprochement au moment où un cessez-le-feu arrive à expiration. Ce 3e cycle de discussion qui doit durer 2 jours a débuté au département d'État tôt ce matin. Selon Donald Trump, Xi Jinping lui a assuré qu'il n'enverrait pas d'équipement militaire à l'Iran et qu'il était prêt à aider à la réouverture du détroit d'Hormuz. Il a dit qu'il ne fournirait pas de matériel militaire. Il l'a affirmé avec force, a indiqué le président américain lors d'une interview à la chaîne Fox News après sa rencontre avec le dirigeant chinois à Pékin. Dans l'actualité également, le très gros chèque, 15 pays qui vont s'affronter ce soir dans la 2e demi-finale de l'Eurovision en direct de la Wiener Stadthalle en Autriche. La candidate française Monroe dévoilera pour la première fois intégralement la scénographie de son titre Regarde, mêlant pop et air d'opéra. La France, qui fait partie des plus gros financeurs de l'événement, est automatiquement qualifiée pour la finale de samedi. Et puis enfin, c'est la dernière fois qu'il va dresser une liste des sélectionnés en équipe de France. Didier Deschamps, qui mettra un terme à son long règne à la tête des Bleus à l'issue de la Coupe du Monde de football qui se déroulera le mois prochain aux États-Unis, au Canada et au Mexique, va dévoiler ce soir à 20h la liste des joueurs qui l'emmènera outre-Atlantique, donc pour le prochain mondial. Il est 18h passé de 2 minutes, c'est la fin de ce flash. Dans un instant, vos conditions de circulation juste après la météo.
0: Merci Christelle, à tout à l'heure. Demain, ce seront les mêmes conditions qu'aujourd'hui, une instabilité assez généralisée avec une dégradation orageuse demain après-midi dans une partie du sud-est et il y aura toujours un ciel partagé entre nuages et éclaircies au bord de la Grande Bleue. Samedi et dimanche devraient marquer le retour d'un temps plus calme et assez largement ensoleillé du littoral à la moyenne vallée du Rhône. Le vent sera de la partie, sachez-le, jusqu'à la fin du week-end. Les températures en baisse sensible, demain 8 degrés, pas plus pour les minimales à Lyon, 11 à Montpellier, il ne fera guère plus de 12 degrés demain après-midi à Clermont-Ferrand. 14 attendus à Lyon, 15 à Montélimar et 18 en Méditerranée.
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0: Bonsoir, bienvenue, ravi de vous accompagner dans une partie du Sud-Est à 18h03. Et c'est un point trafic peut-être le plus optimiste de cette journée puisqu'il n'y a désormais plus de bouchons sur les axes que vous empruntez. Ça a bouchonné toute la journée sur l'autoroute A7 au départ de Lyon dans la traversée de Valence. Congestion mais vraiment de très très nombreuses heures. On pouvait penser que le jeudi après-midi pour ce pont de l'Ascension allait être marqué par un retour plus rapide à la normale, mais nous avons observé encore tout à l'heure plusieurs kilomètres de bouchons entre Valence et Montélimar. Donc retenez qu'en direction de la Méditerranée, tout est rentré dans l'ordre. Surveillez quand même vos distances de sécurité car il y a parfois l'envie quand on quitte les bouchons de repartir un peu plus vite que la cadence et ce qui peut provoquer des accidents. Encore une fois, j'insiste sur l'importance des distances de sécurité. Remettez s'il vous plaît de la marge entre vous. Un accident peut à nouveau congestionner la circulation car la circulation reste encore bien chargée ce soir et notamment en direction de la Grande Bleue pour vous qui traversez la Drôme qui vous rapprochez du Vaucluse. Mais la tendance générale est très encourageante. Pas de soucis, ça s'est très bien passé dans l'autre sens de circulation avec la Méditerranée dans le dos en direction de Lyon. Le trafic reste fluide en direction du sud. Je vous transmets cette nouvelle info qui concerne la 7 en entrée du Vaucluse. Un véhicule qui pourrait gêner votre sortie à Bolène. C'est la sortie en direction du sud 19 également fléchée Alès. L'autoroute A9, tout est rentré dans l'ordre là aussi. Il y a eu du monde toute la journée. Grosse congestion pendant de nombreuses heures entre Perpignan et l'Espagne. Tout est rentré dans l'ordre. Le trafic est de nouveau fluide sur l'autoroute A9. Pour la totalité du voyage et ce, quel que soit votre sens de circulation. L'autoroute A61, liaison entre Toulouse et la Méditerranée, ça roule bien dans les deux sens. Pour rester dans le sud quelques instants, une autoroute au cours des dernières heures, nous n'avons pas enregistré de bouchons, en tout cas deux parties d'autoroute A54, c'est dans la traversée de la Camargue entre Nîmes et Salon de Provence. Il y a aussi le prolongement à Arles, la Nationale 113, où le trafic reste bien fluide, tant mieux, avec plusieurs événements qui se déroulent tout au long de ce week-end à Arles. Et il y a aussi beaucoup de monde qui va simplement rejoindre Arles pour profiter de ces moments festifs. Je voudrais simplement revenir avant de refermer ce flash sur un événement récent qui s'est produit sur l'autoroute A89. Là, vous nous écoutez, c'est entre Clermont-Ferrand et Lyon. Et c'est en direction de Lyon comme de Saint-Étienne qu'un véhicule est accidenté au kilomètre 459. Il ne gêne pas le passage, mais les chaussées sont complètement détrempé, donc visibilité qui peut être rendue beaucoup plus difficile que d'habitude, et si vous ne voyez pas le véhicule qui est arrêté sur la bande d'arrêt d'urgence, cela peut provoquer un autre accident, ce qu'on appelle un suraccident. Ce véhicule est arrêté dans le sens Clermont-Ferrand-Lyon au kilomètre 459, 4 km après Noir-Étable, la sortie numéro 31.
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0: C'est Lady Gaga avec The Dead Dance sur Radio Vinci Autoroute. Dans 3 minutes, un rappel de vos conditions de circulation. Bienvenue si vous nous rejoignez en ce tout début de soirée dans le sud-est du pays. Vous êtes peut-être en train de voyager avec des véhicules électriques. C'est très tendance en ce moment. Vous comprenez bien pourquoi pour vous qui roulez au gazole ou au sans-plomb. Alors sachez-le, si vous avez adopté la technologie électrique des véhicules pour faire la recharge, vous pouvez le faire bien sûr sur autoroute, sur toutes les aires de service, celles où vous trouvez des boutiques, mais vous pouvez également depuis quelques mois charger votre véhicule sur certaines aires de repos. Les aires concernées sont indiquées dès l'autoroute. Vous apercevez le logo voiture électrique sur leur panneau. L'occasion de vous rappeler que pour une recharge, vous avez tout intérêt à ne pas dépasser les 80% pour libérer la place plus rapidement. Il vaut mieux faire des pauses, recharges plus courtes mais plus régulières.
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0: 18h15, en ouverture de ce flash concernant une bonne partie du sud-est où vous nous recevez un accident, une intervention qui vient de débuter, un accident qui s'est produit sur l'autoroute A89 où c'est un déluge qui s'est abattu ou qui continue peut-être de s'abattre dans certaines parties de l'A89 entre Clermont-Ferrand et Lyon. Danger pour ce véhicule, son ou ses occupants arrêtés sur la bande d'arrêt d'urgence au kilomètre 458, 3 à 4 kilomètres après avoir passé noir et table la sortie numéro 31, donc dans le sens Thiers vers Balbigny et vers Lyon, ou dans le sens Thiers-Saint-Étienne, puisque c'est un tout petit peu avant la bifurcation plus loin entre la 89 et la 72. Danger, car j'insiste, il pleut énormément. Je vois les équipes arriver progressivement sur place. Le patrouilleur se positionnait en amont sur la bande d'arrêt d'urgence pour vous inviter à rouler moins vite et à bien vous décaler sur la partie gauche de la chaussée, dans les kilomètres qui suivent noir et table de la sortie numéro 31. Vous avez aussi les forces de l'ordre qui viennent d'arriver. Et si vous faites preuve d'inattention, et surtout si vous êtes gêné par ces trompes d'eau qui s'abattent ou qui se sont abattues. Les chaussées sont vraiment détrempées, je le vois avec des images en direct du réseau. C'est un risque de suraccident. L'occasion de vous rappeler que lorsque la pluie, les fortes pluies vous accompagnent sur le réseau, il faut impérativement adapter votre conduite. Je vous propose d'écouter les conseils de Joris Dariès du centre de formation ECF.
8: Première problématique avec la pluie, c'est la visibilité. Donc en conséquence de ça, il faut s'assurer d'avoir des essuie-glaces en bon état pour pas que la pluie s'accumule sur le pare-brise et d'allumer les bons feux, notamment les feux de croisement. Deuxième chose, c'est les distances de freinage. Elles doublent, on peut prendre la règle du x2. La règle du x2 consiste à multiplier par 2 ces distances de sécurité.
0: Et comme il va encore peut-être pleuvoir, des averses orageuses attendues encore demain dans le sud-est du pays avant une petite amélioration pour le week-end, la suite du week-end. Sachez que vous pouvez, par temps de pluie sur autoroute, c'est parfois oublié ou c'est méconnu, utiliser les feux anti-brouillard lorsque la visibilité est rendue très difficile et pour être aussi mieux vu, utilisez les feux anti-brouillard mais uniquement à l'avant de votre véhicule par temps de pluie, interdiction à l'arrière pour ne pas éblouir celles et ceux qui arrivent derrière vous. Vous savez tout de ce qui est la principale information du moment pour un événement bien particulier sur la 89 où il pleut, donc je vous le disais, mais aussi sur la 72 liaison avec Saint-Étienne. Pour la région lyonnaise, c'est un retour à la normale depuis bien longtemps concernant les bouchons de ce début de journée qui s'était formé bien sûr à Lyon en direction de la Méditerranée pour le coup d'envoi du pont d'Ascension. Alors je voudrais quand même vous rappeler qu'à Lyon, il y a l'impossibilité jusqu'à lundi matin, de jour comme de nuit, de passer Lyon par son tunnel urbain de Fourvière, tunnel fermé dans les deux sens de circulation. Et vous avez aussi une fermeture du tout début de l'autoroute A7 au départ de Lyon en direction de Marseille entre Pierre-Bénite et Saint-Fond. A7 donc temporairement fermée et là aussi ça sera jusqu'à lundi matin. Il s'agit de travaux de rénovation des viaducs de Pierre-Bénite et également de travaux de maintenance dans le tunnel sous Fourvière. Je voudrais refermer ce flash à 18h18 simplement vous rappelant l'amélioration vraiment qui est maintenant confirmé sur l'autoroute A7. Les temps de trajet sont normaux, redevenus normaux entre Lyon et Marseille. Plus de congestion du trafic comme nous l'avons évoqué depuis ce matin, notamment entre Valence et Montélimar et surtout cet après-midi entre Valence et Montélimar. Ça roule beaucoup mieux désormais dans les deux sens. Pas de souci à vous faire sur l'autoroute du Soleil. Idem sur l'autoroute A9, très empruntée tout au long de la journée, notamment pour aller en Espagne. La circulation est de nouveau fluide. En revanche, je retrouve dans quelques instants géolocalisation sur l'A9 et sur l'A7 puisque de nouvelles informations viennent de me parvenir, vous les aurez dans la musique qui arrive, pendant la musique qui arrive. Dans un instant, vous allez écouter notre invité que nous recevons avec grand plaisir, et ce, à deux reprises au cours des 20 prochaines minutes, après des années à vulgariser la science à la télévision dans C'est pas sorcier. Jamy Gourmaud passe à l'écriture avec Les ailes de la forêt. Il vous entraîne de la Guyane au paradis des années 20. Nous en parlerons avec lui juste après Simple Minds.

0: Vous écoutez Radio Vinci Autoroute, bonne soirée, 18h24, soirée quasiment sans encombre désormais pour les bouchons. Il n'y en a plus les bouchons de ce jeudi de l'Ascension. Il y en a eu tout au long de la journée sur l'autoroute A7 et également sur une partie de l'autoroute A9. La circulation a repris un cours normal avec quand même parfois une météo qui n'est pas favorable. Et je voudrais revenir brièvement sur deux accidents, deux interventions en cours à suivre. Information la plus récente, elle concerne un accrochage qui aurait pu concerner un poids lourd et un car dans la région de Perpignan sur l'autoroute A9 en remontant la 9 depuis l'Espagne. Au kilomètre 267, il y aurait déjà une gêne sur la partie droite de la chaussée, 5 à 6 kilomètres après avoir passé la barrière de péage du Boulou en vous rapprochant de Perpignan. Je vous rappelle qu'une intervention délicate se déroule sur des chaussées bien détrempées en Auvergne-Rhône-Alpes, sur la 89 dans le sens Clermont-Ferrand-Lyon. Pensez à bien vous décaler de la bande d'arrêt d'urgence. Vous verrez des équipes qui interviennent sur place aux côtés du ou des occupants du véhicule léger accidenté. Le kilomètre 458 en direction de Lyon est votre point de repère, 4 kilomètres après Noir et Table, la sortie numéro 31.
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0: Sur la route avec ce soir, un journaliste emblématique du petit écran. Il devient aujourd'hui écrivain. Jamy Gourmaud est au micro de Francine Thomas.
2: Bonjour Jamy Gourmaud.
3: Bonjour Francine.
2: Vous venez de publier votre premier roman, Les ailes de la forêt, chez Albin Michel. Écrire un roman, c'est pas trop sorcier ?
3: Alors, au départ, je pensais que ça l'était un peu. C'est peut-être pour ça que j'ai mis beaucoup de temps avant de m'y mettre. J'avais une sorte d'appréhension. Mais dès l'instant où j'ai trouvé mon histoire, le décor, les personnages, eh bien, je me suis très très vite installé dans cette aventure. Et je m'y suis plu.
2: J'allais vous demander justement, parce qu'écrire son premier roman, alors qu'on n'est même pas à la retraite à l'âge de 60 ans, ça procède de quoi ? C'était quand même un vieux rêve, quelque chose qui vous trottait dans la tête depuis longtemps ?
3: Alors, c'est plus qu'un vieux rêve, c'est ce que j'ai toujours eu envie de faire. Il m'a fallu du temps, je suis passé par le journalisme, je suis passé par la science, pour en arriver à l'écriture. Mais j'ai toujours aimé écrire. On ne s'en est peut-être pas bien rendu compte, mais quand j'écrivais C'est pas sorcier, quand je fais Le monde de Jamy, il y a énormément d'écriture. Quand on raconte une expérience, il faut trouver les mots justes, il faut trouver le rythme, il faut trouver la musique. En chimie, par exemple, c'est une pièce de théâtre avec plusieurs personnages. Donc voilà, en ce qui concerne l'écriture, je dirais que c'est un aboutissement.
2: Alors, Les ailes de la forêt nous emmènent dans le Paris des années 20, où on rencontre notamment les surréalistes, et puis dans une forêt guyanaise, en compagnie des bagnards. Pourquoi ces lieux et ces époques ?
3: Au point de départ, il y a la lecture d'une biographie, un peu par hasard, sur un chasseur de papillons. Et au détour d'une page, il y a deux lignes sur un papillon exceptionnel qu'on appelle le ginandromorphe, qui est un papillon qui est ni mâle ni femelle. Et chez les papillons, chez les morphos notamment, c'est assez spectaculaire parce que le papillon a une aile de mâle, donc d'un bleu métallique assez caractéristique, et une aile de femelle. Ce papillon est extrêmement rare et à cette époque, il se vend des fortunes. Donc, il faut se remettre dans ce contexte.
2: Mais d'ailleurs,
3: le papillon est extrêmement rare et à cette époque, il se vend des fortunes. Donc, il faut se remettre dans ce contexte.
2: Mais d'ailleurs, c'est un peu une star, hein, le chasseur de papillons.

0: instant pour faire un point sur le trafic notamment, et puis on se retrouve juste après. À tout de suite.
1: Merci Francine, nous allons retrouver notre invité dans moins de 5 minutes. Information prioritaire tombée pendant le reportage, un nouvel accident, le deuxième en l'espace de quelques minutes sur la 89 dans le sens Clermont-Ferrand-Lyon. Il y a déjà une gêne annoncée sur la voie la plus à droite, secteur très pluvieux, chaussée humide ou détrempée au kilomètre 484. Votre point de repère en amont pour la sortie en direction de Lyon, c'est Saint-Germain-Laval, la sortie numéro 32. L'accident s'est produit 7 km plus loin et vous ne rouleriez uniquement que sur la voie qui longe le terre-plein central, la voie la plus à gauche. Sachez que moins de 30 km en amont, vous avez une intervention qui se poursuit avec un véhicule en train d'être dépanné, pris en charge sur un plateau d'une dépanneuse au kilomètre 458 en direction de Lyon. Et là, c'est 4 km après Noir-Étable, la sortie numéro 31. Information trafic de retour dans 2 minutes sur cette antenne.
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1: Vous restez avec nous dans un instant, la suite de notre entretien avec Jamy Gourmaud, le visage bien connu de C'est pas sorcier pendant près de 20 ans, est aujourd'hui à la tête du monde de Jamy et en librairie avec son premier roman. Une chose ne change pas, sa curiosité. Nous le retrouvons après le trafic.
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1: Amélioration pour les bouchons, il n'y en a plus, quasiment plus sur le réseau autoroutier que vous empruntez dans le sud-est du pays. Dégradation au niveau des événements trafic, 3 accidents en l'espace d'une demi-heure et notamment un accident qui pourrait être grave avec un bouchon en formation sur l'A9 entre l'Espagne et Perpignan. Pour vous qui arrivez de l'Espagne, qui commencez votre voyage au début de l'autoroute A9, alors tout ira bien jusqu'à la barrière de péage du Boulou. Et une fois passé la barrière de péage du Boulou, vous allez voir à l'approche de Perpignan plusieurs véhicules arrêtés, véhicules légers, camions, un car également. Sans connaître les circonstances de l'accident, je peux vous dire qu'il y a beaucoup de monde sur place au kilomètre 267. Je vois les gendarmes, il me semble, munis de gilets de couleur jaune, positionnés sur la voie du milieu et qui vous invitent à passer uniquement contre les glissières de sécurité du terre-plein central sur la voie de gauche. Donc il n'est pas possible de rouler sur les 3 voies à hauteur de cet accident. L'accident s'est produit, je le rappelle, au kilomètre 267 précisément, 5 à 6 kilomètres après la barrière de péage du Boulou en direction de Perpignan, de Montpellier et de Lyon. Et vous êtes invité à rouler uniquement sur la voie la plus à gauche. Passez tranquillement, j'insiste, il pourrait y avoir des conséquences aussi au niveau des occupants du ou des véhicules concernés dans cet accident. C'est une intervention qui débute. Elle ne savait pas longtemps qu'elle a débuté. Je vous donnerai plus de détails tout à l'heure sur d'autres conséquences possibles de cet accident. En tout cas, dans le même périmètre, en plus des équipes qui interviennent, il y aurait un véhicule léger concerné, un poids lourd et un car. Information trafic pour les accidents. Sur l'autoroute A89, nous quittons le Roussillon. Nous vous retrouvons sur la liaison, la grande transversale française entre Bordeaux et Lyon. Et là, vous nous écoutez pour ce point de trafic plutôt consacré au sud-est du pays. C'est entre Clermont-Ferrand et Lyon. Vous avez à 26 km d'intervalle 2 accidents.

0: qui se sont produits au cours de la dernière demi-heure. Une intervention a lieu en ce moment au kilomètre 458, sans gêne sur les deux voies disponibles, sauf l'état de la chaussée détrempée du fait des fortes pluies qui s'abattent en ce moment sur les autoroutes A89 et A72 entre Lyon-Clermont-Ferrand et Saint-Etienne. Et donc, au kilomètre 458, situé 4 km après Noir-Étable, la sortie numéro 31, vous avez une intervention qui se déroule sur la bande d'arrêt d'urgence. Gêne annoncée pour l'autre accident, plus près de Lyon, plus près de Tarare et de Lyon, au kilomètre 484. Là aussi, un déluge s'est abattu. Les chaussées sont complètement détrempées. La gêne concernerait la partie droite de la chaussée. Le kilomètre 484 de la 89 dans le sens Clermont-Ferrand-Lyon, dans le sens de l'accident. C'est 7 km après Saint-Germain-Laval, la sortie numéro 32. Vous savez tout des principales informations du moment. Je vous retrouve en géolocalisation à la fin de ce flash pour d'autres infos qui peuvent vous concerner pour des obstacles ou des véhicules arrêtés.
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0: Nous retrouvons notre invité, journaliste, écrivain, curieux, invétéré, Jamy Gourmaud, au micro de Francine Thomas.
2: Jamy Gourmaud, tous nos auditeurs, ils sont en voiture en ce moment. Mm-hmm. Est-ce que c'est un environnement qui vous plaît, ça, a priori, une voiture et une route?
3: Alors, je suis pas un farouche conducteur. Et puis, c'est vrai aussi qu'il m'arrive également de travailler en voiture. J'ai la chance de pouvoir lire et travailler en voiture.
2: Sans avoir le mal des transports.
3: Alors,
2: je crois que malgré tout, vous avez beaucoup essayé les voitures électriques. Vous avez fait des petites vulgarisations, puisque c'est un sujet quand même qui mérite pédagogie. Ça, vous l'avez bien montré.
3: Oui, alors le sujet de la voiture électrique, je le traite depuis une dizaine d'années, parce qu'il y a beaucoup d'idées reçues autour de cette voiture, de ce moteur. Et puis, c'est un sujet qui nécessite encore un peu de pédagogie, voilà, notamment sur les autonomies, la recharge, etc., son impact environnemental. Il y a encore pas mal de choses à redire.
2: Alors, quel est selon vous l'un des principaux atouts d'une voiture électrique?
3: Alors, tout va dépendre du conducteur.
2: Ça dépend de l'usage, oui.
3: Voilà, ça dépend de l'usage, ça dépend du conducteur. Moi, j'adore conduire une voiture électrique parce que je trouve que c'est assez souple. Après, l'atout, on le sait tous, c'est d'éviter les émissions de CO2. Et c'est là où il faut faire un petit peu de pédagogie, parce que c'est vrai qu'au départ, au moment de la construction, la voiture électrique va émettre davantage de CO2 que la construction d'une voiture thermique. Le bilan carbone en sortie d'usine est supérieur à celui de la voiture thermique. On parle de dette carbone. Sauf que, avec le temps, la dette carbone de la voiture thermique va augmenter. Et il y a un moment donné où les deux courbes se croisent. Et on dit, les études l'ont montré, que en bout de course, une petite citadine, par exemple, aura émis 3 à 4 fois moins de CO2 que la même voiture thermique, une voiture un peu plus importante, 2 à 3 fois.
2: C'est intéressant parce que ça continue d'être un des arguments pour dire oui, finalement, c'est quand même pas si écologique que ça, ces voitures-là. Quand vous faites des contenus là-dessus, il y a beaucoup de commentaires, justement, vous sentez que ça suscite débat ou pas?
3: Ah oui, ça suscite toujours débat, absolument. Alors, j'essaie de répondre de la manière la plus pédagogique possible.
2: Et scientifique, voilà. Toujours avec
3: Et
2: vous.
3: Et scientifique, en apportant des arguments, des études. Mais vous avez beau dire les choses une fois, avant qu'elles rentrent, il faut les répéter plusieurs fois.
2: Jamy Gourmaud, vous signez Les ailes de la forêt chez Albin Michel, votre premier roman qui nous promet plein de découvertes assez incroyables. Merci beaucoup d'avoir été avec nous.
3: Merci beaucoup. Bonne route.
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0: Quelle chanson, quelle magnifique chanson tirée de son album Un samedi soir sur la Terre. C'était Francis Cabrel, Sarbacane, Un samedi soir sur la Terre, c'était une autre chanson de cet album. J'ai un tout petit doute, en tout cas La Corrida, la chanson de Francis Cabrel. Dans 3 minutes, un rappel de vos conditions de circulation, je reviendrai sur un accident grave de l'autoroute A9 à l'approche de Perpignan en provenance de l'Espagne. Il n'y a qu'une seule voie pour passer encore sur la voie de gauche pour l'heure. Les gendarmes sont au milieu de cette voie et interrompent la circulation, donc trafic partiellement interrompu entre la barrière de péage du Boulou sur l'autoroute A9 et l'approche de Perpignan en direction de Lyon. Je vous transmets rapidement, je vous glisse cette nouvelle information. En Provence, sur l'autoroute A7, un accident s'est produit au kilomètre 237. Nous l'apprenons, c'est après Salon de Provence. C'est à 3-4 kilomètres de la barrière de péage de l'Anson de Provence. Pas plus d'informations concernant cet accident. Nouvel accident au kilomètre 237 de l'autoroute A7 en direction du Sud. À tout de suite pour le rappel des principaux événements du Bourbon.
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0: Il est 18h45, information prioritaire, la circulation est temporairement interrompue sur l'autoroute A9, circulation interrompue sur l'autoroute A9 dans ses premiers kilomètres. Alors après avoir passé la frontière pour vous qui revenez de l'Espagne, vous avez une dizaine de kilomètres qui vous conduisent jusqu'à la barrière de péage du Boulou, et à partir de cette barrière de péage du Boulou, c'est l'approche de la région de Perpignan. Et un accident grave s'est produit il y a un petit peu moins d'une demi-heure. Accident grave qui s'est produit au kilomètre 267. Et c'est une intervention qui mobilise beaucoup de monde. Jusqu'à ces toutes dernières minutes, la circulation était encore possible sur la voie la plus à gauche. Mais depuis quelques minutes, les forces de l'ordre sur place, et certainement pour faciliter l'arrivée de toutes les équipes sur cet accident grave, interrompent la circulation sur la voie qui était disponible. Donc pour l'heure, pas de circulation, trafic interrompu sur l'autoroute A9, quelques kilomètres après la barrière de péage du Boulou, en direction de Perpignan, de Montpellier et de Lyon. Nous allons bien sûr suivre l'évolution de cette coupure d'autoroute, sa durée, les mesures qui pourraient être prises selon l'importance de faire arriver peut-être d'autres moyens sur cet accident. Bref, il va falloir vous préparer à rencontrer cette difficulté si vous êtes en train de franchir la barrière de péage du Boulou en provenance de l'Espagne. Vous avez tout intérêt bien sûr d'ores et déjà à ne pas prendre la 9 au Boulou en direction de Montpellier et de Lyon, pas de souci en direction de l'Espagne, et vous dire que il va y avoir aussi même cette sortie du Boulou qui va être rendue obligatoire. Vous devez donc d'ores et déjà obligatoirement sortir au Boulou, ce qui laisse augurer peut-être une perturbation pendant un certain temps, et donc une interruption de la circulation pendant un certain temps. Alors je vous rappelle qu'il y a eu dans cet accident une dépanneuse en train d'intervenir sur le réseau auprès d'un véhicule léger qui était en difficulté et un car qui passait par là. Ce sont les véhicules qui sont concernés dans cet accident. Et je le rappelle, c'est un accident grave. Comprenez bien que ce n'est pas pour le plaisir d'interrompre la circulation que vous ne pouvez plus passer en ce moment là où vous voyez toutes les équipes déployées sur la voie de droite et sur la bande d'arrêt d'urgence. J'ai des images, non pas du lieu de l'accident, mais légèrement en amont. Et je vous vois donc vraiment à l'arrêt. Donc je pourrais vous annoncer une reprise du trafic si c'était le cas. Mais pour l'heure, la circulation est totalement interrompue. Quelques kilomètres après la barrière de péage du Boulou, en vous rapprochant de Perpignan. C'est vraiment l'information importante du moment. Alors, je voudrais aussi vous rappeler qu'il y a eu une accélération des accidents au cours de la dernière heure, puisque dans le sud-est, deux autres accidents ont émaillé votre voyage sur l'autoroute A89, dans le sens Clermont-Ferrand-Lyon. Après Noir-Étable, la sortie numéro 31, 4 km après Noir-Étable, l'intervention est terminée au kilomètre 458, où là aussi les équipes de Vinci Autoroute et des dépanneuses sont intervenues, mais il y a toujours une intervention qui se déroule avec les pompiers mobilisés sur cet autre accident de la 89 entre Clermont-Ferrand et Lyon au kilomètre 483, 7 km après Saint-Germain-Laval, la sortie numéro 32 pour vous qui arrivez de Clermont-Ferrand de Thiers et qui passez Saint-Germain-Laval. Roulez tranquillement car les chaussées en plus sont complètement détrempées, il y a encore des averses de forte intensité qui traverse le ciel de la 89 et de la 72 ce soir. Je reviendrai à l'issue de ce flash en géolocalisation sur quelques autres infos qui méritent votre attention. Sachez que pour les bouchons liés à ce jeudi de l'Ascension, marqué par de grosses difficultés toute la journée dans la vallée du Rhône sur la 7 en direction du sud, et il y a eu aussi des bouchons sur l'autoroute A9. Tout est rentré dans l'ordre sur ce plan-là. Nous poursuivons en musique avec Stevie Wonder dans 12 minutes à 19h. Un coup de projecteur sur l'actualité nationale et internationale. Bonne soirée. Bon week-end également. Profitez-en si vous êtes encore à cette heure sur la route des départs. J'espère que vous allez bientôt rejoindre votre lieu de villégiature, votre famille ou vos amis.

0: La musique d'Anastasia, je vais bien sûr vous donner tous les détails sur ce qui se passe en ce moment entre l'Espagne et Perpignan sur l'autoroute A9. La circulation est interrompue, il y a un bouchon, un accident grave s'est produit tout à l'heure. Une intervention lourde qui a lieu et donc une sortie obligatoire. Le boulot, je peux déjà vous la conseiller pour vous qui arrivez de l'Espagne. Ne prenez pas au même endroit la 9 en direction de Perpignan et de Lyon. C'est une retenue qui est en train de se dessiner. Il y a eu d'autres accidents, notamment sur la 89. Je vous en reparle dans les prochains kilomètres. Très bon pont de l'Ascension si vous êtes encore à 7h sur la route de départ. Il est 19h.
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2: Bonsoir. Une mission scientifique argentine va se rendre à Ushuaia pour rechercher l'éventuelle présence de rongeurs vecteurs de l'antivirus. Les résultats pourraient être prêts d'ici un mois. La ville touristique d'Ushuaia, où est parti le 1er avril le navire de croisière MV Hondius, qui se défend depuis 2 semaines d'avoir été à l'origine de la contagion du passager K0. En France, c'est plutôt le soulagement sur le front de l'antivirus, puisque tous les cas contacts présents dans notre pays ont été testés négatifs. C'est ce qu'a annoncé la ministre de la Santé. Selon Stéphanie Rist, ces 26 personnes continueront à être suivies médicalement ces prochaines semaines. Un ancien directeur du sport scolaire de Haute-Saône a été mis en examen et placé en détention provisoire après avoir été piégé par un homme se présentant comme un chasseur de pédocriminels. Cette semaine, il avait été placé en garde à vue après avoir été piégé en ligne par un internaute se présentant comme un chasseur donc de pédocriminels aidé de l'IA. Celui-ci avait modifié son visage pour laisser apparaître celui d'une adolescente et sa voix avait été également modifiée. Croyant discuter avec une jeune fille, le sexagénaire lui avait notamment demandé de lui envoyer des photos nues. Un homme et une femme sont morts ce matin alors qu'ils pratiquaient de la marche aquatique le long de la plage des Blancs Sablons au Conquet dans le Finistère. 2 femmes ont par ailleurs été évacuées en urgence absolue. À l'étranger, une réunion au sommet. Donald Trump est en Chine pour la première visite d'un président américain depuis 2017. Durant leur rencontre à Pékin, Donald Trump et Xi Jinping ont exprimé leur convergence de vue sur le fait que le détroit d'Ormuz devait rester ouvert. Sur le sujet épineux de Taïwan, Xi Jinping a averti: si cette question est mal traitée, les 2 pays pourraient entrer en conflit. Un cortège de stars attendu ce soir au Festival de Cannes pour la projection à partir de 20h30 d'Histoires parallèles d'Asghar Farhadi. Vincent Cassel, Virginie Efira, Pierre Ninet et Isabelle Huppert se partagent l'affiche dans cette histoire de destin croisé qui finissent par se percuter dans les rues de Paris. Retour aussi sur la croisette de Sandra Hüller, l'actrice allemande dont la performance dans Anatomie d'une chute avait été saluée en 2023. Il est 19h passé de 2 minutes, c'est la fin de ce flash. Dans un instant, vos conditions de circulation, ce sera juste après la météo.
0: Merci Christelle. La priorité au trafic pendant votre flash, ce nouveau message qui nous est parvenu de l'autoroute A7. Si vous êtes en train de remonter l'A7 entre Montélimar et Valence, en direction de Valence et de Lyon, il est possible que vous soyez gêné par la présence d'une barre en métal au milieu des voies au kilomètre 90, 2 à 3 kilomètres après l'Auriol, la sortie numéro 16. Les autres informations trafic du moment et notamment cette coupure de la 9, c'est dans quelques instants. La météo pour la suite de ce pont de l'Ascension. Demain, ce seront à peu près les mêmes conditions qu'aujourd'hui, avec une instabilité assez généralisée, même une dégradation orageuse attendue dans l'après-midi du Languedoc jusqu'aux frontières de l'Est à surveiller pour vos déplacements demain. En revanche, le ciel restera partagé entre nuages et éclaircies au bord de la Grande Bleue. Samedi et dimanche devraient marquer le retour d'un temps plus calme et assez largement ensoleillé du littoral méditerranéen à la moyenne vallée du Rhône. Le vent sera en revanche de la partie et ce jusqu'à la fin du week-end. Les températures en baisse sensible demain, 8 degrés pour les minimales à Lyon, 11 à Montpellier. Dans l'après-midi, prévoyez 12 degrés à Clermont-Ferrand. Elles seront fraîches les températures en Auvergne. 14 à Lyon, pas plus de 15 à Montélimar dans la Drôme provençale et 18 en Méditerranée.
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0: Bonsoir, bienvenue si vous nous rejoignez, 19h03, l'information principale du moment. Il y en a d'autres bien sûr, mais celle-ci elle est vraiment importante car c'est une coupure d'une autoroute A9 coupée dans ses premiers kilomètres pour vous qui êtes de retour de l'Espagne. Alors sachez que le trafic est interrompu en raison d'un accident grave qui s'est produit il y a environ 3 quarts d'heure. Accident grave qui s'est produit au kilomètre 267 de l'autoroute A9 dans le sens Espagne-Lyon. Le kilomètre 267, alors je fais un rapide calcul. calcul est situé 15 km après votre entrée en France et votre retour sur l'autoroute A9 en direction de Lyon. Et il est situé aussi comme point de repère très important en amont, quelques kilomètres seulement après avoir passé la barrière de péage du Boulou, 5 à 6 km après cette barrière de péage du Boulou. Je vous rappelle qu'au niveau de cette barrière de péage, il y a une sortie le Boulou, numéro 43, pour les véhicules légers. Vous devez obligatoirement quitter l'autoroute A9 à cette sortie 43 du Boulou. Les poids lourds, vous restez sur autoroute, les quelques poids lourds qui circulent, puisque nous sommes encore dans cette période de férié jusqu'à 22h ce soir, beaucoup moins de poids lourds que d'habitude, même s'il y a quelques dérogations, notamment les camions frigorifiques qui font la liaison entre l'Espagne et la France. Mais donc, les poids lourds, vous restez sur autoroute, les véhicules légers, la sortie est obligatoire au Boulou. Ne prenez pas, s'il vous plaît, ça ne sert à rien, vous allez tomber dans la retenue, ne prenez pas au même échangeur du Boulou l'autoroute A9 en direction de Montpellier et de Lyon. Pas de souci pour la direction de l'Espagne, je tiens quand même à le préciser. Alors sachez que du fait d'un trafic interrompu, il y a une retenue en amont de 2 à 3 km. Impossible de vous donner, bien sûr, un temps de traversée puisque ça ne passe plus. Dans un premier temps, malgré la gravité de l'accident et les nombreux véhicules qui sont en intervention sur la bande d'arrêt d'urgence et sur la voie la plus à droite, la circulation avait pu passer uniquement le long du terre-plein central. Mais depuis tout à l'heure, les forces de l'ordre vous interdisent, et on comprend bien pourquoi, pour peut-être aussi procéder à des relevés du fait de cet accident grave. Vous ne pouvez plus passer, tout simplement. Circulation interrompue, c'est la difficulté importante en train de se dessiner. Sans pouvoir vous donner, bien sûr, une durée de la coupure, ça va être difficile, donc vous restez bien calé sur le 177, armez-vous de patience. Je voudrais aussi ajouter comme précision, et vous qui avez l'habitude de faire la liaison entre la France et l'Espagne par l'A9, que vous connaissez cette grande aire de service du village catalan, mais malheureusement elle est située après la coupure, donc il n'y a pas d'aire de service où vous ravitaillez, manger, prendre le temps. Donc c'est la raison pour laquelle, pour les véhicules légers, la sortie à suivre le Boulou est vraiment impérative pour éviter de devoir patienter sur autoroute. Je pense vous avoir décrit assez globalement la situation. Maintenant, je reviens côté événement trafic. Il y a eu d'autres accidents. Je reviens en Provence quelques instants auprès de vous, avec désormais la voie de droite qui est neutralisée sur l'autoroute A7 en direction de Marseille, entre Salon de Provence et la barrière de péage de Lançon. Là aussi, une prise en charge de blessés, un accident récent au kilomètre 237. Et depuis quelques minutes, Vinci Autoroute, le patrouilleur sur place, Nadia même sur place, a neutralisé la voie de droite pour permettre une intervention en toute sécurité. Repère kilométrique 237 à 7 en direction du sud, entre Salon de Provence et à 3 km de l'arrivée à la barrière de péage de Lançon de Provence. Un autre accident avec une intervention qui est en cours et une voie neutralisée sur l'A89. Nous sommes en Auvergne-Rhône-Alpes, cette fois entre Clermont-Ferrand et Lyon. Il faut vous décaler sur la voie la plus à gauche au kilomètre 483, situé 7 km après Saint-Germain-Laval, la sortie numéro 32. Donc on est entre Thiers et Balbigny dans ce secteur. C'est un accident un petit peu moins récent que les autres, mais là encore avec des chaussées détrempées sur la 89 et la 72 en Auvergne-Rhône-Alpes. Je vous avais vraiment intérêt à rouler moins vite ce soir pour éviter les accidents.
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0: La jeune Maëlle, vous restez avec nous dans quelques instants. Un nouveau point trafic consacré à cette information importante de l'autoroute A9 avec une évolution. Vous restez bien calé sur le 107.7.
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0: Belle soirée, 19h17, trois accidents et une coupure d'autoroute encore ces dernières minutes, la 9 en direction de Montpellier de Lyon. J'y reviens dans quelques instants, il y a une évolution. Avant cela, la priorité à un nouveau véhicule arrêté sur le réseau que vous empruntez, c'est sur l'autoroute A7 dans la vallée du Rhône. Si vous voyagez en ce moment entre la barrière de péage de Vienne et Valence en direction du sud, décalez-vous bien d'un véhicule qui stationne, semble-t-il, ou qui est arrêté pour une raison indéterminée au kilomètre 35, 13 kilomètres après avoir passé Chanas-Saint-Rambert-d'Albon, la sortie 12 de l'autoroute A7, et c'est donc en direction du sud. Je vous retrouve tout de suite dans ce bouchon, et on peut parler d'un bouchon long d'une poignée de kilomètres sur l'autoroute A9. Vous êtes de retour d'Espagne, vous avez passé la barrière de péage du Boulou et vous vous rapprochez de Perpignan. Depuis 20-25 minutes, la circulation a été interrompue sur la seule voie qui était encore disponible, la voie de gauche. Donc coupure de l'autoroute A9 entre la barrière de péage du Boulou et Perpignan du fait d'un accident grave qui s'est produit il y a environ une heure. Il y a de très très nombreuses équipes qui sont déployées à hauteur de cet accident au niveau du kilomètre 267, mais je peux vous annoncer la reprise du trafic sur une voie. Donc la circulation n'est plus interrompue. Toutes les mesures ont certainement permis de faire repartir le trafic le long du terre-plein central, donc sur la voie de gauche en direction de Montpellier de Lyon. Ça ne veut pas dire que l'intervention est terminée, elle est très loin d'être terminée. Il y a de nombreuses équipes sur place, personnel autoroutier, forces de l'ordre, pompiers, d'autres équipes, je ne vais pas toutes vous les détailler, mais qui occupent d'ailleurs à la fois les véhicules en intervention, mais aussi les occupants de ces véhicules en intervention qui se trouvent à l'extérieur du véhicule et qui peuvent marcher sur la chaussée. Ils occupent à la fois la bande d'arrêt d'urgence, la voie de droite, la voie du milieu, mais vous passez à nouveau depuis une poignée de minutes maintenant sur la voie de gauche en amont de cette difficulté, de cet accident. Un bouchon donc s'est formé de 3 km en cumulé, ça représente 3 km de retenue entre la barrière de péage du Boulou et Perpignan, mais comme il n'y a qu'une seule voie pour passer, bien sûr ça va prendre du temps, je préfère vous prévenir. Vous ne ressentez peut-être pas encore les effets d'une reprise du trafic, mais ça passe à nouveau sur la voie la plus à gauche en direction de Lyon. Sachez, pour les véhicules léger, je vous donnais comme obligation une sorte de sortir au Boulou, la sortie 43 de la 9 entre l'Espagne et Perpignan. Elle n'est plus obligatoire pour les véhicules légers. L'entrée n'est plus interdite, mais préparez-vous, si vous devez prendre la 9 à cet endroit-là, à rencontrer bien sûr un bouchon en direction de Perpignan et de Lyon. Une intervention qui se poursuit. Je vois à nouveau que le trafic est interrompu, à nouveau avec des images dans ce studio en direct du réseau. C'est un car qui se situe à hauteur de l'accident et il est arrêté peut-être par les forces de l'ordre. Circulation interrompue à nouveau et elle repart, cette circulation. Ça fait un petit peu du yo-yo, il s'agit peut-être de sécuriser un peu plus la zone, mais ça repart à nouveau sur la voie la plus à gauche, donc le trafic repart bien sur une voie sur l'autoroute A9 après le Boulou en direction de Perpignan et de Lyon. Les autres accidents du moment, l'un en Provence sur l'autoroute A7 en direction de Marseille, une intervention toujours d'actualité, l'autre sur l'A89 entre Lyon et Clermont-Ferrand. Je vais vous en reparler entre Clermont-Ferrand et Lyon, pardon, dans ce sens, je vais vous en reparler en géolocalisation dans quelques instants. Un reportage à suivre dans les prochains kilomètres. Après l'électricité, le fioul ou le gaz, l'association de consommateurs Que Choisir Ensemble, anciennement UFC Que Choisir, lance une nouvelle campagne d'achat groupée pour faire baisser votre facture d'énergie. Cette fois, il est question de granulés de bois, aussi appelés pellets, pour les poêles et les chaudières. Nous en parlons après Mentissa.

0: La douceur de Mentissa avec ce titre, la chanson d'amour qui va figurer dans son nouvel album sorti le mois prochain. Je crois que c'est le 12 juin. Si vous aimez Mentissa, vous allez être gâtés dans 6 minutes, 19h30, un nouveau point circulation. Je vous rappelle que le trafic repart sur une voie, mais à vitesse très réduite entre l'Espagne et Perpignan sur l'autoroute A9 en direction de Perpignan et de Lyon. Vous roulez uniquement sur la voie la plus à gauche, au kilomètre 267, quelques kilomètres après la barrière de péage du Boulou. Un accident grave s'est produit il y a plus d'une heure maintenant. C'est une grosse intervention qui est en cours. Bouchon de 3 km en amont et vous allez mettre du temps à le quitter ce bouchon car ça passe, je vous le dis, à vitesse très réduite, hein, à hauteur de l'accident, peut-être 10-15 km heure, grand maximum. Et il y a que 3 km de véhicules arrêtés derrière sur 3 voies, vous peut-être. Donc je vous invite à être bien patient. Ne cédez pas à la curiosité. Quand vous passerez à hauteur de l'accident, vous verrez pratiquement une dizaine de véhicules arrêtés sur la partie droite de la chaussée. D'autres informations trafic évoquées dans mon dernier flash et également géolocalisation ces dernières minutes. Donc vous savez à peu près tout sur ce qui se passe sur le réseau autoroutier. Concernant les bouchons de ce coup d'envoi du pont d'Ascension, il n'y en a plus. Trafic saturé toute la journée sur l'autoroute A7 en direction de Marseille, mais c'est terminé depuis un certain temps. Place à votre rendez-vous consommation. Charles Dodon est avec Margot Debrade de l'association Que Choisir Ensemble. Ce soir, il est question de votre facture d'énergie.
1: Bonjour Margot Debrade.
2: Bonjour.
1: L'énergie et son coût, on en parle beaucoup ces dernières semaines et à juste titre. Et c'est dans ce contexte que vous relancez une campagne d'achat groupé. Il est question de granulés de bois, qu'on appelle aussi les pelés, pour l'hiver prochain.
2: Oui, tout à fait. Donc l'année dernière, on a lancé deux opérations qui s'appellent Choisir son pelé. Une au printemps pour avoir des pelés négociés au meilleur prix et une à l'automne pour ceux qui ont un petit peu de retard sur leur chauffage. Et cette année, on relance l'opération donc au printemps, car l'année dernière, nous avons eu plus de 64 000 inscrits.
1: Et au total, ça concerne beaucoup de monde, ce type de chauffage ?
2: En France, il y a 2 millions de foyers qui se chauffent au pelé, et la consommation varie en fonction de si on a un poêle ou une chaudière. Mais au total, en France, c'est 2,4 millions de tonnes qui sont consommées par les Français chaque année.
1: Et les inscriptions sont ouvertes, et c'est jusqu'au 24 mai.
2: C'est ça, la phase d'inscription dure pendant 3 semaines, du 4 au 24 mai. Je rappelle que c'est sans engagement et 100% gratuit. Le particulier va sur le site choisirsonpelé.fr, s'inscrit pour recevoir le 25 mai une offre commerciale qu'il est libre d'accepter ou non, jusqu'au 7 juin. Ensuite arrive une phase de livraison du 8 juin au 19 juillet, ce qui nous donne un délai de 6 semaines maximum.
1: Et le principe est toujours le même, plus on a d'inscrits, plus on peut avoir de meilleurs tarifs.
2: C'est ça, le principe reste le même, soyons plus pour payer moins. Plus nous avons d'inscrits, plus nous pouvons négocier au meilleur prix un pelé de qualité. Ce pelé est directement envoyé auprès des distributeurs qui ont eux-mêmes été audités pour leur capacité de livraison, leur sérieux, leur fiabilité. Nous nous fournissons directement auprès de 3 producteurs, français, belge et espagnol, certifiés DIN+, qui est une certification allemande de qualité, et aussi nous sommes labellisés PEFC, qui garantit une gestion durable des forêts.
1: Que Choisir Ensemble lance un nouvel achat groupé de granulés de bois. Vous pouvez y prendre part si vous le souhaitez. Rendez-vous sur le site internet choisirsonpelé.fr. Merci Margot Debrade.
2: Merci à vous.
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0: C'était Surfing on a Rocket signé Air sur le 107.7. Belle soirée, 19h30. Gros bouchon et assez long à traverser. Je vous en parle dans quelques instants. C'est entre l'Espagne et Perpignan sur l'autoroute A9, conséquence d'un accident grave.
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0: Avant de revenir sur la principale information du moment, ce gros bouchon qui vous attend entre l'Espagne et Perpignan dans les premiers kilomètres de l'autoroute A9, je vous transmets cette toute nouvelle info. Elle mérite votre attention car il y a toujours un risque d'accrochage sur l'autoroute A7, l'autoroute du Soleil. Si vous êtes en train de voyager entre Valence et Lyon, un véhicule léger est arrêté au kilomètre 39, secteur qui suit Tain-l'Hermitage, la sortie numéro 13, 18 kilomètres après Tain-l'Hermitage. 4 kilomètres de bouchon dur en ce moment sur l'autoroute A9. Pour vous qui êtes en train de vous caler sur le 107.7 en provenance de l'Espagne, jusqu'à la barrière de péage du Boulou, il y a 10 kilomètres entre la frontière et la barrière de péage du Boulou, ça roule. Et en revanche, après, c'est complètement congestionné sur 4 kilomètres, les 4 kilomètres qui suivent la barrière de péage du Boulou. Pourquoi ce bouchon tout à fait inhabituel? Parce qu'il y a 1h15, un accident grave s'est produit au kilomètre 267 de la 9 à l'approche de Perpignan, en direction de Perpignan et de Lyon. Il y a eu même tout à l'heure, pendant 20-25 minutes, une interruption totale du trafic. Du fait d'une évolution de l'intervention, les gendarmes sur place et les autres équipes en intervention vous ont permis de repasser sur la voie la plus à gauche, mais comprenez bien que c'est un effet entonnoir très important. Alors il y a en amont déjà la barrière de péage du Boulou, avec plusieurs voies pour franchir cette barrière en provenance de l'Espagne. Il y a ensuite une circulation sur

trois voies et à hauteur de l'accident, ça ne passe que sur une seule voie. Donc gros effet entonnoir, temps de trajet fortement rallongé. Je vous donne cette indication. Sans certitude que ça soit d'une grande précision, mais il faudrait, pour passer au compte-gouttes le lieu de l'accident et dans l'état actuel de la neutralisation de deux des trois voies, il faudrait compter pas loin d'une heure. Une heure pour faire le trajet, pour parcourir les 4 km de bouchons entre la barrière de péage du Boulou et Perpignan. Donc pour l'heure, le trajet serait rallongé d'une heure. Ça peut être un tout petit peu moins, ne m'en voulez pas, mais comprenez bien qu'il en va de la sécurité de toutes les équipes qui interviennent au kilomètre 267 après cet accident grave tout à l'heure entre le Boulou, la barrière de péage et la région de Perpignan. C'est vraiment l'information importante dans tout le sud-est du pays. Je n'ai pas d'autres bouchons à vous annoncer, tant mieux. En revanche, d'autres accidents dont les interventions se poursuivent avec des voies neutralisées, à chaque fois la voie de droite en Provence sur l'autoroute A7 en direction de Marseille. Je vous rappelle qu'au kilomètre 237, 3 km avant d'atteindre la barrière de péage de l'ensemble de Provence, vous allez devoir vous décaler sur les trois voies les plus à gauche. Un dépanneur est en train de prendre en charge le véhicule qui ne gêne pas, le véhicule accidenté au kilomètre 237 au sud de Salon de Provence. Et puis vous avez du côté de l'Auvergne-Rhône-Alpes, je le rappelle, sur des chaussées détrempées, quel déluge est tombé tout à l'heure sur la 89 et la 72 entre Lyon, Clermont-Ferrand et Saint-Etienne. Vous avez donc sur la 89 dans le sens Clermont-Ferrand-Lyon, une voie de droite qui reste neutralisée au kilomètre 483, 7 km après Saint-Germain-Laval, la sortie numéro 32. Mais là, vous ne passez que sur une seule voie, sur la voie qui longe le terre-plein central. À Salon de Provence, comme dans ce secteur de la 89, ça ne provoque pas de bouchons. Nous poursuivons en musique avec Mathieu Chédid, un petit air ensoleillé qui nous fait du bien avec cette pluie qui vous accompagne par endroits. J'évoque beaucoup l'Auvergne-Rhône-Alpes pour les fortes averses, mais ça se remet à bien pleuvoir sur l'autoroute A9 dans le Roussillon, et notamment entre l'Espagne et Perpignan, où les essuie-glaces sont activés, ou si vous êtes en train de patienter dans ce bouchon long de 4 km.

Vous écoutez Radio Vinci Autoroute, il est 19h passé de 38 minutes, merci de votre fidélité, bon courage dans ce bouchon dur et long à traverser, hein. Alors long, pas forcément, on a connu des bouchons plus longs aujourd'hui sur le réseau autoroutier du Sud-Est, mais il y a ces 4 km de bouchons durs entre la barrière de péage du Boulou et l'endroit où un accident grave s'est produit tout à l'heure à l'approche de Perpignan en remontant l'autoroute A9. Alors je vous donnais peut-être une heure de plus de trajet à prévoir entre l'Espagne et Perpignan, on est plutôt sur 3 quarts d'heure de plus, ça a l'air de se stabiliser désormais autour des 3 quarts d'heure de plus. Je vous rappelle qu'à hauteur de l'événement, vous passez uniquement le long du terre-plein central et à vitesse très réduite, 10-15 km/h, pas plus. Donc la congestion en amont sur 3 voies fait que ça va prendre du temps, forcément. Je voudrais vous apporter cette petite précision, elle concerne des travaux menés à Lyon. Et je vous en parle parce qu'on en a un peu moins évoqué dans les derniers flashs. À Lyon, une importante opération de rénovation des viaducs de Pierre-Bénite se déroule en ce moment. Donc cela concerne l'autoroute A7. Il y a aussi des travaux de maintenance dans le tunnel sous Fourvière. La conséquence, c'est que jusqu'à lundi matin, de jour comme de nuit, vous ne pouvez pas traverser Lyon par le tunnel de Fourvière et ce dans les deux sens de circulation. Et sachez également que en direction de Marseille, le début de l'autoroute A7 est fermé entre Pierre-Bénite et Saint-Fond. Nous poursuivons en musique avec Taylor Swift, son dernier titre, Hoplite.

0: Belle soirée, bon week-end, le bon pont de l'Ascension. Le week-end n'est pas encore là, mais le pont a bien débuté sur les chapeaux de roue depuis hier soir, aujourd'hui. Vraiment beaucoup, beaucoup de bouchons pour la route des départs, notamment en direction de la Méditerranée, pas seulement, puisque tout le monde est un petit peu parti de tous les côtés. Également parfois pour des trajets plus courts que les années précédentes. L'infotrafic du moment marqué par une intervention qui se poursuit entre l'Espagne et Perpignan sur l'autoroute A9 avec un bouchon dont je vous reparle dans quelques instants.
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0: Trois accidents sur le réseau autoroutier, vous nous écoutez dans le sud-est et dont l'un d'eux provoque un bouchon toujours d'actualité entre l'Espagne et Perpignan. J'y reviens. Mais la priorité à l'intervention du patrouilleur de Vinci Autoroute qui est en train de débaliser la zone d'un accident à Salon de Provence. Il intervient ce patrouilleur entre Salon de Provence et la barrière de péage de l'Anson de Provence au kilomètre 237. L'intervention donc est quasiment terminée. Pensez à la sécurité de l'homme en jaune qui fait le nécessaire. L'homme ou la femme en jaune, d'ailleurs je me demande si c'était pas plutôt une dame si ce n'est, je ne sais plus. En tout cas, il y a une équipe qui est en train de rendre à la circulation toutes les voies au kilomètre 237 de la 7 en direction du sud. N'allez pas mettre en danger le personnel qui intervient dans ce secteur. Toutes les équipes d'ailleurs qui interviennent toute l'année sur le réseau autoroutier. Une autre intervention en cours et la voie n'est pas débalisée pour l'heure. C'est sur l'autoroute A89. Nous sommes en Auvergne-Rhône-Alpes. Un véhicule a fait une sortie de route, sérieuse sortie de route tout à l'heure sur des chaussées complètement détrempées entre Clermont-Ferrand et Lyon. Vous passez uniquement le long du terre-plein central au kilomètre 480. De la 89, 7 km après Saint-Germain-Laval, la sortie numéro 32. Je reviens dans le sud, mais cette fois dans le Roussillon, au pied des Pyrénées. Vous qui arrivez de l'Espagne, vous allez devoir aborder donc la traversée de 4 km de bouchons. Alors, il y a une nouvelle stabilisation du temps de traversée. J'ai pu vous donner tout à l'heure un temps qui a l'air d'être finalement moindre selon les derniers pointages. Alors, vous savez, pour aussi calculer, ou vous ne le savez peut-être pas, pour calculer les bouchons, il y a un certain nombre d'algorithmes. On ne parle pas d'intelligence artificielle. Là, on parle bien de calculs qui sont opérés par les différents outils des sociétés d'autoroute, notamment, et qui permettent, selon la configuration du réseau, de l'intervention, du nombre de voies balisées, de pouvoir vous donner une estimation sur le temps que vous allez mettre pour traverser cette difficulté. Le dernier pointage fait état de une demi-heure de plus. Une demi-heure de plus pour un trajet entre l'Espagne et Perpignan, du fait des 4 km de bouchons que vous traversez. Alors, c'est un secteur sur trois voies. Une fois que vous passez la barrière de péage du Boulou, vous êtes sur trois voies. Et à l'endroit de l'accident grave qui s'est produit tout à l'heure, au kilomètre 267, vous n'allez passer, et c'est toujours d'actualité, et à vitesse très réduite, que le long du terre-plein central, sur la seule voie de gauche qui est disponible. Restez bien concentrés sur votre trajectoire, sur la voie de gauche, à hauteur de l'accident. Ne cédez pas à la curiosité. Il y a de très nombreuses personnes en intervention à l'extérieur des véhicules. Les véhicules d'intervention également toujours arrêtés. Ça fait beaucoup de monde. Passez tranquillement pour éviter un suraccident dans ce secteur entre l'Espagne et Perpignan. Je vous ai donné l'essentiel des informations trafic du moment. Je vous souhaite à toutes et à tous un agréable voyage. Que celui-ci se poursuive dans de meilleures conditions qu'au cours de la dernière heure qui a été émaillée par plusieurs accidents et avec aussi une météo encore bien capricieuse par endroits. Je vous le reprécise, les averses peuvent être très localisées, très violentes, parfois accompagnées de grêles. Et nous avons vu cet après-midi plusieurs secteurs, la 89, la 7, la 9, marqués par des averses de très forte intensité qui peuvent rapidement dégrader le trafic. Dans un instant, votre rendez-vous, montez le son avec Taïk. Sa voix fait vibrer toute une génération entre love, émotion et mélodie envoûtante. Il est coach dans l'émission The Voice cette saison. Taïk viendra vous parler de son nouvel album, Joya, le titre de cet album. Nous en parlons juste après Christophe Maé.

0: Christophe Maé, un extrait de son dernier album La Lune en concert lors des festivals du printemps et de l'été. L'artiste originaire du Vaucluse où vous passez en ce moment dans la traversée de ce département par l'autoroute A7, notamment un tout petit bout de la 9 également concerné par le Vaucluse. L'information prioritaire du moment, c'est ce bouchon, une demi-heure de plus à prévoir entre l'Espagne et Perpignan après la barrière de péage du Boulou. Je vous rappelle qu'un accident grave s'est produit il y a 1h30 et vous avez une seule voie pour circuler. Vous passez à vitesse très réduite, 4 à 5 km de retenue vous attendent juste au moment où vous passez la barrière de péage du Boulou à l'approche de Perpignan et vous allez rouler uniquement le long du terre-plein central. Je vous glisse cette toute dernière information qui me parvient de l'autoroute A61 entre la Méditerranée et Carcassonne, en direction de Carcassonne et de Toulouse. Un véhicule aurait perdu son pare-choc. Danger devant vous au kilomètre 355, 3 km après Lézignan. La sortie numéro 25. Nous accueillons tout de suite notre invité.
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0: Cet invité est un artiste qui a redéfini les codes de l'afro-love et il a aussi conquis des millions de cœurs. Taïk est au micro de Christelle Mollon. Les chiffres.

0: Bonjour Pike.
1: Salut.
0: Girlfriend, c'est le titre donc qu'on vient d'écouter. De l'amour, de la danse, de la sensualité, des sonorités R&B, un brin d'autotune. Ouais. Et tout cela, ça forme l'afro-love, la joy music.
1: La joy, ouais, qui définit mon univers, ouais, depuis peu. C'est de faire de toute son histoire, ses cicatrices, ses douleurs, ses blessures, une joie. Et de prendre soin de sa joie surtout, parce que c'est un réel trésor et une vraie arme contre le monde.
0: Tous les fans de Michael Jackson, évidemment, ont reconnu le sample de, yes, de You Rock My World, sorti en 2001, c'est un hommage.
1: C'est totalement un hommage, ouais. Depuis que je suis petit, moi je me bousille à cette chanson matin, midi, soir, et j'ai jamais trop eu le cran de la faire, parce que pour moi c'était sacré, Michael, on n'y va pas. Et en fait, c'est Black Do, qui est le compositeur avec lequel je fais ce titre, qui, avec dédain et légèreté, me dit bah, écoute, c'est pas parce que c'est Michael qu'on peut pas essayer, tu vois. Et puis dans tous les cas, c'est la musique qui juge. Si le son est naze, on ne sort pas. Donc on a essayé, le son n'était pas naze au final.
0: Alors Taïk, pour les très rares personnes, j'imagine, qui ne vous connaîtraient pas encore très bien, votre vrai nom c'est Julien. Et Taïk, c'est donc un acronyme qui veut dire Take All You Can, prends tout ce que tu peux, en français. C'est votre devise aussi un peu dans la vie.
1: Totalement.
0: Cette façon de toucher à tout notamment.
1: Totalement, de prendre tout ce que je peux, ça me dirige aussi même des fois dans mes choix. Il y a des fois où je suis à des carrefours un peu de ma vie et je prends la direction que je juge être la meilleure en me disant Take All You Can, prends ce que tu peux là. T'as ça qui est là, tu le prends. Et tu t'en contentes et t'essayes d'en faire quelque chose d'immense.
0: Dans ce que vous preniez, il y a toutes les expériences que vous pouvez vivre. Mm-hmm. Et on ne peut pas ne pas parler de The Voice, dont vous êtes l'un des coachs, ouais, cette année.
1: Yes.
0: Ce n'est pas terminé parce que la finale, ça sera dans quelques semaines. Ouais, et qu'est-ce que ça vous a apporté jusqu'ici, cette expérience?
1: Ça fait énormément grandir, même en tant qu'humain. Être assis à côté de légendes comme Amel, comme Lara et comme Florent aujourd'hui, en étant un artiste qui a encore rien prouvé, c'est-à-dire que je suis quand même mon premier album.
0: Bon, deux avec Joya.
1: Deux maintenant avec Joya. Aussi, à force d'écouter pendant 8 heures des chansons populaires françaises, moi qui ne suis pas à la base de ce registre-là, ben ça fait progresser même dans la tournure des phrases, dans les thèmes des chansons. J'ai entendu des thèmes de chansons mais magnifiques. Donc oui, même en tant qu'artiste, ça te fait progresser.
0: Merci beaucoup, Taïk.
1: Merci beaucoup, merci.
0: Et on a hâte de découvrir ce deuxième disque, Joya, dont on écoute donc le premier single qui s'appelle
1: Girlfriend.

0: Musique avec Girlfriend, l'artiste qui est l'invité de Monter le son toute cette semaine. Un entretien à retrouver en version longue sur notre site internet radio-vinci-autoroute.com ou encore sur l'application de la radio. Belle soirée, changement de copilote. Dans deux minutes, vous serez en très bonne compagnie pour l'heure l'actu. Il est 20h.
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2: Bonsoir. Le ministre de la Justice, Gérald Darmanin, s'est rendu à Caen dans le Calvados ce jeudi pour rendre hommage à l'ensemble des agents pénitentiaires tués et blessés dans l'exercice de leur mission. Cette visite était organisée 2 ans, jour pour jour, après l'attaque meurtrière du péage d'Incarville, lors de laquelle 2 agents pénitentiaires avaient été tués et 3 autres blessés. Une stèle a été installée sur le site du péage d'Incarville en mémoire aux victimes. L'annonce ouvre la voie à la prise en charge de dégâts par les assurances. L'état de catastrophe naturelle a été reconnu dans 221 communes de France, principalement pour des épisodes de sécheresse et des inondations conséquentes en 2025 et début 2026. L'arrêté a été publié ce matin au journal officiel. Parmi les villes retenues figurent celles de Bourges et de Vierzon dans le département du Cher et du Mans dans la Sarthe au titre des inondations du mois de février. 4 personnes ont été placées en garde à vue dans le cadre de l'enquête sur la fusillade qui a fait 2 morts et 6 blessés à Nice lundi. L'une des personnes interpellées serait le tireur qui avait fait irruption sur une trottinette sur une place très commerçante du quartier sensible des Moulins. Un homme a été pendu hier en Iran, Mohamed Abbasi, déjà le 14e prisonnier exécuté en lien avec les manifestations de décembre et janvier. Le pouvoir judiciaire de la République islamique, qui l'avait accusé d'avoir tué un policier, a annoncé qu'il avait été soumis à la loi du talion à la demande de la famille de la victime, selon l'ONG Iran Human Rights. C'est une voix de la radio et un visage de la télé qui disparaît. Sophie Garel s'est éteinte à l'âge de 84 ans. Animatrice emblématique des années 70 et 80, elle a présenté de nombreuses émissions avec l'animateur Fabrice sur la station RTL. Elle a également été chroniqueuse dans plusieurs émissions animées par Laurent Ruquier. Enfin, qui pour s'envoler vers les États-Unis? Didier Deschamps va dévoiler dans quelques minutes au journal de 20h de TF1 une liste de 25 ou 26 joueurs pour disputer la Coupe du Monde de football du 11 juin au 19 juillet. Il s'agira de sa dernière compétition sur le banc de l'équipe de France. Certains noms sont cochés depuis longtemps, tandis que d'autres semblent en ballottage favorable. Le groupe pourrait également réserver quelques surprises. Et puis on a appris ce jeudi que le boys band sud-coréen de K-pop au succès planétaire BTS et aussi les mégastars américaines Madonna et colombienne Shakira se produiront sur la plus grande scène du monde lors d'un show historique lors de la mi-temps de la finale du mondial de foot. Ce sera le 19 juillet près de New York. 20h passées de 2 minutes, c'est la fin de ce flash. Dans un instant, vos conditions de circulation, ce sera juste après la météo.
3: Merci Christelle Mollon de la rédaction du 107.7. La météo de demain, vendredi 15 mai, du sud-ouest au Jura et jusqu'aux Alpes du Nord. Le temps sera couvert et passagèrement pluvieux en matinée, de façon plus marquée d'ailleurs sur les reliefs, où il liégera même à partir de 1000-1200 mètres d'altitude. L'après-midi, le ciel deviendra plus variable et les averses prendront le relais. À noter la possibilité d'orages localisés en basse vallée du Rhône ainsi que sur le Languedoc. Sur le pourtour méditerranéen, épargné par les précipitations le matin, le pourtour pourra connaître quelques ondées en journée. Côté vent, Tramontane et Mistral souffleront à 60-70 km/h jusqu'à 80, même temporairement. Côté thermomètre, les températures minimales iront de 0 à 6 degrés sur une grande moitié nord du pays, de 7 à 12 du sud-ouest à la Méditerranée. Les maximales seront toujours fraîches pour la saison, avec 12 à 16 degrés en général, 17-20 près de la Grande Bleue.
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3: Et puisque je vais vous parler de la météo, il y a encore des averses éparses et parfois ça peut être même au final des chaussées détrempées comme ça a été le cas sur certains secteurs de l'A89. Alors il pleut encore de manière discontinue. Si c'est le cas, adaptez bien votre conduite au volant. Puis il y a surtout un vent d'ouest quasi généralisé qui souffle un petit peu partout sur le grand quart sud-est du pays, des rafales de l'ordre de 50 à 60 km/h, mais au sud de la Provence-Alpes-Côte d'Azur, entre Marseille et Toulon, là c'est un peu plus vigoureux, des rafales de l'ordre de 60 à 70 km/h. Donc pensez à bien ajuster votre comportement au volant face aux chaussées mouillées, face également au vent plutôt fort. Pour l'instant, il y a une difficulté de circulation si vous arrivez d'Espagne. C'est dû à un accident qui est toujours en cours. À l'heure actuelle, l'accident s'est produit environ 6 km après avoir passé le péage du Pertus. Pour l'instant, donc, au niveau de l'accident, vous ne circulez que sur la voie la plus à gauche. Comme la circulation a été interrompue un long moment, eh bien, il y a environ 4 km de retenue à évacuer et ça va se faire lentement parce qu'il y a un effet entonnoir. Vous passez de 3 à une seule voie de circulation, donc circulation sur la voie de gauche. Et pour l'instant, la tendance pour traverser cette difficulté, c'est l'ordre de 35 à 40 minutes. Donc voilà pour la situation sur ce secteur. L'accident toujours en cours parce qu'il y a encore beaucoup de véhicules présents au niveau donc de cet accident. Sinon, il y a également deux autres accidents. Alors, l'un est déjà en cours du côté de Digne. Si vous parcourez la vallée de la Durance sur l'A51 en direction du sud d'Aix-Marseille, l'accident s'est produit environ 8 km après la sortie 21. Et sur place, vous ne circulez que sur la voie la plus à gauche. Il s'agit d'une voiture accidentée sur ce périmètre. Beaucoup de monde présent sur les lieux, les forces de l'ordre, les pompiers, ainsi que le dépanneur et l'homme en jaune, bien sûr, qui a neutralisé la voie de droite, c'est Laurent, le patrouilleur. Donc, soyez vigilants sur ce secteur. Beaucoup de monde qui intervient au niveau de cet accident. Du côté de l'A89, un peu après Saint-Germain-Laval, si vous circulez en direction de Lyon, 7 km après la sortie 32, le dépanneur vient d'évacuer la voiture accidentée. Il y a encore sur place beaucoup de monde, les pompiers, les forces de l'ordre, également le patrouilleur sur ce secteur, c'est Dominique qui est présent sur place, donc soyez vigilants parce que là aussi vous ne circulez au final que sur la voie de gauche, les choses devraient s'améliorer donc au fil des minutes. Parmi les événements récents également, si vous circulez du côté de Nice sur l'A8 en direction de Menton, 20 000, 2 km après Nice-Nord, la sortie 54, une ou des pièces de véhicule confirmées, sans plus de précision, donc peut-être une ou des pièces gênantes, soyez vigilants. Et puis, du côté de Lézignan, maintenant, si vous circulez sur l'A61 en direction de Toulouse, 3 km après la sortie 25, un pare-choc ou des morceaux de pare-choc qui gênent votre passage sur la voie de droite, soyez vigilants, là aussi, un patrouilleur se rend sur les lieux. Je vous emmène à Lyon, au-delà du réseau Vinci Auto. Il y a en effet des restrictions de circulation durant ce week-end de l'Ascension. La métropole de Lyon réalise en effet des travaux en continu de jour comme de nuit jusqu'à lundi matin 6h. Et ainsi, le tunnel sous Fourvière est fermé dans les deux sens de circulation entre l'échangeur de Valvert sur la M6 et l'échangeur numéro 1 sur la M7. À cette occasion, vous pouvez suivre différentes déviations S1, S2, S3 et S4. Et puis sur le périmètre de la DIRSE, la Direction interdépartementale des routes Centre-Est, la circulation est également interdite sur l'A7 en direction de Marseille entre Pierre-Bénite et Saint-Fond. Et là, vous pouvez privilégier les axes de transit situés à l'est de Lyon, comme le boulevard périphérique Nord, la route nationale 346, c'est-à-dire la rocade Est, la 46 ou bien encore la route départementale 383. C'est le boulevard périphérique Laurent Bonnevet.
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Leandron sur le 107.7, it's alright, it's okay. Nouvel événement, si vous circulez à l'heure actuelle du côté du Boulou sur l'A9 en direction de Barcelone, 2 km après la sortie 43, une moto confirmée en panne. Soyez vigilants, c'est une première information. On attend l'arrivée sur place d'un dépanneur et d'un patrouilleur. En tout cas, bien le bonsoir, heureux de vous retrouver. Hervé Améry aux commandes pour assurer le relais durant cette soirée. Bien sûr, ça fonctionne comme toujours avec un point trafic environ tous les quarts d'heure et une intervention immédiate, bien évidemment, mais de manière localisée si un nouvel événement devait me parvenir entre ces rendez-vous fixes. 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
1: 20h17, toujours cette principale difficulté, bouchon si vous arrivez d'Espagne après avoir passé le péage du Pertus sur l'A9, donc en direction de Perpignan, Narbonne, Montpellier. À l'heure actuelle, il y a donc un accident en cours et surtout donc un bouchon qui a du mal à se réduire, qui s'étend pour l'instant sur 3,5 km, un peu plus de 3,5 km, comptez 30-35 minutes pour traverser ce bouchon. Parce que c'est au niveau d'un accident, vous ne circulez que sur la voie la plus à gauche, donc vigilance sur ce secteur, le passage est long et surtout il y a un effet entonnoir puisque vous passez subitement de 3 voies de circulation à une seule voie, donc ça circule sur la voie de gauche. Il y a encore pas mal de personnel bien sûr présent sur les lieux de cet accident, c'est la principale information. On ne quitte pas la région du boulot, mais dans l'autre sens, sur l'A9, en direction de Barcelone, 2 km après la sortie 43, il y a une moto en panne, c'est confirmé. Soyez vigilants, on attend l'arrivée sur place d'un patrouilleur, d'un dépanneur. Accident en cours également dans la vallée de la Durance, si vous circulez à l'heure actuelle dans la région de Digne sur l'A51 en direction du sud d'Aix-Marseille, 8 km après la sortie 21, une voiture accidentée qui a conduit le patrouilleur Laurent à neutraliser la voie de droite. Sur place, vous ne circulez plus que sur la voie la plus à gauche. Il y a toujours beaucoup de monde présent sur les lieux puisque outre le patrouilleur sont présents également le dépanneur, les pompiers et les forces de l'ordre. Et puis, accident toujours d'actualité, c'est presque terminé, en tout cas la voiture a été évacuée par le dépanneur. Si vous circulez sur l'A89 en direction de Lyon, 7 km après Saint-Germain-Laval, c'est la sortie 32. Vous circulez à nouveau, pardon, sur l'ensemble des voies puisque je viens de l'apprendre. Donc, Dominique, le patrouilleur vient de débaliser la voie de droite. Donc, véritablement un accident qui est en passe de se conclure sur ce secteur. Je rappelle le mauvais temps. Le mauvais temps, c'est encore quelques pluies éparses sur certains secteurs. Alors parfois ça peut être des séquences pluvieuses de forte intensité, vigilance en cas de chaussée détrempée. Et puis le vent, vent d'ouest à l'heure actuelle qui souffle en moyenne sur le quart sud-est entre 50-60 km/h. C'est un peu plus vigoureux sur le sud de la Provence-Alpes-Côte d'Azur entre Marseille et Toulon. En effet, les rafales sont mesurées entre 60 et 70 km/h. Donc pensez à bien adapter votre comportement au volant. Peut-être une dernière information avant d'aller du côté de Lyon. C'est une alerte concernant un ou des chevreuils errants pour l'instant signalés entre Noir-Étable et Thiers-Est. Donc sur une partie de la 89, vous restez vigilant dans les deux sens de circulation entre les échangeurs 30 et 31 ou 31 et 30. Les recherches vont débuter. Du côté de Lyon, au-delà du réseau Vinci Autoroute, il y a des restrictions de circulation durant ce week-end de l'Ascension puisque la métropole de Lyon réalise des travaux en continu de jour comme de nuit jusqu'à lundi matin 6h. En effet, le tunnel sous Fourvière est fermé dans les deux sens de circulation entre l'échangeur de Valvert sur la M6 et l'échangeur numéro 1 sur la M7. À cette occasion, vous pouvez suivre différentes déviations S1, S2, S3 et S4. Notez aussi que sur le périmètre de la DIRSE, la Direction interdépartementale des routes Centre-Est, la circulation est également interdite sur l'A7 en direction de Marseille entre Pierre-Bénite et Saint-Fond. Et là, vous pouvez privilégier les axes de transit situés à l'est de Lyon, comme le boulevard périphérique Nord, la route nationale 346, c'est-à-dire la rocade S, la 46, ou bien encore la route départementale 383, le boulevard périphérique Laurent Bonnevé. Le prochain point de trafic, bien sûr, aux environs de 20h30. Si entre-temps un nouvel événement devait intervenir, je vous retrouverai immédiatement de manière localisée.

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Et puis lors de votre recharge, ne vous éloignez pas trop longtemps de votre véhicule afin d'être prêt à repartir une fois la charge effectuée et de libérer au plus vite la place pour quelqu'un d'autre.

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1: 20h31, retour sur vos conditions de circulation avec pour l'instant donc toujours ce bouchon si vous arrivez d'Espagne sur l'A9 en direction de Perpignan-Narbonne-Montpellier. La situation est due à un accident toujours d'actualité au niveau de l'accident qui est survenu 6 km après avoir passé le péage du Pertus sur le secteur du Boulou. Et bien au niveau de l'accident, vous ne circulez que sur la voie la plus à gauche, donc il y a cet effet entonnoir puisque vous passez assez rapidement de 3 à 1 seule voie de circulation et du coup ça met du temps à s'évacuer. Alors le bouchon en tant que tel a un petit peu augmenté parce qu'entre temps il y a de nouveaux véhicules qui arrivent de la péninsule ibérique et du coup pour l'instant comptez 30-40 minutes pour traverser le bouchon sur ce secteur. Il y a encore beaucoup de monde présent sur les lieux de l'accident. Autre accident en cours, c'est du côté de la vallée de la Durance. Si vous circulez du côté de Digne sur l'A51 en direction du sud d'Aix-Marseille, 8 km environ après la sortie 21. Accident toujours d'actualité. Sur place, vous ne circulez que sur la voie la plus à gauche. Laurent, le patrouilleur, en effet, a neutralisé la voie de droite. Sur place, pompiers et forces de l'ordre ont quitté les lieux. Et le dépanneur est déjà présent sur les lieux, donc prêt à prendre en charge la voiture accidentée. Je vous emmène du côté de Thiers. Si vous circulez sur l'A89 en direction de Lyon, là c'est une alerte concernant un ou des chevreuils errants qui a été déclarée depuis quelques minutes et il faut rester vigilant dans les deux sens de circulation entre les échangeurs 30 et 31 ou 31 et 30, c'est entre Thiers et Noir-Étable. Donc, sur ce périmètre. Et puis, un rappel également qui nous renvoie du côté du Boulou, donc à proximité de la frontière franco-espagnole, mais cette fois-ci dans l'autre sens, vous circulez en direction de Barcelone, sur la 9, 2 km après l'échangeur 43, le Boulou, quasiment 2 km après avoir passé le péage du Pertus. Il y a un dépannage en cours, celui d'une moto en panne. Le dépanneur, en effet, est désormais présent sur ce secteur. Côté météo, alors, il y a encore des pluies très éparses à l'heure actuelle qui vous concernent sur différentes régions du quart sud-est du pays. Donc, adaptez bien votre comportement au volant, surtout qu'il peut y avoir par moment des

0: séquence de pluie intense et cela rend les chaussées détrempées. Donc, soyez attentifs aux changements de météo sur la route et adaptez bien votre comportement au volant. Et c'est surtout un vent fort que vous rencontrez en ce début de soirée, qui a des rafales entre 40 et 50 km heure sur une bonne partie du quart sud-est du pays. C'est un vent d'ouest qui souffle à l'heure actuelle et du côté du sud de la Provence-Alpes-Côte d'Azur, c'est un petit peu plus fort puisque les rafales entre Marseille et Toulon, c'est de l'ordre de 60 à 70 km heure. Donc là aussi, pensez à bien adapter votre comportement au volant. Je termine en vous emmenant du côté de Lyon. Au-delà du réseau Vinci Autoroute, il y a en effet des restrictions de circulation durant ce week-end de l'Ascension puisque la métropole de Lyon réalise des travaux en continu de jour comme de nuit jusqu'à lundi matin. En effet, à 6 heures, le tunnel sous Fourvière est fermé dans les deux sens de circulation entre l'échangeur de Valvert sur la M6 et l'échangeur numéro 1 sur la M7. À cette occasion, vous pouvez suivre différentes déviations S1, S2, S3 et S4. Et puis sur le périmètre de la DIRSE, la direction interdépartementale des routes Centre-Est, la circulation est également interdite sur la 7 en direction de Marseille entre Pierre-Bénite et Saint-Fond. Et là, vous pouvez privilégier les axes de transit situés à l'est de Lyon comme le boulevard périphérique Nord, la route nationale 346, c'est-à-dire la rocade Est, la 46 ou bien encore la route départementale 380. Autrement appelé boulevard périphérique Laurent Bonnevay.
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0: Allez, votre rendez-vous santé dans un instant. Cette occasion, nous parlerons de l'hospitalisation à domicile. Si c'est souvent un choix qui rassure le patient, c'est aussi une option très encadrée et on en reparle dans moins de 5 minutes.

0: Adam et Eve, c'était Zazie. Allez, voici notre rendez-vous en partenariat avec le magazine Bien-être et Santé. Ce soir, gros plan sur l'hospitalisation à domicile, en abrégé l'HAD. Un choix très encadré dont nous parle maintenant Lisa Merriou, rédactrice en chef adjointe du magazine. Elle répond à Charlotte Latour pour le 107.7.
1: Lisa Merriou, dans quel cas peut-on bénéficier d'une hospitalisation à la maison ?
2: Alors, une hospitalisation à domicile, donc HAD, peut être prescrite dans beaucoup de situations médicales, par exemple soins palliatifs, traitement intraveineux, néonatologie, suivi post-chirurgical. Et important à savoir, l'HAD est pris en charge dans les mêmes conditions que les soins à l'hôpital, donc pris en charge par l'assurance maladie.
1: Bon, en tout cas, ce qui est sûr, c'est que ça n'est pas un choix à prendre à la légère. Et d'ailleurs, ce type d'hospitalisation est soumis à plusieurs conditions.
2: C'est ça, peu importe les soins, ils sont encadrés par le code de la santé publique et soumis à plusieurs conditions. La première étant le consentement. Le patient peut refuser une HAD prescrite par son médecin et choisir un autre lieu de soins comme l'hôpital ou une structure de convalescence. Mais la plupart des patients qui refusent une HAD invoquent plutôt des raisons d'ordre psychologique, comme la crainte que leur maladie soit banalisée, car à l'hôpital, généralement, le sentiment de sécurité est plus fort.
1: Comment fait-on la demande ?
2: Alors, le recours à l'HAD est possible dès lors que toutes les conditions médicales et techniques et humaines sont réunies. Le médecin qui prescrit l'HAD doit s'assurer que l'environnement du patient est compatible avec sa mise en œuvre, notamment en termes de sécurité. Il faut aussi que la superficie du logement permette l'installation de matériel, comme un lit médicalisé dans certains cas.
1: Oui, parce qu'il y a parfois une vraie coordination des intervenants à réaliser, et ça, les patients ou les proches ne le font pas eux-mêmes.
2: C'est ça. L'HAD fait l'objet d'une prescription médicale transmise à une structure agréée. C'est elle qui s'assure d'évaluer la situation et d'organiser la coordination entre les médecins, les infirmiers, les aides-soignants, kinésithérapeutes, etc.
1: Et on précise que la durée d'une hospitalisation à domicile est indiquée dans la prescription du médecin, mais qu'elle peut être prolongée selon l'état du patient. Merci beaucoup, Lisa Merriou, Bien-être et Santé, magazine à retrouver dans toutes les pharmacies partenaires.
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1: 20h45, tout juste retour sur vos conditions de circulation avec pour l'heure toujours ce bouchon si vous arrivez d'Espagne. C'est au niveau d'un accident qui est toujours d'actualité pour l'instant, et comme il y a des neutralisations de voies, eh bien pour l'instant ce bouchon a du mal à se fluidifier. Donc si vous circulez sur l'A9 en direction de Perpignan-Narbonne-Montpellier, une fois que vous passez le péage du Pertuis sur le secteur du Boulou, vous allez rencontrer donc ce bouchon qui s'étend à l'heure actuelle sur environ 6 km. Comptez une bonne demi-heure, 30-35 minutes pour traverser cette difficulté, parce que au niveau de l'accident lui-même, survenu 6 km après ce péage du Pertuis, eh bien vous ne circulez que sur la voie la plus à gauche. Donc vigilance et patience surtout sur ce secteur. L'autre information notable, c'est une alerte concernant un ou des chevreuils errants sur l'A89, en tout cas sur une partie de l'A89, entre Thiers-Est et Noir-Étable, entre les échangeurs 30 et 31 ou 31 et 30. Vigilance donc sur ce périmètre. Il y a également du mauvais temps actuellement, alors des pluies qui ont tendance un petit peu à se raréfier, mais vigilance, vous pouvez toujours être face à une pluie, même rapide, soyez vigilant donc au changement météo sur la route. Pensez à adapter votre comportement au volant, mais surtout ce soir c'est un vent fort qui sévit, un vent d'ouest, donc avec des rafales moyennes de 40-50 km/h. En revanche, c'est un peu plus vigoureux au sud de la Provence-Alpes-Côte d'Azur, entre Marseille et Toulon. En effet, les rafales se mesurent entre 60 et 70 km/h. Donc pensez là aussi à bien ajuster votre comportement au volant. Le dernier mot bien sûr à Lyon, parce que au-delà du réseau Vinci Autoroute, il y a des restrictions de circulation durant ce week-end de l'Ascension, puisque la métropole de Lyon réalise des travaux en continu de jour comme de nuit jusqu'à lundi matin 6h. C'est le tunnel sous Fourvière qui est donc fermé dans les deux sens de circulation, entre l'échangeur de Valvert sur la M6 et l'échangeur numéro 1 sur la M7. À cette occasion, vous pouvez suivre différentes déviations S1, S2, S3 et S4. Et puis sur le périmètre de la DIRSE, la direction interdépartementale des routes Centre-Est, c'est la circulation qui est interdite sur la en direction de Marseille, entre Pierre-Bénite et Saint-Fons. Et là, eh bien, vous pouvez privilégier les axes de transit situés à l'est de Lyon, comme le boulevard périphérique Nord, la route nationale 346, c'est-à-dire la rocade Est, la 46, ou bien encore la route départementale 383, c'est-à-dire le boulevard périphérique Laurent Bonnevet. Allez, bonne soirée, bon voyage avec nous. Le prochain point trafic, bien sûr, après la météo de 21h et après le début de votre émission. 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Leur émission, je le précise, ouverte à toutes et tous. Et l'émission débute dans moins de 12 minutes.

tourne mal. C'était Axel Red, bien évidemment, sur le 107.7. Toujours ce long bouchon. Si vous arrivez d'Espagne, après avoir passé le péage du Pertus sur le secteur du Boulou, sur la 9, en direction de Perpignan-Narbonne, encore 6 kilomètres de bouchon sur ce secteur pour le passé. Comptez à l'heure actuelle une bonne demi-heure. On va reparler de vos conditions de circulation, bien sûr, après la météo de 21h et le début de votre émission. 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

0: Chacha, les Pussycat Dolls sur le 107.7. Bonne soirée, bon voyage avec nous. Il est 21h.
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2: Bonsoir, bonsoir à toutes et à tous. Très très heureux de vous retrouver en ce jeudi soir avec pour beaucoup d'entre vous la reprise de la route dans une heure. Pour d'autres, c'est déjà le cas. On pense bien à vous, évidemment. Et quel que soit le véhicule que vous conduisez, il faudra rester très vigilant avec la météo encore ce soir, cette nuit, demain, après-demain, dimanche, lundi, mardi. Je vais m'arrêter là. En tout cas, très heureux de vous retrouver. Votre playlist du jeudi. Vous allez faire la programmation musicale durant les deux heures. Je vous explique tout dans un instant. Mais d'abord, l'infotrafic sur un peu plus de 4600 km d'autoroute. Et mesdames, messieurs, c'est une voix du 107.7, mais c'est la toute première fois qu'elle va participer à l'émission ce soir. Et je suis très très heureux d'accueillir Camille Morera pour le Sud-Ouest. Bonsoir Camille.
3: Bonsoir Sébastien, ravi de partager ce moment avec vous et de découvrir aussi cette émission.
2: Moi très heureux de vous accueillir. Vous inquiétez pas, tout va bien se passer. Tout le monde est très gentil. Voilà, ça va bien. Ça va aller. Et pour la vallée du Rhône et le grand pourtour méditerranéen, bon, lui par contre c'est pas sa première, c'est depuis pouf. Hervé Améry, bonsoir.
0: Mais tu m'annonces un peu comme un vieux croulant. Oh là là. Non, bonsoir Sébastien, bonsoir Camille, bienvenue, bonsoir à toutes et tous. Oui, on pourrait faire comme tu sais quand il y a des nouveaux sélectionneurs, l'équipe de France de foot. Camille, ouais, pourrait nous chanter une chanson.
2: Ah bah oui, Camille prête.
3: Non, je suis totalement
2: Ceci dit, il pleut déjà, donc ça peut pas être pire.
3: C'est pas
2: voilà, donc bref. Tiens d'ailleurs, juste avant de parler du trafic, c'est la météo tout de suite. Ce soir et cette nuit, de la pluie donc sur une bonne partie sud du pays, sauf autour de la Méditerranée qui devrait être un peu plus au sec dans la nuit. De la pluie également sur la Bretagne, le Cotentin et la Picardie, risque d'orage sur le Pays Basque, avec du vent violent. Partout ailleurs, s'il pleut encore, ça va se calmer pour la nuit, mais pas jusqu'à demain. Ça malheureusement, à partir de demain, c'est reparti pour un tour. Température nocturne comprise entre 4 et 9 au nord et entre 4 et 15 au sud.
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2: Bienvenue à vous si vous venez de nous rejoindre à l'instant sur les antennes de Radio Vinci Autoroute et de Radio Atlante Autoroute. Et évidemment, Hervé, je vais commencer avec vous dans le Grand Quart Sud-Est en raison d'un accident important, toujours d'actualité sur l'autoroute A9.
0: Effectivement, donc l'accident est toujours en cours. Et du coup, donc comme il y a 2 voies sur 3 neutralisées au niveau de l'accident, vous ne circulez que sur la voie de gauche, eh bien, il y a un bouchon qui a du mal à se résorber. Alors, je plante le décor. Si vous arrivé d'Espagne, vous circulez sur la 9 en direction de Perpignan-Narbonne-Montpellier. Dans ce sens-là, après tout juste avoir passé le péage du Pertus, vous allez rencontrer donc ce bouchon qui débute là. Pour l'instant, bouchon donc sur environ 6 km. Le temps de traverser, quand même, ça s'améliore un tout petit peu. Comptez 25-30 minutes maintenant pour passer la difficulté, mais il y a toujours du monde présent. Donc au niveau de l'accident, c'est 6 km après ce même péage du Pertus. Beaucoup de monde déjà encore sur les lieux. C'est pour l'instant la principale information. L'autre information à retenir, c'est à Lyon, au-delà du réseau Vinci Autoroute, il y a des restrictions de circulation durant ce week-end de l'Ascension. Alors ce qu'il faut savoir, c'est que le tunnel sous Fourvière est fermé dans les deux sens de circulation jusqu'à lundi matin 6h. Il y a des déviations à suivre. Et puis sur le périmètre de la DIRSE, la direction interdépartementale des routes Centre-Est, la circulation est interdite sur l'A7 en direction de Marseille entre Pierre-Bénite et Saint-Fond. Il faut privilégier les axes de transit à l'est de Lyon.
2: Sur les autoroutes de l'Ouest et du Centre, un sanglier signalé près des voies de la 85, autoroute entre Vierzon et Angers, kilomètre 166, non loin de l'échangeur 13, Selles-sur-Cher, méfiance dans les deux sens de circulation. Un accident toujours d'actualité dans les Pays de la Loire, sur l'autoroute A11, l'axe entre Paris et Nantes, direction Angers-Nantes et La Roche-sur-Yon, kilomètre 235, la voie de droite est neutralisée, 3 voitures impliquées et toujours beaucoup de monde en intervention sur les lieux. Partout ailleurs, ça va très bien, en dehors donc de la météo, de la pluie qui vous accompagne sur quasiment tout le territoire actuellement. Donc vraiment, soyez très très attentifs. On a aussi du vent autour de la Méditerranée, près des côtes atlantiques. Camille, dans le Sud-Ouest.
3: Dans le Sud-Ouest, circulation parfaitement fluide et aucune déconvenue, puisque les chevreuils qui pouvaient se trouver à proximité des voies en région toulousaine sur la 68 et au pied des Pyrénées sur la 64 ne sont plus d'actualité. Les hommes en jaune se sont assurés que vous roulez à nouveau en toute sécurité dans ces secteurs.
2: Si vous me faites des points trafic comme ça tous les quarts d'heure, vous pouvez revenir tous les soirs, je tiens à vous le dire.
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2: Et nous sommes ensemble jusqu'à 23h avec votre playlist du jeudi qui tombe enfin jeudi par rapport à ces trois dernières semaines. Et comment ça se passe? C'est très simple. Quand vous n'êtes pas en train de conduire, connectez-vous sur radio177.fr. Cliquez sur la bulle bleue Messenger et là vous pourrez m'écrire directement dans ce studio. Eh bien, l'interprète, la chanson que vous souhaitez entendre, accompagnée d'un message, d'une dédicace ou la raison de ce choix, et le tout sera diffusé en direct à cette antenne. N'hésitez pas, c'est vous qui faites la programmation musicale. C'est plus si souvent sur une antenne radio. Eh bien, nous, on le fait toutes les semaines. Allez, pour commencer, tiens, j'allais vous faire le son maintenant, mais en fait, je vais d'abord donner un peu le message. C'est Arnaud qui nous a écrit « Salut Sebamax et toute l'équipe de la discothèque du 177. Pour la playlist de ce soir et pour mon anniversaire ce samedi. » C'est samedi? Bah oui, on peut faire ça aussi. Et comme d'habitude, j'ai mon truc qui a pas voulu partir. J'ai un problème avec mon
0: Happy
2: jingle.
0: Birthday,
2: voilà, merci Hervé. Camille, dans ce cas-là, Camille, faut chanter en canon avec Hervé. Hein. Happy birthday.
3: Super.
2: Voilà.
3: Je vais essayer de synchroniser avec lui alors.
2: Et est-ce qu'il voudrait écouter Mylène Farmer avec Dessine-moi un mouton? Je te donne pas mon âge. Je voudrais pas être désagréable. Sinon, on veut tout savoir. Enfin, surtout Camille, parce que Camille, c'est comme Marielle, elle est très curieuse. On m'a dit. On m'a dit ça dans l'oreillette. Donc voilà. La bonne route et la prudence à tous. Hashtag corridor. Alors, il a un grand truc, Arnaud, en ce moment, c'est de me mettre corridor de sécurité dans toutes les langues. La dernière fois, il me l'a fait en allemand. Là, il me le met en italien, en espagnol, je ne sais pas. Corridor des seguridades.
0: Oui, espagnol.
2: Espagnol, voilà. Merci, Arnaud, c'est très gentil. Hashtag respectons les routiers. Hashtag 2 heures de plus d'émission. Bien sûr. Allez, voici, dessine-moi un mouton. Pardon, à chaque fois que je dis mouton, il faut que je le fasse. Mylène Farmer, tout de suite, pour vous accompagner.

0: Mylène Farmer avec Dessine-moi un mouton. Pardon, je sais, dès que je veux jouer, je suis obligé. Merci pour ce choix musical, Arnaud. En fait, Camille Hervé, je pense que Arnaud, il ose pas dire qu'elle agit là parce qu'en fait, il est bien plus vieux que nous. Ça se trouve. En fait.
1: Ah, ben, s'il veut pas le dire.
0: C'est peut-être pour ça, hein, en fait. Mmh. Et là, il est en train de s'énerver tout seul dans son camion. ça va bien se passer, Arnaud. Allez, mais j'espère que tu as bien fêté ça tout au long de ce week-end. Une très belle chanson également choisie par Déborah ce soir qui nous a écrit. Coucou l'équipe, pourrait-on écouter le magnifique Sima Mansi de France Gall? Merci Seb, bonne soirée à toi et tes coéquipiers. Hervé, on n'a pas commencé à poser des questions à Camille parce qu'elle sait pas ce qu'il attend là pendant l'émission.
2: Oui.
0: Alors, France Gall, Camille, est-ce qu'on valide?
2: Alors, on valide, personnellement, c'est un petit peu loin de moi, mais c'est...
0: Ah, j'étais sûr
2: musique.
0: Qu'elle allait nous sortir ça. Elle est désagréable. T'aimes bien, alors, du coup?
2: Ben, j'aime bien, je l'avais appris en musique au collège, donc ça rappelle des souvenirs.
0: Et paf, elle rajoute une couche par-dessus. Voilà, bon, je lance la musique, j'ai plus rien à dire.

0: Eh ben, elle me donne toujours autant de frissons, cette chanson de France Gall, Si maman si. Merci Déborah pour ce choix musical. Très belle route à toi, plein de courage et la prudence à toi et à toutes et tous, évidemment. 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Et le tout sera diffusé sur cette antenne. Choix musical à venir dans quelques instants, juste après l'infotrafic.
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0: 21h15, ouais. Évidemment.
2: Non, je t'ai plus.
0: Comment, Hervé?
2: Non, je t'ai plus. La playlist du jeudi. Hein. Jeudi, oui, le flash info de 21h15. 21h15.
0: Ben oui, ouais. C'est l'ascension. C'est l'effet de l'ascension. Je m'ascense. Un nouveau point sur vos conditions de circulation. Et évidemment, on retrouve tout de suite notre sérieux. Parce que Hervé, sur l'autoroute A9, il y a toujours cet accident important, toujours d'actualité.
2: Voilà, et toujours un bouchon à la suite. Si vous circulez sur l'A9 en direction de Perpignan, Narbonne, Montpellier, une fois passé le péage du Pertus sur le secteur du Boulou, eh bien, vous allez rencontrer ce long bouchon, 6 km de difficulté. Alors, le temps de parcours quand même progresse un petit peu pour le traverser maintenant, comptez 25 à 30 minutes. Vous ne circulez que sur la voie de gauche au niveau de l'accident qui, lui, est survenu 6 km après ce péage du Pertus. Il y a toujours beaucoup de monde présent sur les lieux. Et donc, comme vous ne circulez que sur la voie de gauche, ça a du mal un petit peu à se résorber. Mais on va en venir à bout. Pour l'instant, il y a également une nouvelle information. Si vous circulez sur l'A51 dans la vallée de la Durance, sur l'A51 en direction de Gap et des Alpes, 6 km après Cadarache, la sortie 17, une voiture confirmée en panne, elle est arrêtée sur bande d'arrêt d'urgence. On attend l'arrivée sur place donc d'un dépanneur. Voilà tout.
0: Oh pardon, je suis pas habitué à ce que ce soit aussi rapide. J'ai oublié que nous étions jeudi de l'ascension, qu'il y avait pas de travaux. Du coup,
2: il y en a
0: très peu. Voilà. Sur les autoroutes de l'Ouest et du Centre, un sanglier nous est signalé près des voies de la 85, autoroute entre Vierzon et Angers, kilomètre 166. Méfiance non loin de l'échangeur 13, Selles-sur-Cher. Méfiance dans les deux sens au cas où cet animal tenterait de traverser les voies de l'autoroute. La météo toujours qui vous gêne aussi bien sur les axes de l'Ouest, du Centre et de la moitié sud du pays. Par endroits, ça y est, ça sent l'accalmie, mais ça reste pluvieux dans d'autres, avec même retour des orages en ce moment sur la région parisienne. Donc vraiment, soyez vigilants tout au long de votre voyage. Camille, dans le sud-ouest.
3: Dans le sud-ouest, vous l'avez dit, hein, même si le ciel est bien perturbé, sur la route, ça se passe parfaitement bien. Je vous rappelle simplement une zone de travaux qui vous concerne dans la région de Brive-la-Gaillarde. La bifurcation qui permet, depuis l'avant en direction de Toulouse, de vous engager sur l'A89 en direction de Bordeaux, reste fermée, et ce, au moins jusqu'au début de l'été. En attendant, vous pouvez sortir à Objat, numéro 50, et suivre le réseau secondaire pour récupérer l'A89 à Brive-Ouest, numéro... Pas de souci, Brive-Ouest, c'est l'entrée numéro 19. Voilà tout, cette fois, c'est terminé.
0: J'ai le doigt très, très, très furtif à chaque fois.
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0: Votre playlist du jeudi avec Audrey qui nous a écrit ce soir. Bonsoir Sébastien et l'équipe. Aurais-tu trouvé un titre que je t'avais demandé il y a quelque temps? Margarita Dokyo. Jamais quand on conduit, toujours avec modération. Tu sais ce groupe des années 2002 qui en sont à leur 8e album? Si tu n'as pas un petit Jean-Louis Aubert avec La Plage, bonne soirée à tous et la prudence. Ça y est Audrey, je l'ai, j'ai Margarita Dokyo, jamais quand on conduit, toujours avec modération, tout ça. Et en fait, pourquoi précise-t-elle? Tu sais ce groupe des années 2002 qui en sont à leur 8e album? Alors je sais pas si vous vous souvenez Hervé de cette histoire, mais en fait on avait commencé à parler de Dokyo, je sais plus à quel moment, et moi je pensais qu'ils avaient fait que 2 albums. J'étais resté coincé à 2 albums, donc forcément, voilà. Audrey me fait ce petit rappel de temps en temps. Eh bien voici Margarita Dokyo.

0: Kyo avec Margarita, avec modération, jamais quand on conduit, tout ça. Voilà, merci beaucoup Audrey pour ce choix musical. Vous connaissiez Hervé Camille, ce titre du groupe Kyo, peut-être Camille, vous connaissiez?
1: Pas du tout.
0: Non, voilà. Hervé?
2: Non, moi je connaissais un autre cocktail des Gibson Brothers, c'est Cuba Libre. À consommer aussi avec modération.
0: Et oui, évidemment, et jamais quand on conduit, tout ça. Il faudrait qu'on se fasse un jour une spéciale, je sais pas, moi, cocktail ou spécial. Oh
2: bah alors là,
0: nourriture.
2: J'amène le shaker là.
0: Une spéciale nourriture. C'est comme on parle jamais de nourriture dans cette émission, c'est vrai. Oui, Camille, elle est pas encore au courant. On ne sait pas parler une seule émission sans parler de nourriture à un moment ou un autre.
1: Ça tombe bien, j'adore manger. Donc
0: elle était faite pour être dans cette émission, Camille. Voilà. Et Camille qui fera aussi son choix musical ce soir. Et d'ailleurs, je vous raconterai un petit peu l'histoire des choix musicaux de notre amie Camille tout à l'heure. Mais justement, il y a Ludovic qui nous a écrit ce soir. Hello DJ Sebamax, hello barman et serveur du 4600. Ce soir, playlist round 2. Peux-tu diffuser la chanson de Madonna, Like a Prayer? Hashtag, respectons-nous les uns les autres avec corridor de sécurité sans oublier les 2 heures d'émission en plus. Oui, bien sûr, je lui dirai. Voilà. Allez, voici Madonna avec Like a Prayer.

0: Madonna, Like a Prayer. Et on dit dans l'oreillette qu'on a perdu Camille déjà. Voilà, on a perdu Camille sur Madonna. Voilà.
1: Je suis toujours là, il n'y a pas de souci.
0: Hervé aussi, on l'a perdu sur Madonna. Hervé, je suis sûr qu'il adore Madonna en fait. Hein, Hervé?
2: Oui, bien sûr, oui.
0: Qu'est-ce qu'il dit le monsieur? De quoi il me parle? Je ne comprends pas. Voilà.
2: Non, c'est une grande artiste. Artiste.
0: Elle a un peu vrillé, d'accord, mais bon, voilà. Et du coup, il dit plus rien.
2: Non, mais ça arrive souvent, effectivement, quand on n'a pas la tête sur les épaules. Des fois, on vrille un peu. Ouais.
0: Voilà, c'est des choses qui arrivent. En tout cas, merci à Ludovic. Je vous en raconterai une autre sur Madonna avec Like a Prayer dans quelques minutes. Allez, un autre titre que tout le monde, qu'une grande partie, en tout cas, devrait chanter dans l'habitacle. C'est Loïc qui nous a écrit Hello pour la playlist du soir. Pourrait-on écouter le titre, mesdames, messieurs, les rois du monde? Avec notamment Damien Sargue. Merci, bonne soirée, la prudence sur la route en ce long week-end chargé sur les routes. Merci pour le message, Loïc. Et voici donc, c'est quelle comédie musicale? Hein? C'est laquelle?
2: Je m'en rappelle plus.
3: Ah, Stéphanie de Monaco.
0: On va répéter la question. Camille, une petite idée?
1: Je vais me tromper, Le Roi Soleil?
0: Non, c'était celle d'en face. Roméo et Juliette.

0: Les comédies musicales, même ceux qui n'aiment pas forcément ce titre, en fait, elle est tellement passée que je suis sûr qu'ils se sont surpris à fredonner le titre. Même Hervé, il a chanté. Si, si, je vous assure. Il n'osera jamais l'avouer.
1: Hein, Hervé, si, quand je dors.
0: Camille, elle était à fond aussi. D'ailleurs, comment bien connaître une personne? Eh bien, des fois, c'est à travers ses choix musicaux. Eh bien, nous allons faire un peu plus connaissance avec Camille dans un instant, à travers son choix musical. Oui, ça va être à votre tour, ma chère Camille.
2: Et, j'ai hâte.
0: Voilà, et ça sera juste après vos conditions de circulation.
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0: Bonsoir, bienvenue si vous venez de nous rejoindre à l'instant sur les antennes de Radio Vinci Autoroute et de Radio Atlante Autoroute. Mes retours caméra me le confirment, dans de nombreuses régions la pluie reste soutenue, fortement désagréable, des murs d'eau, parfois visibilité réduite. Surtout adaptez bien votre vitesse, déjà pour éviter l'aquaplaning, mais surtout pour moins éclabousser les autres véhicules autour de vous. C'est important de l'entendre. Il y a eu tout au long de cette journée de nombreux accidents un petit peu partout. Il faut vraiment rester très attentif, s'il vous plaît. Alors évidemment, je ne sais pas du tout ce qui s'est passé sur la 9 Hervé, mais on a un accident important qui s'est produit en fin de journée. Est-il toujours d'actualité?
1: Alors, il est toujours d'actualité, mais les choses sont en train de s'améliorer. J'entends par là que l'accident est toujours en cours 6 km après avoir passé le péage du Pertus sur le secteur du Boulou, si vous circulez sur la 9 en direction de Perpignan-Narbonne-Montpellier. Mais une voie supplémentaire a été rendue à la circulation. Vous circulez maintenant au niveau de l'accident sur la voie du milieu et la voie de gauche, ce qui devrait permettre de fluidifier la difficulté à l'arrière. Donc, vigilance, parce qu'il y a encore du monde sur cette portion. Donc, la voie de droite reste neutralisée, mais ça va s'arranger au fil des minutes. Pas d'imprudence. Et puis, au niveau de l'effet entonnoir maintenant, donc, pour passer de 3 à 2 voies, laissez-vous vous intercaler de temps à autre. Et surtout, ne grillez pas la politesse à un poilot, parce qu'il y a des angles morts pour éviter tout froissement de tôle. Donc, soyez vigilants. Lorsqu'un poilot a déjà engagé la manœuvre, laissez-le terminer surtout. Voilà pour cette recommandation. Sinon, pour l'instant, en dehors de cet événement, il y a aussi dans la vallée de la Durance une voiture en panne. C'est sur l'A51 en direction de Gap et des Alpes. C'est 6 km après la sortie 17, le secteur de Cadarache. Gilles, l'homme en jaune, est présent en protection. Et puis, sans m'étendre, mais du côté de Lyon, au-delà du réseau Vinci Autoroute, il y a des restrictions de circulation à l'occasion de ce week-end de l'Ascension. Puisque le tunnel sous Fourvière, je le rappelle, est fermé dans les deux sens de circulation, il faut suivre les déviations proposées. Et puis, sur le périmètre de la DIRSE, la Direction interdépartementale des routes Centre-Est, la circulation est également impossible sur la 7 en direction de Marseille, entre Pierre-Bénite et Saint-Fons. Il faut privilégier les axes de transit situés à l'est de la ville de Lyon.
0: Camille, dans le sud-ouest.
2: Aucune difficulté de circulation à vous signaler, ça se passe très très bien. J'en profite pour vous rappeler que même si vous êtes peu nombreux à rouler et que c'est fluide, vous n'en profitez pas pour rouler à gauche. On roule bien à droite sur l'autoroute.
0: Ah oui, allez, c'est vraiment l'héritière de Marielle Nougaret et elle. Hein, Marielle Nougaret, sachez-le, déteste les gens qui roulent sur la voie du milieu, mais elle les déteste. Voilà.
2: Ah, ils sont voilà.
0: Sur les autoroutes de l'Ouest et du Centre, un chevreuil qui nous est signalé près des voies de la 71, autoroute entre Orléans et Clermont-Ferrand. Non loin de la sortie numéro 2 Olivet, méfiance dans les deux sens de circulation.
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0: Première chose, je vous rappelle comment participer si vous souhaitez faire un choix musical. Radio177.fr, quand vous êtes à l'arrêt, vous cliquez sur la bulle bleue Messenger et vous pourrez m'écrire directement dans ce studio l'interprète, la chanson que vous souhaitez entendre, accompagnée d'un message, d'une dédicace ou la raison de ce choix.

0: Deuxième chose, dans un instant, nous aurons le choix musical de Naël, qui nous a écrit pour la toute première fois ce soir. Et troisième chose, eh bien, ça va être le choix musical de Camille. Mais je fais un petit préambule parce que je propose donc à tous les copilotes de faire un petit choix musical durant cette playlist. Eh bien, Camille, elle était déjà bien raccord avec nos auditeurs, parce que son premier choix, bah, figurez-vous que c'était Madonna, Like a Prayer, comme l'avait fait Luffy tout à l'heure. Et je lui ai dit, bon, bah, écoute, c'est déjà choisi par les auditeurs. Est-ce que tu veux faire un autre choix? Quel est donc cet autre choix, ma chère Camille?
1: J'ai choisi un titre du groupe Coldplay, Viva la Vida.
0: Et pourquoi donc ce choix? Dites-nous tout.
1: Alors déjà, j'adore Coldplay, oui. Je dois l'avouer. J'ai été les voir en concert et c'est vrai que c'est une musique qui, je trouve, donne le sourire. Et c'est super important, surtout quand la météo est mauvaise et qu'on a un petit peu envie de faire la tête. Non, là, voilà.
0: Ça donne le sourire. Ça donne le sourire.
1: C'est ça.
0: Alors attention, parce que maintenant, il faut que ce soit validé par Hervé Améry. Voilà.
2: Ah oui, non, j'ai pas de souci.
0: Voici Coldplay avec Viva la Vida.

0: Balavida, le tout premier choix de Camille dans cette émission et en espérant qu'il y en ait plein d'autres. Merci Camille pour ce chouette choix.
1: Merci à vous de m'avoir avec vous.
0: Voilà, chouette choix, c'est pas facile à dire, hein, je vais vous le dire. Voilà, ça en tout cas, merci pour ce chouette choix. Le choix musical suivant, il est donc signé Naël qui nous a écrit pour la toute première fois ce soir. Bonjour, est-ce que c'est possible de mettre God's Plan de Drake, s'il vous plaît? Merci, mais avec grand plaisir Naël, et merci pour ton premier message. Et vous aussi, n'hésitez pas, radio177.fr, quand vous êtes à l'arrêt, vous cliquez sur la bulle bleue Messenger et vous pouvez m'écrire directement dans ce studio, l'interprète, la chanson que vous souhaitez entendre.

0: Le choix de Naël. Merci Naël pour le choix et le message. Très belle route à toi. Et n'hésitez pas vous aussi à partager vos choix musicaux. Oui, c'est la playlist. Donc tous les styles se suivent et ne se ressemblent pas. Et d'autres absolument ne se ressemblent pas du tout. Hervé, je sais pas si on doit prévenir Camille, mais j'ai reçu un message de notre ami Patrice. Je sais pas si on doit la prévenir en fait. Est-ce qu'on lui laisse la surprise?
1: On va jouer sur l'effet de surprise.
0: On va jouer sur l'effet de surprise. La Camille se dit qu'est-ce qui va se passer dans cette émission?
2: Vraiment.
0: T'es pas prête. Je peux pas te le dire autrement. L'infotrafic tout de suite.
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0: 21h44, un nouveau point sur vos conditions de circulation. Oui, Hervé, je suis même en avance. Oui, je sais, voilà. De la pluie sur votre trajet, il faut s'en méfier. Figurez-vous, Camille, Hervé, qu'il y a même de la neige dans le Cantal actuellement. Du côté du Lioran, altitude 1187 mètres. Et donc, oui, même de la neige actuellement. Il faut quand même le dire, ça faisait 16 ans qu'il n'avait pas fait aussi froid durant un week-end de l'Ascension. Comme ça, vous l'avez pour acquis. Du côté de vos conditions de circulation. Hervé, évidemment, on commence avec vous, toujours sur la 9.
1: Et ça commence à se fluidifier sur la 9. Alors, il y a toujours une difficulté. C'est sur la 9, une fois que vous passez le péage du Pertus sur le secteur du Boulou, alors 6 km plus loin, il y a toujours un accident en cours, mais désormais, vous circulez sur deux voies au lieu de trois au niveau de l'accident. Voie du milieu, voie de gauche, circulable. Et du coup, ça s'en ressent parce que le trafic maintenant commence à le bouchon commence à se résorber et on a une bonne vitesse de croisière au niveau de cet événement. Donc pour l'instant, c'est en train de rentrer dans l'ordre, mais il y a toujours du monde donc au niveau de cet accident. Donc 6 km après avoir passé le péage du Pertus, donc sur le secteur du Boulou. Et puis dans la vallée de la Durance, il y a également une voiture en panne. Si vous circulez sur l'A51 en direction de Gap et des Alpes, c'est 6 km après Cadarache, la sortie 17. Gilles, l'homme en jaune, est présent sur les lieux. Et pour l'instant, tout le monde est arrêté sur la bande d'arrêt d'urgence. Enfin, du côté de Lyon, toujours des travaux au-delà du réseau Vinci Autoroute durant ce week-end de l'Ascension. Je rappelle très brièvement que le tunnel sous Fourvière est fermé dans les deux sens de circulation et que sur le périmètre de la direction interdépartementale des routes Centre-Est, sur l'A7, circulation impossible en direction de Marseille entre Pierre-Bénite et Saint-Fond.
0: Camille, dans le Sud-Ouest.
2: Ça va aller très vite puisque je n'ai aucune information à vous donner et que vous rouliez près de Brive-la-Gaillarde, de Bordeaux, de Bayonne, de Toulouse ou encore d'Agen. Tout se passe très très bien.
0: Sur les autoroutes de l'Ouest et du Centre, à la seconde même, je reçois qu'un accident se serait produit au sud de Tours, sur l'autoroute A10, l'axe Paris-Bordeaux en direction du sud. Direction Poitiers-Bordeaux, direction le sud-ouest, kilomètre 220. On est finalement après la sortie numéro 24, Jouer-les-Tours et la bifurcation avec la 85, un accident qui se serait produit en plein milieu des voies, donc ouvrez bien l'œil à l'approche de ce secteur. Sur la 71, autoroute entre Orléans et Clermont-Ferrand, non loin de l'échangeur numéro 2 Olivet, kilomètre 108, il y aurait peut-être un chevreuil près des voies, méfiance dans les deux sens, partout ailleurs ça va bien.
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0: Hervé, vous êtes prêt? Vous avez tout harnaché.
1: Oui.
0: Voilà.
1: Je tiens les murs.
0: Vous tenez les murs parce que c'est Patrice. Donc le choix musical suivant. Bon, il y a Camille qui doit se dire, qu'est-ce qu'ils me font. Bonsoir la Max Academy. Tout d'abord, je voulais souhaiter un bon sixième anniversaire un peu en retard actuellement du côté d'Agen. Où figurez-vous, c'est étonnant, il pleut. Oui, c'est bon pour les pruneaux. Allez, pour ce soir, pour casser un peu les studios, serait-il possible d'avoir Zombie de Randy. Déjà, rien que le titre, Zombie, ça met dans l'ambiance. Bonne émission à toutes et tous. Merci Patrice pour ce choix musical. Et Camille qui va faire connaissance avec toi et tes choix musicaux qui sont toujours, très très doux. Très très très doux. Ça commence très fort.

0: Camille.
1: Ça va, j'ai encore.
0: Ah oui, il y a de tout dans la playlist. Vous le saviez pas encore?
1: Pas encore, mais bon, ça fait taper du pied un petit peu.
0: Ah, d'accord, bon, on en sait encore un peu plus sur Camille maintenant. Hervé, ça va? Les deux doigts,
2: oui,
0: dans la prise, tout va bien?
2: Passer la main dans la prise, c'est pas que les deux doigts.
0: Merci Patrice pour ce choix musique. Ce choix musical, cette découverte musicale, mais là, je vais même pas y arriver. Laetitia qui nous dit, il y a eu pire, non? Alors ceci dit, il y a Arnaud qui propose quelque chose, mon cher Hervé.
2: Oui.
0: Il dit que pour faire un enchaînement parfait, il faudrait mettre quelque chose en particulier. Il faudrait mettre ça. Enfin, ça part pas, donc comme ça le problème il est réglé. Donc voilà, le truc c'est parfait, c'est qu'il y a des trucs qui partent plus maintenant dans... J'appuie sur des trucs, il n'y a plus rien qui part, tout va bien, voilà. L'enchaînement, on le verra plus tard, Arnaud. D'ailleurs, Arnaud qui dit, comme Camille veut savoir, je vais avoir 33 ans. Voilà, il va...
1: Mais ça va, on peut dire l'âge alors, 33 ans.
0: <c'est... rire> Merci à Arnaud et merci à notre ami Patrice. C'est bien, tiens d'ailleurs, en parlant de Laetitia, elle nous a écrit ce soir, bonsoir Sébastien, était copilote. Pour la playlist de ce soir, si vous pouvez passer Kate Bush, Wuthering Heights, ce serait très sympa. Je souhaite un bon courage à ceux qui roulent. Une pensée bien évidemment à ma moitié. Bonne soirée musicale avec, et elle signe prudence, évidemment. Alors je n'ai malheureusement pas ce titre de Kate Bush, mais j'en ai d'autres. Alors j'aurais pu vous passer Running Up That Hill qui a été remis au goût du jour par une série télévisée sur une célèbre plateforme. La série, je peux la citer, c'est Stranger Things. Est-ce que certains se souviennent de Babushka? Hervé.
2: Oui. Alors, je me souviens de toute la carrière de Kate Bush parce que c'est quelqu'un que j'ai bien aimé, que j'aime bien. Et le choix musical, Wuthering Heights, c'est le tout premier succès de Kate Bush. Babushka, ensuite, c'est dans la lignée, mais excellente artiste.
0: Et j'essaierai d'avoir ce titre, Wuthering Heights, parce que moi, j'arrive pas à le prononcer comme Hervé, évidemment. Voilà. Je pense que Babushka et qu'on a perdu Camille, hein, vu.
1: Non,
0: c'est vrai.
1: Mais oui.
0: On va en faire quelque chose. C'est bien.

0: Ah ben elle a tout cassé, voilà. Quatre bouches avec Babouchka. Ça c'est l'effet après la chanson de Patrice. Il y avait Patrice, il dit effectivement Laetitia a raison. J'aurais pu mettre un truc encore plus fort, mais je ne voulais pas faire peur à Camille pour sa première.
1: Merci beaucoup.
0: Et il nous dit que lui il aura 45 ans dans 6 jours. Ben voilà, ils sont tous nés au mois de mai, dis donc. Allez, c'est le choix musical suivant. Il est signé Romain qui aimerait écouter Yannick Noah avec Aux arbres citoyens si c'est possible. Bah oui, voici. Le ciment dans

0: Yannick Noah aux Arbres Citoyens sur le 107.7. Merci à Romain pour ce choix musical. La suite de vos choix musicaux dans un instant. Je vous réexplique tout, comment tout cela fonctionne également. Message de service pour Cathy. Je ne peux pas écouter de messages vocaux, donc lors de ta prochaine pause, n'hésite pas à nous envoyer un petit message, et notamment pour faire un choix musical. 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Quand vous êtes à l'arrêt, évidemment, pour l'instant, vous écoutez les routiers, sont toujours aussi sympas. Sur le 107.7, tic-tac, jeudi de l'Ascension, 22h. 22h, oui Hervé?
1: Non, mais ça se voit pas, je suis bouche bée.
0: Bouche bée. 22h en ce jeudi de l'Ascension, ce qui signifie que beaucoup de conductrices et conducteurs routiers peuvent maintenant reprendre la route. On va vous souhaiter énormément de courage et de prudence, évidemment. Et oui, ils vont vous accompagner, vous qui êtes au volant de votre voiture. Mais si vous voulez avoir des choses dans vos magasins demain, eh bien, il faudra bel et bien, évidemment, qu'ils reprennent la route. Ils vont certainement livrer vos lieux de villégiature tout au long de ce week-end. Allez, avant de refaire un point sur vos conditions de circulation, la météo. Cette nuit, de la pluie sur quasiment toute la moitié sud du pays et même quelques orages sur le Pays Basque. Ailleurs, au nord, plus calme. Demain, malheureusement, on prend les mêmes et on recommence. Des pluies souvent orageuses sont attendues sur une bonne partie du pays. Les éclaircies du jour seront attendues sur le Cotentin, l'Est breton, le Limousin, les Pyrénées-Orientales et entre les Bouches-du-Rhône et la Côte d'Azur, température toujours trop fraîche pour la saison.
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0: Bienvenue à vous si vous venez de nous rejoindre à l'instant sur les antennes de Radio Vinci Autoroute et de Radio Atlante Autoroute. Un nouveau point sur vos conditions de circulation. Et je me dois de commencer par les autoroutes de l'Ouest et du Centre, car je vous parlais d'un accident tout à l'heure dans le sens Paris-Bordeaux. Finalement, c'est dans le sens Bordeaux-Paris que s'est produit cet accident. Direction donc de Tours, d'Orléans, de Paris, du Mans, à hauteur du kilomètre 220, peu après l'échangeur 24.1 pour Montsorigny. Une voiture est accidentée sur le bord des voies, ne vous laissez pas surprendre. Un chevreuil toujours signalé près des voies de la 71, autoroute entre Orléans et Clermont-Ferrand, kilomètre 108, non loin de l'échangeur numéro 2 Olivet. Il y aurait donc ce chevreuil près des voies, méfiance dans les deux sens. La météo, toujours aussi d'actualité sur une bonne partie du territoire, avant une accalmie sur certaines régions, mais uniquement pour la nuit, je vous le disais, mais ailleurs, de la pluie, et on a parfois de fortes rafales de vent également près de la Méditerranée, donc soyez toujours très attentifs. Hervé, dans le grand quart sud-est.
1: Eh bien, dans le grand quart sud-est du pays, il y a toujours cet accident en cours. Si vous circulez dans la région du Boulou, de Perpignan, même pour être plus large, c'est sur la 9 en direction de Perpignan, Narbonne, Montpellier. Alors, plus de difficultés de circulation, le trafic s'est totalement fluidifié. Seule la voie de droite reste neutralisée à l'heure actuelle, 6 km après avoir passé le péage du Pertus. Donc, sur ce secteur, il y a encore du personnel, donc soyez vigilants. Dans cette zone, on fait un pas de géant, je vous emmène cap à l'est maintenant du côté de Nice. Il y a depuis quelques minutes, pour ne pas dire quelques secondes, une voiture en panne gênante. Elle se retrouve quasiment sur la voie de droite parce que la bande d'arrêt d'urgence est quasi inexistante. C'est pour vous qui circulez sur l'A8 en direction donc de Menton-Vintimille, 7 km après la sortie 55. La zone n'est pas sécurisée, donc dès que vous apercevez la voiture, elle est arrêtée sous un portique directionnel. Elle a activé ses feux de détresse. Décalez-vous sur les voies les plus à gauche, libérez la voie de droite, ne prenez aucun risque. Et puis parmi les événements récents, si vous circulez maintenant du côté de Lyon sur l'A7 Nord en direction de Marseille, une voiture confirmée en panne dans la sortie numéro 10, Combrieux, un dépanneur se rend sur les lieux.
0: Merci beaucoup. Oui, bonsoir. La météo, oui, je peux vous la refaire sans aucun problème. C'était qui?
1: Il se passe des choses dans cette émission.
0: Ah, voilà. On aime, et en fait, faut qu'on vous dise, Camille, on adore les bugs. Comme ça, ça nous fait bien rire. Voilà. Surtout quand c'est la première.
3: Super. Moi, un peu moins, mais c'est pas grave, c'est ok.
0: Vous inquiétez pas, ça se passe bien. De tous nos auditeurs, ils se marrent, hein, vous savez. Camille, dans le sud-ouest.
3: Oui, alors dans le sud-ouest, tout se passe vraiment bien. Je vous rappelle, la seule zone de travaux qui va vous concerner, ça se passe dans la région de Brive-la-Gaillarde. La bifurcation qui permet, depuis l'avant en direction de Toulouse, de vous engager sur la 89 en direction de Bordeaux, reste fermée, et ce, au moins jusqu'à l'été. En attendant, l'alternative, c'est de sortir à Objat, numéro 50, et de suivre le réseau secondaire pour rejoindre la 89 à Brive-Ouest, numéro 19.
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0: Et c'est reparti pour une seconde partie, une seconde heure de vos choix musicaux, votre playlist du jeudi. Comment tout cela fonctionne, je vous le rappelle. Tout ça est extrêmement simple, seule condition, ne pas être en train de conduire. Pour vous rendre sur radio177.fr, vous cliquez sur la bulle bleue Messenger et vous pourrez m'écrire directement dans ce studio l'interprète, la chanson que vous souhaitez entendre, accompagnée d'un message, d'une dédicace ou de la raison de ce choix. Et le tout sera diffusé en direct sur cette antenne. Alors, j'avais reçu ce message dans la journée et je m'étais dit, tiens, pour la reprise de tout, de vous toutes et tous, là, à 22h, je m'étais dit, c'est un titre qu'il faut diffuser à ce moment-là pour aller bien reprendre la route de ce jeudi de l'Ascension. Et là, tout le monde se dit, mais qu'est-ce qu'il va nous diffuser? Est-ce qu'il va partir encore en vrille avec sa Marie Laforêt? Eh ben non, pas du tout. C'est Stéphane, dit Chaton, qui nous a écrit. Hello, la team du 177. Bonsoir, monsieur Seb. Bonsoir aux indispensables copilotes Gogo Dancer. Est-ce qu'elle aime bien danser, Camille? Tiens, à part ça.
3: Ah ben, j'adore danser.
0: Ah, c'est bien. Comme Hervé. Hervé, lui, danse tout le temps. Voilà, c'est tout le temps. Bonsoir à la France. Afin de me réveiller de cette journée bloquée à Gonesse, Paris Nord, pour les non-initiés, j'aimerais si possible écouter les ZZ Top. Voilà. Il va peut-être manquer un peu de barbe à Camille pour qu'on fasse les trois. Mais bon, voilà. Ce groupe texan voulait comme nom un dérivé du nom du maître du blues B.B. King. Ils voulaient s'appeler eux-mêmes ZZ King. Mais cela ressemblait encore trop à l'origine. Ils ont pensé que ce King était au top et donc adopté ZZ Top. Et ils voudraient Gimme All Your Loving. Extrait de l'album Eliminator, cette chanson lui a permis de dépasser la barre des 10 millions d'exemplaires. Phénomène amplifié par le clip diffusé à l'époque sur MTV avec des jolies filles et la vedette, le coupé Ford de 1933. La transformation de la voiture avait coûté une blinde au guitariste, mais grâce à l'explosion du succès de cet album, il a pu rentrer dans ses frais. Bonne écoute, bonne soirée, encore bon anniversaire pour ces 6 ans de bonheur partagé. Qu'est-ce que je regrette de ne pas avoir connu le panda avant, car c'est lui qui m'a racolé, qui m'a ramené à vous. Du coup, la bise au panda. La prudence à tous, et je répète, prenez soin de vous. Hashtag corridor de sécurité, hashtag la team chaton, signé chaton. Comme c'est, voilà. Hervé, si je fais une émission avec vous et avec Stéphane sur la musique, je pense qu'on est bien.
1: Là, oh oui.
0: Je pense qu'on est bien.
1: Il y a de la matière.
0: Il y a de la matière. Voici les ZZ Top. C'est vachement bien pour reprendre la route, ça.
1: Oh, c'est impeccable.
0: Ah bah voilà. Give me all your loving sur le 177. Perso, je prends la voiture. Comme Marielle.

0: Les Easy Top avec Gimme All Your Lovin' sur le 107.7 pour repartir, en grande forme et en toute sécurité sur le 107.7. Alors Hervé, Camille, c'est quand même très, très beau à voir parce que là j'ai les caméras vues sur Bordeaux. À Bordeaux, évidemment, il y a beaucoup de transporteurs et puis il y a pas mal d'aires de repos et de services et c'est assez hallucinant de voir d'un seul coup ce balai de camions reprendre la route des 22h avec toutes ces lumières. Là, j'ai le retour caméra, c'est assez impressionnant. Allez, plein de courage à vous et la prudence et merci d'être là. Merci à toutes et tous d'ailleurs pour tous vos messages que je continue de recevoir à radio177.fr quand vous êtes à l'arrêt. Mais il n'y a pas aussi que les conductrices et conducteurs routiers qui travaillent ce soir. Il y a aussi toutes celles et tous ceux qui sont sur les aires de repos, des aires de service. On a eu le message de Loïc tout à l'heure. Là, nous avons le message de Cathy ce soir qui m'avait envoyé un message vocal, mais je ne peux pas écouter les messages vocaux, voilà, ici. Je fais déjà beaucoup de choses. Cathy, elle nous a écrit, elle nous dit, oups, désolé. Bonsoir à toute l'équipe et bienvenue à Camille. J'aimerais, si vous l'avez, dans votre playlist Au nom de la rose, mais hélas, je ne me rappelle plus de l'interprète. Merci de m'accompagner dans le boulot toute la nuit. Bisous de Cathy, de la station Avia Mérargues. Vous vous souvenez de qui chantait Au nom de la rose?
1: Alors, à l'origine, c'est François Hardy. Après, il y a eu la reprise de Natacha Atlas.
0: Ah, voilà. Non, c'est Mon ami la rose, ça. Mon ami la rose.
1: Ah oui, pardon.
0: Au nom de la rose, ça n'a rien à voir du tout.
1: Ah, oui,
0: quand vous allez l'entendre, vous allez voir que ça n'a rien à voir.
1: Oui, non. J'étais parti sur autre chose, oui.
0: Là, c'est Mousse, ça n'a rien à voir.
1: Oui.
0: Ceci dit, on aurait pu mettre l'une après l'autre.
1: Aussi.

0: Ah oui, Hervé, c'est pas pareil. Hein.
1: Non, mais il y a quand même une forte influence sur le choix de la fleur, sur la musique aussi, quand même.
0: Effectivement. Mousse au nom de la rose, et Guillaume s'en souvient, lui, c'était en 1999. Il était sur une radio publique locale à l'époque du côté d'Aix-en-Provence, et c'était un des tubes de l'été. Effectivement, ce fut un tube de l'été. Mousse sur le 107.7, grâce à Cathy ce soir. La suite de vos choix musicaux dans un instant, et surtout le choix musical d'Hervé qui est à venir après l'infotrafic.
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0: La météo s'est fortement et toujours fortement dégradée actuellement dans de nombreuses régions avec de la pluie. Donc soyez très attentifs dans ce secteur. Pardon, ce que je reçois des messages en même temps, ce qui me font rire. Voilà, c'est les aléas du direct. Allez, on reprend son sérieux parce que Hervé, on retourne avec vous évidemment sur la 9.
1: Alors sur la 9, ça y est, le trafic s'est totalement fluidifié. Il y a toujours donc cet accident en cours avec la voie de droite neutralisée. C'est pour vous qui circulez sur la 9, environ 6 km à passer le péage du Pertu sur le secteur du Boulou. Voie de droite, donc, qui reste neutralisée. Il y a encore du monde présent sur les lieux, donc vigilance simplement en abordant le secteur, mais plus aucune difficulté. Dépannage en cours aussi du côté de Nice. Si vous circulez sur l'A8 en direction de Menton-Vintimille, 7 km après la sortie 55. La voie de droite en partie neutralisée par le patrouilleur qui est présent sur les lieux. C'est Pascal, l'homme en jaune, qui est présent sur place. Le dépanneur vient d'arriver. Ça ne devrait plus durer bien longtemps, mais vigilance sur ce périmètre. Et puis, parmi les nouveaux événements, du côté de Nîmes, sur l'A9, cette fois-ci en direction de Barcelone, environ 4 km après Nîmes-Ouest, la sortie 25, il y aurait, c'est signalé, une bande de roulement ou des morceaux de pneus poids lourds. Donc, soyez vigilants, patrouilleurs se rend sur les lieux. Et puis, un petit mot de la situation à Lyon. Au-delà du réseau Vinci Autoroute, il y a des restrictions de circulation durant ce week-end de l'Ascension. À retenir, le tunnel sous Fourvière est fermé dans les deux sens de circulation. Et puis, sur l'A7, c'est fermé également en direction de Marseille entre Pierre-Bénite et Saint-Fons.
0: Sur les autoroutes de l'ouest et du centre, on a toujours un accident d'actualité sur l'autoroute A10 dans le sens Bordeaux-Paris en direction du nord. Soyez très attentifs en direction de Tours, d'Orléans, de Paris, kilomètre 220, la voie de droite est neutralisée. On est peu après la sortie 24 points pour Montsorigny. Méfiance, insérez bien vous à gauche. Hein, vous avez quand même trois voies à gauche pour pouvoir circuler dans ce secteur. Un chevreuil est toujours signalé près des voies de l'A71. Autoroute entre Orléans et Clermont-Ferrand, kilomètre 108, non loin de l'échangeur numéro 2 Olivet, méfiance dans les deux sens. Camille, dans le sud-ouest.
3: Si vous roulez dans le département du Lot sur l'A20, entre les sorties 55 Souillac et 56 Gourdon, quel que soit votre sens de circulation, va falloir se montrer vigilant. Il y a un chevreuil qui aurait été aperçu près des voies au niveau du kilomètre 338 et c'est Eric Le Main Jaune qui va se rendre sur place pour sécuriser la zone. C'est tout.
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0: J'avais pas vu venir. Voilà. Et la suite donc, eh ben c'est avec Hervé. Mais qu'est-ce qu'il a choisi Hervé ce soir ?
1: Oh bah alors là, un grand classique avec un personnage incontournable du registre country music. C'est bien sûr un auteur-compositeur et interprète américain, Johnny Cash. C'est lui que j'ai choisi donc pour ce choix musical ce soir. C'est un extrait de son album début des années 90 de Mystery of Life. Alors entre parenthèses, c'était déjà son 77e album. Alors je vous rassure, tout confondu, album studio, album public, compilation, parce que les compilations c'était à tour de bras. Et puis surtout aux États-Unis, quand on est un personnage comme ça, hyper connu comme l'était Johnny Cash, le truc incontournable bien sûr c'est en décembre l'album de Noël. Voilà, c'était donc son 77e album tout confondu. Et parmi les titres de cet album, alors il n'a pas été exploité lors de la promotion de l'album de Mystery of Life, c'est le titre I'm an Easy Rider, mais c'est un titre composé, écrit par Johnny Cash lui-même, et bien sûr cette voix incontournable que l'on va apprécier durant moins de 3 minutes.

0: Ah ben on adore.
1: Ah ça fait du bien.
0: Ah on aime bien. Il a bien fait de s'appeler Johnny Cash quand même, Hervé. Parce qu'il s'en est fait au bout de 77 albums quand même.
1: C'est véritablement un personnage incontournable. Alors bon, ça c'est dans le registre country music, mais après il a participé à tellement d'émissions télé, tellement de séries, tellement de films, parce que on l'a même vu dans un épisode de Columbo. Il a été dessiné dans les Simpsons. Enfin c'est Donald à côté.
0: Joker. On passait une bonne soirée, Hervé. Si on pouvait éviter de parler de Monsieur Monopoly, hein. Bon, alors, Camille, voilà, vous connaissez notre musicologue Hervé maintenant.
2: Eh bien, je suis ravie d'avoir découvert une autre facette d'Hervé.
0: Il y a Julien qui nous dit, tiens, on dirait Hervé qui chante avec une angine.
1: Non, il manquait l'harmonica. Alors.
0: C'est vrai, c'est ça. Il y a Laure qui nous écrit pour la toute première fois ce soir et elle nous écrit bonsoir, un joyeux anniversaire à l'émission avec quelques jours de retard et merci de m'accompagner tous les jeudis soirs, même si je ne suis pas routier ou routière, je ne sais pas comment dire. Je souhaiterais écouter As If de Stevie Wonder si vous avez ça. Des bises et bienvenue à Camille. Vous avez vu Camille, tout le monde vous souhaite la bienvenue.
2: Voilà.
0: Merci Laure. Mais alors pourquoi uniquement tous les jeudis soirs? Moi ça m'interpelle forcément parce que Camille est curieuse.

0: Alors, le choix de Laure qui nous a écrit pour la toute première fois ce soir. Merci à elle. Et un titre qui a été repris par George Michael et Mary J. Blige, si je ne dis pas de bêtises.
1: Oui, mais alors là, avec Sea Wonder, on touche à la perfection.
0: Ah bah, forcément. The perfection.
1: Oh oui.
0: J'ai répété pendant 3 minutes, perfection. Hein. Mais alors, Camille, il faut savoir que moi, je suis un âne en anglais. Voilà, mais vraiment. Hein. J'ai répété pendant 3 minutes, perfection. Hein. Mais alors, Camille, il faut savoir que moi, je suis un âne en anglais. Voilà, mais vraiment, hein, un âne.
2: C'est non, c'est okay, pas...

0: dans un instant.
1: Tu changes souvent en cours.
0: Bah oui, mais en fait, c'est, j'ai les auditeurs qui m'influencent. Voilà. Ah,
2: d'accord.
0: C'est les auditeurs qui m'influencent. Les choix musicaux à venir, mais pour l'heure, donc, un nouveau point sur vos conditions de circulation. Et je me dois, eh bien, de commencer par les autoroutes de l'Ouest et du Centre, parce que depuis quelques instants, on m'a signalé ou confirmé deux accidents coup sur l'A85. Autoroute entre Angers et Vierzon, direction Tours, direction Vierzon, kilomètres 47 et 48, après la sortie numéro 3 Saumur. Une voiture accidentée à chaque fois, soit sur le bas-côté ou soit carrément dans le fossé. Donc soyez très attentifs à l'approche de ce secteur. L'autoroute A28, c'est l'autoroute entre Abbeville et Tours. Soyez attentifs car on nous parle d'un départ de feu dans l'échangeur numéro 24 Parigné-l'Évêque. Donc méfiance dans ce secteur, quelle que soit votre provenance ou destination. Accident également en cours, toujours en cours sur la 10 en direction du nord, direction Tours-Orléans et Paris, kilomètre 220, la voie de droite est neutralisée. Adaptez bien votre conduite dans ce secteur. Et puis sur l'A71, autoroute entre Orléans et Clermont-Ferrand, kilomètre 108, toujours ce signalement de chevreuil. Ah, on m'a dit que non, finalement, pas de chevreuil dans ce secteur. Donc ça, voilà, plus de danger sur cette A71, kilomètre 108. Hervé, dans le Grand Quart Sud-Est.
2: Eh bien, ça y est, c'est terminé pour l'accident qui s'était produit sur le secteur de Perpignan, sur l'A9, en direction de Perpignan, Narbonne, Montpellier. Vous circulez à nouveau sur l'ensemble des trois voies, 6 kilomètres après avoir passé le péage du Pertus. Il y a également d'autres informations. Alors, si vous circulez dans la vallée du Rhône, du côté de Montélimar, sur l'A7, en direction de Lyon, 18 kilomètres après la sortie 18, il y a un poids lourd en panne. Le dépanneur est présent sur les lieux. La voie de droite a été neutralisée. Vous vous décalez donc sur les deux voies les plus à gauche. Et puis, du côté de Condrieu, maintenant au sud de Lyon, vous circulez sur l'A7 Nord en direction de Marseille. Une voiture en panne dans la sortie numéro 10 Condrieu. Elle ne devrait pas le rester bien longtemps puisqu'un dépanneur est maintenant présent sur place. Et puis, une info pratique pour les conductrices, conducteurs poids lourds. Si vous devez vous ravitailler en gasoil, alors c'est spécifique pour les poids lourds, je le précise. Sur l'A9 en direction de Barcelone, il n'y a plus de gasoil poids lourd sur l'aire de Fabrègues Nord. Donc, 30-40 km avant ou après. Avant, il y a l'aire d'Ambrensum Nord et après, il y a l'aire de Mont-Blanc Nord. Voilà, Sébastien.
0: Merci Hervé. Camille, dans le sud-ouest.
3: Dans le sud-ouest, circulation plutôt fluide, parfaitement fluide. Même quand même deux événements sur lesquels vous devez bien faire attention. D'abord, au pied des Pyrénées, vous roulez sur la 64 en direction de Toulouse. Notez qu'une dizaine de kilomètres après la sortie 17 Montrégeau, un obstacle se trouvera sur la voie de gauche, précisément au niveau du kilomètre 204. Ça va être votre repère dans le secteur. Et puis, plus au nord, vous qui circulez entre Montauban et Brive-la-Gaillarde, et plus précisément sur l'avant entre les sorties 55 Souillac et 56 Gourdon, là, c'est un chevreuil qui se trouverait toujours à proximité des voies de circulation. Eric est en train d'arriver sur les lieux, l'homme en jaune.
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0: Je crois que vous alliez rajouter autre chose, Camille.
3: J'allais dire que c'était tout,
0: d'accord.
3: Donc c'est parfait.
0: Bon bah parfait. Alors oui, j'étais parti sur un choix, puis d'un seul coup je reçois ce message de Pierre Dubois. Hervé, vous vous souvenez de Pierre
2: oui,
0: Dubois?
2: Oui, Pierre Dubois.
0: Tout le monde connaît Pierre Dubois de Wheels Racing. Il nous dit coucou Seb, bonsoir à tous. Je vous écoute avec toujours autant de plaisir. Il nous dit qu'il est sur la route en direction du Castellet. Déjà, nous vous attendons nombreux le week-end prochain pour le Grand Prix camion. Belle soirée à tous et prudence sur la route, signé Pierre. Bah oui, les 23 et 24 mai prochains aura lieu le Grand Prix camion du Castellet. Votre émission sera évidemment sur place et émission spéciale en direct sur place dès jeudi 21 mai de 21h à 23h. Mais il va s'y passer quelque chose d'incroyable encore. Wheels Racing nous propose toujours des choses incroyables. Ils avaient réussi à le faire au 24 heures camion Le Mans l'année dernière. C'était de faire le concert directement sur la piste du circuit Bugatti. Je peux vous dire que tout le monde a été ravi. Moi, j'ai très peu dansé, vous vous doutez bien, évidemment. Voilà, très très peu.
2: Sans poumons.
0: Là, j'ai perdu les deux. Voilà, j'ai perdu les deux poumons, les deux jambes qui allaient avec, et j'ai perdu tout le reste. C'était avec Laurent Wolff, grand DJ français, évidemment. Et ils remettent ça au Castellet, ça sera sur la piste du circuit du Castellet, sur la piste du circuit Paul Ricard. Laurent Wolff remet ça. Bah, du coup, je ne résiste pas de vous passer un titre de Laurent Wolff, Wash, parce que tout le monde connaît No Stress, mais il a fait d'autres titres, il est notamment

fait Kalinda fin des années 90, ce qui se passe en boîte de nuit reste en boîte de nuit. Et il y a eu Wash My World aussi, que j'aime beaucoup. Merci Pierre pour ton message. Belle route vers le Castellet et la Prudence, et n'hésitez pas à aller y faire un tour parce qu'on passe un sacré moment sur le circuit Paul Ricard. Voici Laurent Vol.

0: pardon.
1: Quelle douce voix.
0: Watchman World. J'adore ce titre. Laurent Wolf, et merci à Pierre pour son message de nous avoir fait un coucou ce soir, et rendez-vous pour voir Laurent Wolf en concert, eh bien, au Grand Prix Camion du Castellet, pour en plus aller danser sur, eh bien, la piste du circuit Paul Ricard. Ça sera les 23 et 24 mai prochains. Hervé, on vous attend. Voilà.
2: D'accord.
0: Il y a Sarah qui nous donne de ses nouvelles ce soir. Très heureux de la lire. Bonsoir Seb et tes copilotes. Elle nous dit, bah, faut être motivé, hein, pour démarrer un soir de férié à 22h, si tu pouvais mettre la musique motivée de Zebda. Force et courage à toutes et tous au volant de nos mille pattes. Signé Sarah 86.

0: motivé. Ah bah oui, il faut se motiver. Voilà, bah oui, c'est pas toujours évident. Bah Hervé, Camille et moi, on est motivés, nous.
1: Oui, oui. C'est marrant, des fois, par rapport à la soirée, là, il y a des titres qu'on entend, mais qui sont inspirés par d'autres chansons.
0: Ah, alors raconte.
1: Non, parce que là, Zebda, c'est la trame musicale, c'est inspiré du chant des partisans.
0: Ah d'accord, ah, voilà. Oui, je m'en souvenais pas. Ça remonte, hein, voilà.
1: C'est le premier succès de Zebda.
0: Ouais, Camille, il faut savoir que moi, je suis né en 1812 et Hervé en 1975. Voilà.
2: Ah, c'est ce que je commençais à dire.
0: Voilà, c'est ça, c'est pour ça. Voilà, des fois, on fait des spéciales Vivaldi, des spéciales Bach, choses comme ça. Voilà. Allez, la suite de vos choix musicaux dans un instant, ça sera après l'infotrafic.
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0: Malheureusement, Hervé, un accident qui impliquerait trois poids lourds se serait produit sur la 46.
1: Et oui, du côté de Lyon, sur la 46, le contournement est de la ville en direction de Paris. Accident avec trois poids lourds pour l'instant arrêtés sur la voie de gauche. La zone n'est pas sécurisée à l'arrière, bien sûr. Un bouchon s'est formé, donc soyez vigilants. Les secours se rendent sur les lieux et pour l'instant, donc il va falloir serrer plutôt à droite. Et lorsque vous allez voir des véhicules qui arrivent de votre gauche, et bien les laisser s'insérer plus facilement. Je pense notamment aux poids lourds, bien sûr, j'ai toujours les angles morts, donc laissez-vous passer les uns les autres et laissez des véhicules qui arrivent sur votre gauche s'insérer dans le trafic. Les secours sont en route, mais vigilance donc sur ce périmètre, c'est la principale information. Je rappelle également que dans la vallée du Rhône, il y a un dépannage en cours avec la voie de droite neutralisée, qui est sur la 7 en direction de Lyon, 18 km après la sortie 18, donc le secteur de Montélimar, le dépanneur est présent sur les lieux. Des travaux au-delà du réseau Vinci Autoroute à Lyon, mais j'y reviendrai dans le prochain point.
0: La météo toujours désagréable, on y reviendra région par région à 23h. Cet accident, toujours, ce double accident, hein, toujours annoncé sur la 85, axe Angers-Vierzon, direction Tours et Vierzon, kilomètres 47 et 48, a priori à chaque fois une voiture sur le bord des voies. Et puis notez que sur la 10 en direction du nord, ça y est, j'apprends que l'accident est terminé à hauteur du kilomètre 220. Et puis un incendie, un départ de feu dans un échangeur de la 28, axe Abbeville-Tours, à hauteur de l'échangeur 24, Parigné-l'Évêque. Soyez attentifs dans les deux sens. Camille, dans le sud-ouest.
2: Dans le sud-ouest, toujours des chevreuils qui seraient de sortie entre Montauban et Brive-la-Gaillarde sur la 20, et plus précisément entre les sorties 55 Souillac et 56 Gourdon. Vous êtes concernés dans les deux sens. Il y a actuellement Eric qui est sur place au niveau du kilomètre 318 pour sécuriser la zone. Vous pensez être bien observateur et vous pensez à sa sécurité. Lui qui est là pour assurer la vôtre. Hormis ça, tout se passe très bien.
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0: Alors Sébastien m'avait écrit plusieurs demandes que malheureusement je n'ai pas. Il nous dit un coucou à toutes les types qui travaillent d'arrache-pied toute la nuit pour avoir une autoroute sans panne sur les bandes d'arrêt d'urgence. Alors il m'avait fait plusieurs propositions. Il m'avait notamment fait une proposition de Bob Sinclair, Rock the Boat, que j'espère avoir prochainement, mais que je n'ai pas malheureusement. Mais peut-être un titre qui lui fera peut-être bien plaisir aussi, parce que qui fait bouger. Ce titre, c'est My Only Love, et issu de ses premiers albums, de son premier album Paradise. Bob Sinclair, c'était fin des années 90.

Bob Sinclair avec My Only Love sur le 107.7. J'espère que ça t'aura fait plaisir, Seb. Promis, j'essaye d'avoir les autres titres dans les prochaines playlists. Allez, Guillaume nous a également écrit ce soir. Il nous le rappelle, hein, c'était journée de repos obligatoire pour beaucoup. Il nous a salué, Seb, Max, Hervé. Et bienvenue à Camille dans l'équipe des fous furieux du 107.7. Nous dit Guillaume, prudence à tous et la semaine est bientôt finie. Et bonne émission à vous trois. Et il nous dit, bah, vu que ça bouge beaucoup, on va partir sur un titre un tout calme. The Pretenders avec I Go To Sleep. Non, pas tout de suite, pas au volant s'il vous plaît. Merci d'être là, Guillaume. Voici les Pretenders.

0: Ah, ça fait du bien, les Pretenders.
1: Reprise.
0: Oui. Ça s'est fait.
1: Juste un mot, parce que la chanson a été écrite par Ray Davies, le chanteur leader des Kings. Le groupe ne l'a jamais interprété. C'est un groupe anglais. Alors, je vous dis tout ça de mémoire, hein. Je vais pas voir sur Internet. Ça a été interprété par un groupe anglais. Et la reprise des Pretenders des années 80, à cette époque-là, les Kings n'avaient pas encore édité la chanson. Ils l'ont fait après sur d'autres titres en bonus track. Voilà, c'était juste pour dire que c'était la reprise des Pretenders.
0: Alors, Camille, vous le savez peut-être pas, mais des fois on reçoit des messages d'un peu partout dans le monde, figurez-vous.
2: Et
0: c'est pas des bêtises, hein, des fois, d'Europe. Ça m'est même déjà arrivé de recevoir un message de la Transsaharienne en Afrique du Nord. Et on a des auditeurs fidèles également en Amérique du Nord grâce à l'application, comme Julien qui nous écrit très régulièrement. Alors, au début, il m'avait demandé Westmac que je n'ai pas. Après, il m'a demandé ça.

dit vivement la fin. Après, il m'a demandé René Lataupe. Là, même pas en rêve, je vais pas diffuser l'extrait. Voilà. Par contre, ensuite, il m'a demandé Cruise de Georgia Lynn. Je pense qu'on est sur quelque chose d'un peu plus sérieux, là, évidemment. Et ben, voici Georgia Lynn de Julien qui nous écoute depuis l'Amérique du Nord. Figurez-vous qu'il est à Missoula, dans le Montana, avec 13 degrés et du soleil. Ben, nous, on a 13 degrés, mais avec de la pluie, voilà. Il est en 36 heures de reset, 36 heures de pause. C'est peut-être pour ça qu'il a demandé Marie Laforêt et René Lataupe.

0: On m'a encore un titre qui va finir dans ma playlist personnelle. Hein. Merci Julien, Jorjaline avec Cruz sur le 107.7. Et Arnaud qui nous dit, comment ça Marie Laforêt c'est pas sérieux? Ah non, Marie Laforêt c'est très sérieux, c'est René Lataupe qui est pas sérieux. Non, Marie Laforêt c'est très sérieux. Voilà, je tiens à rappeler que le seul et unique responsable de cette multiprésence de Viens sur la montagne de Marie Laforêt, pour ne pas le citer, s'appelle Thibault Luc. Voilà. Vous vous débrouillerez avec lui. Voilà. Moi j'avais décidé que la diffuser qu'une seule fois à la base, hein. C'était il y a quelques comme moi, voilà. Mais depuis, c'est resté. Voilà. Et Camille me dit, mais qui sont ces gens, Marie Laforêt, René Lataupe, mais qui sont-ce? Voilà. Non, ça va aller. Voilà. Bon, on a encore passé une excellente soirée tous ensemble. Denis qui nous a écrit également, bonjour Sébastien et tes acolytes, j'espère que vous allez bien, il est à l'écoute. Bonne prudence à tous. Merci beaucoup, Denis, pour ce message. On embrasse une nouvelle fois Laure qui nous a renvoyé un message. Elle nous dit, les jeudis, parce qu'elle rentre tard du travail le jeudi, c'est pour ça qu'elle nous entend que le jeudi. Mais nous sommes là toute la semaine, du lundi au jeudi, de 21h à 23h. Voilà. Alors, justement, qu'est-ce qui va se passer la semaine prochaine? La semaine prochaine, lundi, vous serez en compagnie de Florence Delis pour une première playlist. Eh ben oui, on voit les choses en double la semaine prochaine. Voilà. Donc, une playlist lundi. Moi, je vous retrouve mardi avec notre partenaire France Route. Mercredi, vous serez avec Yoko. Et jeudi, entendez-le bien, émission spéciale en direct de 21h à 23h, nous serons en direct du circuit Paul Ricard pendant 2h pour vous présenter ce magnifique week-end donc qui s'annonce le week-end prochain, week-end de fête, week-end de rencontres et d'échanges. Je vous le rappelle également, Laurent Wolff sera donc présent pour le concert du samedi soir. Voilà, tout ça c'est la semaine prochaine dans votre émission du soir. Les routiers sont toujours aussi sympas et jeudi soir il y aura quelques cadeaux à gagner, j'en dis pas plus. Voilà, merci beaucoup Hervé et Camille. Merci Hervé.
1: Bonsoir Sébastien, bonsoir Camille, bonsoir à toutes et tous. Bonne route et prudence toujours.
0: Alors Camille, c'était comment cette première?
2: Eh ben c'était génial, ça donne envie de revenir.
0: Ah bah c'est sympa, voilà. Bah, de toute façon, vous êtes adoptée, hein, comme on dit. Hein. Voilà. À la prochaine Camille, merci beaucoup d'avoir été là. Merci à toutes et tous. Une nouvelle fois, c'est la reprise depuis une heure pour vous. On vous souhaite plein de courage et la prudence. Et d'ailleurs, je vous souhaite plein de courage et la prudence pour ce soir et cette nuit. Ou la bonne nuit pour celles et ceux qui vont aller faire dodo à présent. On se retrouve pour ma part mardi 21h, lundi 21h avec Florence. Prenez bien soin de vous car chaque jour, chaque nuit est une vie. Travaillons ensemble à la beauté des choses. 73 51 88 soit 212 hashtag respectons les routiers. 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Il est 23h01.
1: Merci Sébastien Ponchelet de la rédaction du 107.7 que nous retrouverons tout à l'heure à minuit pour le flash. Pour l'instant, on s'intéresse bien sûr à la météo. La météo de demain, vendredi 15 mai, du sud-ouest au Jura et jusqu'aux Alpes du Nord, le temps sera couvert et passagèrement pluvieux en matinée, de façon plus marquée. En revanche, sur les reliefs, où il neigera d'ailleurs à partir de 1000-1200 mètres d'altitude. L'après-midi, le ciel deviendra plus variable et les averses prendront le relais. À noter la possibilité d'orages localisés en basse vallée du Rhône ainsi que sur le Languedoc. Le pourtour méditerranéen épargné par les précipitations le matin pourra connaître quelques ondes. En journée, côté vent, la Tramontane et le Mistral souffleront à 60-70 km/h jusqu'à 80, mais de manière temporaire. Les températures minimales iront de 0 à 6 degrés sur une grande moitié nord du pays, de 7 à 12 du sud-ouest à la Méditerranée. Les maximales, elles seront toujours fraîches pour la saison, avec 12 à 16 degrés en général, 17 à 20 près de la Grande Bleue.
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1: Et avant de s'intéresser à l'infotrafic concrètement, retour sur la météo pour vous dire qu'il y a encore des secteurs où il pleut, des pluies parfois éparses, mais parfois de forte intensité. Donc vigilance à l'heure actuelle, notamment du côté des Pyrénées-Orientales et plus généralement au pied des Pyrénées, mais également entre Clermont-Ferrand, Lyon, Saint-Étienne. Là aussi, il y a souvent de la pluie et le vent est d'actualité cette nuit. Alors il a un petit peu faibli sur le sud de la Provence-Alpes-Côte d'Azur. Le vent souffle encore entre 50 et 60 km/h entre Marseille et Toulon, mais adaptez bien toujours votre conduite lorsque la météo change. Il faut adapter votre conduite justement sur la route. La route avec depuis quelques minutes donc un accident sur le contournement est de la ville de Lyon, la 46 en direction de Paris. Il y a près de pas moins de 4 poids lourds accidentés à la file sur voie de gauche. C'est environ 1 km après Saint-Priest-Centre, la sortie numéro 12. Pour l'instant, vous ne circulez que sur la partie droite. Les pompiers, les secours, patrouilleurs sont également présents sur ce secteur. Et bien sûr, à l'arrière, un bouchon s'est donc constitué. Soyez patients, vigilants donc sur ce secteur. Il y a également à Lyon, au-delà du réseau Vinci Autoroute, des restrictions de circulation durant ce week-end de l'Ascension, puisque la métropole de Lyon réalise des travaux en continu de jour comme de nuit jusqu'à lundi matin 6h. Le tunnel sous Fourvière est donc fermé dans les deux sens de circulation entre l'échangeur de Valvert sur la M6 et l'échangeur numéro 1 sur la M7. À cette occasion, vous pouvez suivre différentes déviations proposées S1, S2, S3 et S4. Et puis, sur le périmètre de la DIRSE, la direction interdépartementale des routes Centre-Est. La circulation est également interdite sur l'A7 en direction de Marseille, entre Pierre-Bénite et Saint-Fond. Du coup, vous pouvez privilégier les axes de transit situés à l'est de Lyon, par exemple le boulevard périphérique nord, la route nationale 346, c'est-à-dire la rocade est, la 46, ou bien encore la route départementale 383, c'est-à-dire le boulevard périphérique Laurent Bonnevet.
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Escroc, c'était Marine sur le 107.7. Je vous rappelle l'événement du moment. Un accident impliquant plusieurs poids lourds du côté de Lyon sur le contournement est de la ville. Vous circulez sur l'A46 en direction de Paris. Vous allez le voir, les voies sont neutralisées sur ce périmètre. Pour l'instant, vous circulez le plus à droite possible. Les pompiers, les patrouilleurs, beaucoup de monde présent sur les lieux. Et on va revenir sur l'infotrafic en général d'ici moins de 5 minutes.

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1: 23h17, retour à vos conditions de circulation avec pour l'instant une difficulté liée à un accident si vous circulez du côté de Lyon sur le contournement est de la ville, la 46, vous circulez en direction de Paris, un bouchon sur un peu plus de 2 km s'est formé car 1 km après la sortie 12 Saint-Priest-Centre, c'est la sortie numéro 12, il y a un accident pour l'instant, donc les voies ont été neutralisées sur ce périmètre. Pas moins de 4 poids lourds. Alors, ils sont tous sur leurs roues, mais 4 poids lourds donc immobilisés sur la partie gauche. Les secours sont présents sur les lieux, les patrouilleurs également. Pour l'instant, donc la circulation s'effectue au ralenti, difficilement. Donc bouchon à l'arrière. Soyez patients, soyez vigilants donc sur ce périmètre. Il y a également une autre information récente et c'est pour l'instant signalé, donc ça demandera à être confirmé du côté de Montpellier si vous circulez tout au sud, donc sur l'A9 en direction de Barcelone, environ 12 km après avoir passé le secteur de Saint-Jean-de-Védas. Saint-Jean-de-Védas, c'est là où il y a la jonction de l'autoroute A9 avec l'A709, c'est à l'ouest de la ville de Montpellier. Et là, il y aurait donc une voiture arrêtée. Alors, pour l'instant signalée sans plus de précision, peut-être gênante, soyez vigilants. On attend l'arrivée sur place d'un patrouilleur, donc pour rencontrer cet automobiliste. Et puis du côté de Lyon, au-delà du réseau Vinci Autoroute, il y a des restrictions de circulation durant ce week-end de l'Ascension, puisque la métropole de Lyon réalise des travaux en continu de jour comme de nuit jusqu'à lundi matin 6h. En effet, le tunnel sous Fourvière est fermé dans les deux sens de circulation entre l'échangeur de Valvert sur la M6 et l'échangeur numéro 1 sur la M7. À cette occasion, vous pouvez suivre différentes déviations proposées S1, S2, S3 et S4. Notez également que sur le périmètre de la DIRSE, cette fois-ci, la Direction interdépartementale des routes Centre-Est, la circulation est interdite sur l'A7 en direction de Marseille entre Pierre-Bénite et Saint-Fons. Donc, vous pouvez privilégier les axes de transit situés à l'est de Lyon, comme le boulevard périphérique Nord, la route nationale 346, c'est-à-dire la rocade Est, la 46, ou bien encore la route départementale 383, à savoir le boulevard périphérique Laurent Bonne. Nouvel événement qui me parvient cette fois-ci si vous circulez dans la région de Sète, hein, c'est un petit peu avant et le point de repère est antérieur, vous circulez sur l'A9 en direction de d'Orange, Nîmes, Orange, Lyon, 20 km après Agde, la sortie numéro 34, il y aurait un véhicule en feu sur bande d'arrêt d'urgence, donc soyez vigilants sur ce secteur, ça risque de dégrader les conditions de circulation. Et lorsqu'il y a un véhicule en feu, pas d'hésitation, décalez-vous le plus à gauche possible. En l'occurrence, ne restez pas, par exemple, sur la voie de droite. C'est une première information là aussi. Les secours se rendent sur les lieux. Prochain point de trafic, eh bien, ce sera aux environs de 23h30. Comme toujours, si un nouvel événement devait intervenir entre-temps, je vous retrouverai immédiatement de manière localisée. La suite pour la musique sur la route, c'est les Cockrabin en souvenir Just Around the Corner.

Tissa, la chanson d'amour sur le 107.7. Je vous rappelle deux événements d'actualité. Tout d'abord, un accident qui engendre un bouchon sur un peu plus de 2 km sur le contournement est de Lyon si vous circulez sur l'A46 en direction de Paris. Donc, patience sur ce secteur. Et puis, l'autre information récente, un véhicule en feu dans la région de Sète. C'est 9 km après, c'est 20 km après la sortie 34 sur l'A9 en direction de Nîmes, d'Orange, Lyon. Les pompiers doivent se rendre sur les lieux. C'est un véhicule qui est la proie d'un incendie. Il y a un début de ralentissement. Donc, sur ce périmètre, l'infotrafic de retour dans 3 minutes.

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1: 23h30, retour à vos conditions de circulation avec pour l'instant donc deux événements majeurs si vous circulez à l'heure actuelle du côté de Lyon sur le contournement est de la ville. Vous circulez sur la 46 en direction de Paris. Il y a un accident en cours, 1 km après Saint-Priest-Centre, la sortie numéro 12. 4 poids lourds accidentés. Alors 4 poids lourds qui sont sur leur roue, c'est important quand même, mais 4 poids lourd accidenté sur voie de gauche, voie neutralisée sur ce périmètre. La circulation s'effectue difficilement donc sur une seule voie et pour l'instant cela constitue à l'arrière donc un bouchon sur un peu plus de 2 km. Voilà donc pour la situation. Alors si vous connaissez le secteur, il y a une sortie conseillée, c'est Vénissieux, la sortie numéro 14, et vous pourrez ensuite poursuivre votre voyage, notamment par le boulevard urbain sud de Lyon, donc sur ce secteur. Pas mal de monde présent également sur les lieux de l'accident, je le rappelle, au passage des dépanneurs, bien sûr en nombre, vu la quantité de poids lourds sur ce secteur, mais aussi les pompiers, la CRS autoroutière et les patrouilleurs, beaucoup de monde donc présent sur ce périmètre. L'autre information concerne également la région de Sète, donc tout au sud, si vous circulez sur l'A9 en direction de Nîmes, d'Orange, Lyon. Alors je parle de la région de Sète, mais le point de repère c'est Agde, 20 km après la sortie numéro 34, il y a un véhicule donc qui est la proie d'un incendie sur la bande d'arrêt d'urgence. Les secours sont en route, donc vigilance sur ce périmètre car il y a déjà la constitution d'un ralentissement sur ce secteur. Et comme je le répète assez souvent, lorsqu'il y a un véhicule en feu sur autoroute, il faut s'en éloigner le plus possible. Donc là, le véhicule se trouverait sur la bande d'arrêt d'urgence. Dans ce cas, décalez-vous le plus à gauche possible. Soyez vigilant donc sur ce périmètre. Et s'il y a également un gros dégagement de fumée, vu qu'il y a du vent ce soir, cette nuit, pensez à fermer les vitres de vos véhicules si elles étaient ouvertes et surtout passez en cycle intérieur pour ne pas être incommodé par le dégagement de fumée. Voilà pour les recommandations donc concernant cet événement. Et puis j'avais commencé par vous parler de l'accident donc sur le contournement est de Lyon, mais je reviens à Lyon pour vous rappeler qu'au-delà du réseau Vinci Autoroute, il y a des restrictions de circulation durant ce week-end de l'Ascension. En effet, la métropole de Lyon réalise des travaux en continu de jour comme de nuit jusqu'à lundi matin 6h, et jusqu'à ce jour et cet horaire précis, le tunnel sous Fourvière est fermé dans les deux sens de circulation entre l'échangeur de Valvert sur la M6 et l'échangeur numéro 1 sur la M7. À cette occasion, différentes déviations vous ont proposé S1, S2, S3 et S4. Et puis sur le périmètre de la DIRSE, cette fois-ci la direction interdépartementale des routes Centre-Est, je rappelle que la circulation est également interdite sur la 7 en direction de Marseille entre Pierre Bénite et Saint-Fond. Du coup, vous pouvez privilégier les axes de transit situés à l'est de Lyon, comme le boulevard périphérique Nord, la route nationale 346, c'est-à-dire la rocade Est, la 46, ou bien encore la route départementale 383, c'est le boulevard périphérique. Laurent Bonnevet.
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1: Et dans un instant, place au Mobilimag sur cette antenne. Cette semaine, notre partenaire Roule Média nous alerte sur une arnaque qui touche de plus en plus d'automobilistes, les QR codes frauduleux installés notamment sur des horodateurs, des pompes à essence ou des bornes de recharge qui renvoient vers de faux sites pirates. Comment repérer ces escroqueries? Eh bien, réponse dans moins de 5 minutes.

0: c'était le groupe de Palmas. Et comme promis, il est l'heure de votre Mobilimag sur le 107.7. Sébastien Date est avec son invité et ce soir, il vous alerte. Notre rendez-vous mobilité, c'est en partenariat avec Roule Média et j'ai le plaisir de recevoir l'une des journalistes de la rédaction, la personne de Marine Madelmont. Bonjour Marine.
1: Bonjour Sébastien.
0: On s'intéresse cette semaine à une pratique frauduleuse. Vous nous alertez sur le quishing. Que se cache-t-il derrière cet anglicisme ?
1: Alors, le terme peut paraître barbare, je vous l'accorde, mais il revient quand même de plus en plus souvent. Alors, quishing, c'est la contraction de QR code et phishing. Autrement dit, une escroquerie qui détourne un QR code pour piéger l'utilisateur et récupérer ses coordonnées bancaires.
0: Plusieurs scénarios de quishing sont utilisés par les escrocs.
1: Oui, alors le plus classique, c'est le QR code frauduleux qui est collé sur une borne de recharge ou tout simplement un horodateur. Donc, vous souhaitez payer, vous scannez et hop, vous tombez sur un faux site parfaitement imité. Même chose avec les fausses contraventions qui se baladent de plus en plus, glissées sous l'essuie-glace. Elles paraissent officielles, mais en fait, le QR code renvoie vers une page pirate. Et plus inquiétant encore, même si la pratique reste assez rare en France, certains QR codes déclenchent carrément l'installation d'un logiciel l'espion sur le téléphone.
0: Comment éviter de se faire avoir tout en continuant d'utiliser des QR codes qui sont quand même bien pratiques?
1: Alors, il y a quelques réflexes assez simples pour éviter les mauvaises surprises. Ne scannez jamais un QR code dont l'origine vous semble incertaine, qu'il soit collé sur une borne, imprimé sur une amende suspecte ou même reçu par SMS. Vérifiez toujours que ce QR code soit intégré à l'interface numérique d'un service officiel et privilégiez bien sûr systématiquement le Play Store ou l'Apple Store si vous devez télécharger une application. Si jamais vous pensez avoir été piégé, prévenez immédiatement votre banque et signalez l'arnaque sur cybermalveillance.gouv.fr.
0: Et pour tout savoir sur le quishing, j'invite nos auditeurs à retrouver toutes les infos sur votre site media.roule.fr. À très bientôt Marine.
1: À bientôt.
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1: 23h et presque 45 minutes pour l'instant, deux événements distincts, mais deux événements qui occasionnent des difficultés de circulation. Je vais commencer par vous emmener du côté de Lyon sur le contournement est de la ville, la 46 en direction de Paris. Il y a un accident impliquant plusieurs poids lourds qui occasionne pour l'instant un bouchon sur un peu moins de 2 km à présent. Mais patience donc, parce que vous ne circulez que sur une seule voie. En effet, au niveau de l'accident survenu un kilomètre après Saint-Priest-Centre, l'échangeur numéro 12, eh bien, il y a quatre poids lourds qui sont tous sur leur roue. C'est important de le préciser. Ça facilite les opérations de dépannage. Ils sont tous sur leur roue, mais ils sont donc accidentés sur la voie de gauche. Soyez vigilants donc sur ce périmètre. Il y a pas mal de monde. Bien évidemment, vous en doutez. Si on parle d'accident de quatre poids lourds, il y a de très nombreux dépanneurs poids lourds. Ils sont au nombre de trois déjà. Les pompiers sont présents sur les lieux, la CRS autoroutière, les patrouilleurs, donc vigilance, beaucoup de personnel engagé sur ce terrain. Alors si vous connaissez le secteur, il y a des sorties conseillées. Alors la sortie 14 Vénissieux, et ensuite eh bien vous utiliserez le boulevard urbain sud de Lyon, et ensuite une autre sortie conseillée également, mais celle-ci utilisable uniquement par les véhicules légers, c'est Mions Centre, la sortie numéro 13 Vénissieux, c'est la sortie numéro 14. Voilà pour la situation du côté de Lyon. Maintenant, je vous emmène dans la région de Sète, parce que les choses se précisent du côté de Sète. Alors déjà, l'origine, c'est un poids lourd en feu, donc sur l'A9 en direction de Nîmes d'Orange Lyon, 20 km après Agde, la sortie numéro 34, c'est notre point de référence. Mais je vous disais, donc c'est à l'approche de la région de Sète. Le poids lourd en question est arrêté sur la bande d'arrêt d'urgence, mais cet événement constitue pour l'instant un bouchon qui s'étend sur un peu plus de 3 km sur ce périmètre. Donc vigilance encore une fois sur ce secteur. Pour l'instant, je vérifie ma fiche. Les pompiers sont quasiment ou peut-être déjà sur les lieux, mais la zone n'est pas encore totalement sécurisée. Donc vigilance. Et puis encore une fois, par rapport à l'émanation de fumée, il y a du vent pour éviter d'être incommodé, qui passait en cycle intérieur au niveau de la ventilation de votre véhicule. Voilà donc pour l'instant les principales recommandations. Et je profite également d'évoquer ce véhicule en feu, ce poids lourd en feu. Lorsqu'il y a un véhicule en feu sur autoroute, ayez toujours le même réflexe. Éloignez-vous le plus possible d'un véhicule en feu. Là, en l'occurrence, le poids lourd est arrêté sur bande d'arrêt d'urgence. Mais éloignez-vous le plus possible. Donc, et pour l'instant, cet événement constitue, donc je vous le disais, un bouchon sur ce secteur. Ce sont les principales informations notées également en ce qui concerne le réapprovisionnement en carburant. Je l'apprends à l'instant, il n'y a plus de ravitaillement possible sur la Côte d'Azur, sur l'A8, si vous circulez en direction de Nice, justement sur l'aire de service de la Côte d'Azur, plus aucun carburant disponible donc sur ce périmètre. Du coup, pour vous ravitailler, c'est soit en amont à l'aire de service de l'Estérel qui se situe 25 km avant. L'aire de service de l'Estérel, c'est après avoir passé le péage de Fréjus-Capitou. Donc, et si vous avez déjà dépassé cette aire de service, la suivante, c'est une quarantaine de kilomètres plus loin. C'est celle, l'aire de service de la Riviera française. Un petit mot de la météo pour vous dire que en ce qui concerne le vent, il est en train de faiblir, puisque le vent maintenant c'est autour des 50 km heure entre Marseille et Toulon. La pluie en revanche est toujours d'actualité. La pluie qui vous concerne au pied des Pyrénées, notamment du côté de Perpignan dans les Pyrénées orientales, Toulouse sous la pluie, également des pluies qui peuvent à tout moment vous concerner entre Clermont-Ferrand, Lyon, Saint-Étienne, et puis dans la vallée du Rhône, des pluies également mouvement éparse entre Valence et Montélimar. Adaptez bien votre comportement au volant. Je termine très brièvement et j'y reviendrai en détail dans le prochain point qu'à Lyon, au-delà du réseau Vinci Autoroute, il y a des restrictions de circulation durant ce week-end de l'Ascension. Par exemple, le tunnel sous Fourvière est actuellement fermé dans les deux sens de circulation et c'est valable jusqu'à lundi matin 6h. Et puis, donc toujours au-delà du réseau Vinci Autoroute, circulation impossible sur la 7 en direction de Marseille entre Pierre-Bénite et Saint-Fond. Il faut privilégier les axes de transit situés à l'est de la ville de Lyon. Bonne nuit, bon voyage avec nous sur le 107.7. Le prochain point trafic, ce sera après les infos de minuit. Et comme toujours, je reste à vos côtés. Si un nouvel événement devait se présenter, je vous retrouverai immédiatement, mais de manière localisée.

Rêver Mylène Farmer en souvenir sur le 107.7. Bonne nuit, bon voyage avec nous. À l'heure actuelle, il y a un poids lourd en feu dans la région de Sète. Si vous circulez sur l'A9 en direction de Nîmes, Lyon, soyez patients parce que à l'heure actuelle, le bouchon s'est formé à l'arrière et ça ne circule que sur une seule voie, la voie de gauche. On en reparle juste après les infos de minuit et le retour de Sébastien Ponchelet. Regarde-moi.

0: Regarde-moi Kenvi sur le 107.7. Bonne nuit et bon voyage avec nous. Il est tout juste minuit.
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2: Bonsoir, l'actualité de ce jeudi 14 mai 2026 a été marquée par cette fusillade ce soir à Nantes. Un adolescent de 14 ans a été tué d'une balle dans le cœur. Deux autres personnes, dont au moins un mineur, ont été blessées. C'est vers 19h30 que des tireurs en deux roues ont fait feu dans le hall d'un immeuble avant de prendre la fuite. Le ministre de l'Intérieur, Laurent Nunez, se rendra sur place demain matin. Le quartier nantais où se sont déroulés les faits avait déjà connu une fusillade sur fond de narcotrafic le mois dernier. Et dans le cadre de l'enquête sur la fusillade à Nice qui a fait lundi deux morts, quatre personnes dont le tireur présumé ont été placées en garde à vue aujourd'hui. Dans le Finistère, un homme et une femme sont morts noyés aujourd'hui alors qu'ils faisaient de la marche aquatique. Par ailleurs, deux autres femmes du même groupe ont été évacuées en urgence absolue. Selon les premiers éléments de l'enquête, le groupe se serait fait surprendre par la houle devenue puissante. La guerre en Ukraine et une nouvelle vague d'attaques russes. Selon le président ukrainien, la Russie a lancé plus de 670 drones et 56 missiles sur son pays. Le dernier bilan, toujours provisoire pour cette seule journée, fait état d'au moins 16 morts et d'une quarantaine de blessés. En France, s'est déroulée aujourd'hui une cérémonie d'hommage aux deux agents pénitentiaires tués, trois autres blessés il y a deux ans, jour pour jour, lors de l'évasion meurtrière de Mohamed Amra. C'est au péage d'Incarville dans l'Eure. La cérémonie présidée par Gérald Darmanin, ministre de la Justice, s'est déroulée à Caen. Le mondial 2026 de football se déroulera du 11 juin au 19 juillet prochain et le sélectionneur de l'équipe de France, Didier Deschamps, a dévoilé ce soir la liste des joueurs convoqués. Kylian Mbappé en fait partie, tout comme Ousmane Dembélé, Marcus Thuram ou encore N'Golo Kanté et Lucas Digne. La surprise est du côté des gardiens de but avec la sélection du Lensois Robin Rissé. Il est minuit passé de 2 minutes, c'est la fin de ce flash. L'infotrafic revient dans un instant, ce sera juste après votre météo.
0: Merci Sébastien. Sébastien Poncelet de la rédaction du 107.7 à la météo de ce vendredi, parce que depuis 2 minutes, nous sommes bel et bien le 15 mai, qui est du sud-ouest au Jura et jusqu'aux Alpes du Nord. Le temps sera couvert et passagèrement pluvieux en matinée, de façon plus marquée d'ailleurs sur les reliefs où il neigera même à partir de 1000-1200 mètres d'altitude. L'après-midi, le ciel deviendra plus variable et les averses prendront le relais. À noter la possibilité d'orages localisés en basse vallée du Rhône ainsi que sur le Languedoc. Le pourtour méditerranéen, épargné par des précipitations le matin, pourra connaître quelques ondées en journée. Côté vent, Tramontane et Mistral souffleront à 60-70 km/h jusqu'à 80 temporairement. Côté température, enfin, les minimales iront de 0 à 6 degrés sur une grande moitié nord du pays et de 7 à 12 du sud-ouest à la Méditerranée. Les maximales seront toujours fraîches pour la saison avec 12 à 16 degrés en général, 17 à 20 près de la Grande Bleue.
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0: Et rapidement, un petit coup d'œil au ciel pour vous apprendre qu'il y a du vent. Alors, du vent qui faiblit hein, du côté du sud de la Provence-Alpes-Côte d'Azur, puisqu'entre Marseille et Toulon, maintenant, les rafales sont mesurées à près de 50 km/h. En revanche, en ce qui concerne la pluie toujours d'actualité sur une bonne partie du quart sud-est du pays. Des pluies qui peuvent vous affecter, par exemple, dans la vallée du Rhône, entre Valence et Montélimar. Du côté d'Avignon également. Il pleut en revanche beaucoup au pied des Pyrénées dans la région de Perpignan, du côté de Toulouse, en Midi-Pyrénées. Et puis des pluies également qui peuvent être passagères mais qui reviennent régulièrement entre Clermont-Ferrand, Lyon, Saint-Étienne. Pensez à adapter votre comportement au volant. La météo se dégrade et il faut en tenir compte. Pour l'instant, il y a deux événements en cours. Alors si vous circulez dans la région de Sète, c'est le plus récent. Il y a un poids lourd en feu, avec pour l'instant donc une circulation qui s'effectue uniquement sur la voie la plus à gauche. Donc c'est sur l'A9 pour vous qui circulez en direction de Nîmes, d'Orange, Lyon. Le poids lourd est en feu 20 km après la sortie 34 à Agde. Pour l'instant, cela a conduit à la neutralisation de la voie de droite droite de la voie du milieu. Les pompiers sont présents sur les lieux, tout comme un dépanneur déjà présent sur place. Les patrouilleurs également. Je vous disais, ça ne circule que sur la voie la plus à gauche, qui constitue à l'arrière donc un bouchon sur un peu plus de 2 km. Vous perdez une bonne dizaine de minutes pour l'instant sur ce secteur, donc patience et pas d'imprudence. En amont de cet événement, 16 km après la sortie 34, mais toujours sur la 9 dans le même sens, direction Nîmes, Orange, Lyon. Et il y a, c'est confirmé, la dépouille d'un animal sur la voie de gauche. Soyez vigilants. Un patrouilleur se rend sur les lieux. L'autre événement du moment, c'est du côté de Lyon, sur le contournement est de la ville. Vous circulez en direction de Paris. Il y a un accident qui s'est produit un kilomètre après la sortie 12, Saint-Priest-Centre. Un accident qui a conduit à la neutralisation de la voie de gauche. C'est un accident qui impliquait jusqu'à 4 poids lourds. Alors tous sont sur leur roue, fort heureusement, ça va faciliter les opérations de dépannage. D'ailleurs, l'un des poids lourds est reparti par ses propres moyens. Il y a 3 dépanneurs présents sur les lieux, les pompiers, la CRS autoroutière ainsi que les patrouilleurs. Alors ça dépend maintenant de l'intensité du trafic. Par moment, il peut y avoir une forme de ralentissement, mais le trafic est quasiment redevenu normal sur ce secteur, donc simplement soyez vigilants. À un moment, sur la partie gauche, il y a pas mal de personnel qui interviennent donc au niveau de cet accident. Je rappelle également une info pratique qui concerne le ravitaillement en carburant. C'est suite à une panne, alors une panne temporaire sans doute, mais si vous circulez sur la Côte d'Azur, sur l'A8 en direction de Nice, il n'y a plus de ravitaillement possible en carburant sur l'aire de la Côte d'Azur du côté de Cannes. C'est l'aire de service de la Côte d'Azur. Du coup, en amont, une fois que vous passez le péage de Fréjus-Capitou, il y a l'aire de service de l'Estérel. Et si vous avez déjà dépassé cette aire pour faire le plein et vous ravitailler, eh bien ce sera sur l'aire suivante, celle de la Riviera française. Un mot également de la situation du côté de Lyon, parce qu'à Lyon, au-delà du réseau Vinci Autoroute, il y a des restrictions de circulation durant ce week-end de l'Ascension. Sans rentrer dans le détail, j'y reviendrai dans le prochain point. Mais sachez que le tunnel sous Fourvière est fermé dans les deux sens de circulation et il est fermé jusqu'à lundi matin à 6h. Et puis, toujours au-delà du réseau Vinci Autoroute, la circulation est impossible sur la 7 en direction de Marseille entre Pierre-Bénite et Saint-Fons. Et là, il faut privilégier les axes de transit situés à l'est de Lyon.
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This is Try sur le 107.7. Bonne nuit, brouillage avec nous. Des difficultés, il y a deux événements distincts dans la région de Sète. Si vous circulez en direction de Nîmes sur la 9, il y a un bouchon en raison d'un poids lourd en feu. Ça ne circule que sur la voie de gauche. Du côté de Lyon, ça s'est un petit peu amélioré. Il y a plus de difficultés de circulation, mais sur le contournement Est en direction de Paris sur la 46. Donc il y a toujours un accident en cours à l'approche 1 km après Saint-Priest-de-Centre, la sortie numéro 12. Vous ne circulez que sur la voie de droite. On y revient dans vos conditions de circulation juste après.

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1: Minuit, presque 18 minutes, un petit peu en retard, mais on va parler de vos conditions de circulation. Alors tout d'abord, parler de deux événements récents. Si vous circulez du côté de Nice sur l'A8 en direction de Menton-Vintimille, une voiture confirmée en panne dans la sortie 50 de Nice-Saint-Isidore. Un dépanneur se rend sur les lieux. Et du côté de Valence également, sur dans la vallée du Rhône, donc sur l'A7 en direction de Lyon, 4 km après la sortie numéro 15, il y a un véhicule d'autoroute qui intervient sur le bas côté, donc soyez vigilants. Présence confirmée du véhicule d'autoroute. Vous respectez bien la signalisation lumineuse affichée à l'arrière de son véhicule. Pour l'instant, deux événements en cours, un accident et un poids lourd en feu. Le poids lourd en feu, c'est dans la région de Sète. Vous circulez sur l'A9 en direction de Nîmes, d'Orange, Lyon. 20 km après la sortie 34 Agde, il y a un poids lourd qui est la proie d'un incendie. Ça se passe sur bande d'arrêt d'urgence, mais les pompiers présents sur les lieux ont neutralisé les deux voies de droite. Du coup, vous ne circulez plus que sur la voie la plus à gauche. Et pour l'instant, un bouchon, bien sûr, s'est formé à l'arrière. Bouchon sur près de 5 km sur ce secteur. Comptez 20-25 minutes pour traverser ce bouchon donc dans ce secteur. Au niveau de l'incendie, il est toujours en cours. Les pompiers luttent contre l'incendie, mais l'incendie est toujours d'actualité. Donc sur ce périmètre. Il y a également en amont de cet événement la dépouille d'un animal confirmé sur voie de gauche. Alors le point de repère est identique sur la 9 en direction de Nîmes d'Orange Lyon. C'est 16 km après la sortie 34. La dépouille de l'animal se trouve donc sur la voie de gauche. Un patrouilleur, bien évidemment, se rend sur les lieux. L'autre événement, c'est du côté de Lyon sur le contournement est de la ville. Vous circulez sur la 46 en direction de Paris. Il y a toujours un accident en cours. Accident qui a impliqué jusqu'à 4 poids lourds. Alors, l'un de ces poids lourds est reparti visiblement par ses propres moyens. Il y en a trois autres à dépanner. Il y a trois dépanneurs présents sur les lieux. Les pompiers ont quitté le secteur. En revanche, la CRS autoroutière est toujours présente sur les lieux, tout comme d'ailleurs les patrouilleurs. Alors, par moment, il peut y avoir une forme de ralentissement lorsque le trafic s'intensifie, mais plus de réelles difficultés sur ce secteur. Voilà pour la situation, donc, du côté de Lyon. À Lyon, justement, je le rappelle, au-delà du réseau Vinci Autoroute, il y a des restrictions de circulation durant ce week-end de l'Ascension, puisque la métropole de Lyon réalise des travaux en continu, de jour comme de nuit, jusqu'à lundi matin 6h. Et jusqu'à lundi matin 6h, eh bien, le tunnel sous Fourvière est fermé dans les deux sens de circulation, entre l'échangeur de Valvert sur la M6 et l'échangeur numéro 1 sur la M7. À cette occasion, vous pouvez suivre différentes déviations proposées, S1, S2, S3 et S4. Et puis sur le périmètre de la DIRSE, la Direction interdépartementale des routes Centre-Est. Je rappelle que la circulation est également interdite sur l'A7 en direction de Marseille entre Pierre-Bénite et Saint-Fons. Du coup, vous pouvez privilégier les axes de transit situés à l'est de Lyon, comme le boulevard périphérique Nord, la route nationale 346, c'est-à-dire la rocade Est, l'A46 ou bien encore la route départementale 383, à savoir le boulevard périphérique Laurent Bonnevay. Bonne nuit et bon voyage avec nous sur le 107.7. Prochain point complet en ce qui concerne vos conditions de circulation, ce sera inévitablement aux environs de minuit et demi.

quand même M Pokora sur le 107.7. Si vous circulez dans la région de Sète, vous êtes confronté à un bouchon sur l'A9 en direction de Nîmes, d'Orange, Lyon, conséquence d'un poids lourd qui est la proie d'un incendie. Incendie toujours d'actualité. Les pompiers qui sont présents sur les lieux. Ce bouchon sur environ 4 km est dû au fait que sur place, vous ne circulez que sur la voie la plus à gauche. Comptez un bon quart d'heure, 20 minutes pour traverser la difficulté. On va revenir sur vos conditions de circulation juste après. Mail Bembridge en souvenir.

0: de 7 avec un bouchon dû à un poids lourd en feu. Mais auparavant, parce qu'on est toujours sur la 9 en direction de Nîmes, d'Orange, Lyon, la dépouille d'un animal confirmé sur voie de gauche, 16 kilomètres après la sortie 34 Agde, qui va nous servir de point de repère également. Vigilance donc sur la voie de gauche, un patrouilleur est en route donc pour récupérer la dépouille de l'animal. Alors, je vous parlais donc de cette information. 20 kilomètres après la sortie 34, il y a également un poids lourd qui est toujours la proie d'un incendie. Un poids lourd qui transporte des melons et des pastèques. Les pompiers sur place luttent toujours contre l'incendie. Et au niveau de ce poids lourd en feu, je le rappelle, voie de droite, voie du milieu neutralisée, la circulation ne s'effectue que sur la voie de gauche, ce qui explique donc ce bouchon à l'arrière, bouchon sur un peu plus de 4 minutes, pour les minutes, c'est un peu plus conséquent. Il faut compter 20 à 25 minutes pour traverser ce bouchon, donc sur ce secteur. Patience, et puis là aussi il y a un effet entonnoir, donc pensez à laisser s'intercaler presque naturellement des véhicules qui vont venir de votre droite. Et puis toujours le même rappel bien sûr, ne forcez pas le passage lorsqu'un poids lourd a commencé sa manœuvre, laissez-le s'insérer parce qu'il y a des angles morts, il faut être monté dans une cabine poids lourd pour le vérifier, il y a des angles morts, donc soyez surtout vigilant au volant d'un véhicule léger, ne forcez jamais le passage vis-à-vis d'un poids lourd. Voilà donc pour cette situation. Je vous emmène maintenant du côté de Lyon, donc sur le contournant est de la ville de Lyon. La 46 en direction de Paris. Il y a donc un accident qui a impliqué jusqu'à 4 poids lourds. Alors il en reste 3 à dépanner. Ça se passe sur voie de gauche neutralisée. Il y a des dépanneurs bien sûr présents sur les lieux, la CRS autoroutière, les patrouilleurs, donc beaucoup de monde. Et pour l'instant, vous ne circulez que sur une seule voie à droite, donc sur ce périmètre. Voilà donc pour ces informations. Je rappelle également du côté de Perpignan, c'est une information récente, il y a une voiture en panne, c'est sur la 9 en direction de Narbonne, Montpellier, Lyon, 10 kilomètres après la sortie 42, Perpignan Sud, voiture donc immobilisée et en panne sur bande d'arrêt d'urgence, on attend l'arrivée d'un dépanneur sur ce périmètre. Un petit coup d'œil au ciel pour vous dire qu'en ce qui concerne le vent, ça s'est quelque peu calmé, et il continue d'ailleurs de faiblir le vent au sud de la Provence-Alpes-Côte d'Azur. Entre Marseille et Toulon, des rafales de l'ordre de 50 km/h, mais un vent d'ouest qui a fortement baissé. En ce qui concerne la pluie est toujours d'actualité sur un bon quart sud-est. Des pluies également au pied des Pyrénées, dans la région de Perpignan, du côté de Toulouse, en Midi-Pyrénées, mais aussi dans la région d'Avignon, en basse vallée du Rhône. Et puis toujours des pluies fréquentes entre Clermont-Ferrand, Lyon, Saint-Étienne, donc adaptez bien votre comportement au volant. Le dernier mot du côté de Lyon et au-delà du réseau Vinci Autoroute, car il y a des restrictions de circulation durant ce long week-end de l'Ascension. La métropole de Lyon réalise en effet des travaux en continu de jour comme de nuit. Du coup, jusqu'à lundi matin 6h, le tunnel sous Fourvière est fermé dans les deux sens de circulation entre l'échangeur de Valvert sur la M6 et l'échangeur numéro 1 sur la M7. À cette occasion, vous pouvez suivre différentes déviations proposées, S1, S2, S3 et S4. Et puis sur le périmètre de la DIRSE, la Direction Interdépartementale des Routes Centre-Est, la circulation est également impossible sur l'A7 en direction de Marseille, entre Pierre-Bénite et Saint-Fons. Et dans ce cas, vous pouvez privilégier les axes de transit situés à l'est de Lyon, comme le boulevard périphérique Nord, la route nationale 346, c'est-à-dire la rocade Est, la 46 ou bien encore la route départementale 383, c'est-à-dire le boulevard périphérique Laurent Bonnevé.
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0: À suivre notre rendez-vous marque-page consacré bien sûr aux livres et aux écrivains. Nous allons vous présenter aujourd'hui une autrice surdouée. Elle s'appelle Mathilde Bosseau. Elle est professeure de français en Bretagne et dès son premier roman, Les Saules, sorti en janvier 2025, elle a décroché le Grand Prix de littérature policière. Un an plus tard, elle est déjà de retour en librairie avec cette fois-ci La Colline et elle confirme tout simplement son immense talent. Elle sera notre invitée puisque nous la retrouverons dans Marque-Page.

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1: Ta marinière, c'était Oshi. Si vous aimez les bons polars bien construits et ancrés dans le réel, ne passez pas à côté des livres de Mathilde Bosseau. Son deuxième livre, La Colline, vient de sortir. Elle nous en parle maintenant dans Marque-Page et se confie à Francine Thomas.
2: Bonjour Mathilde Bosseau.
3: Bonjour.
2: On va rester au tout début de La Colline, page 15. Nous sommes dans une cité à Rennes. Un des habitants appelle les secours et il déclare « Je crois bien qu'il y a un bébé balancé dans les poubelles enterré devant chez nous. » L'image est assez sidérante. Elle vous vient d'où, cette image ?
3: Eh bien, elle me vient d'un fait divers terrible qui a secoué Rennes en octobre 2023. Voilà, un nouveau-né a été jeté dans une benne à enterrer et c'est ma sœur sage-femme qui m'a confié cette histoire lorsqu'ils ont recueilli ce bébé abandonné à l'hôpital de Rennes.
2: Et vous, ça a tout de suite percuté votre imaginaire d'autrice ?
3: Oui, parce qu'en fait, elle me parle de personnages bons, ce grand-père qui sonne l'alerte, ces pompiers qui descendent en rappel plus de 4 mètres, qui vont sauver cet enfant, et puis les soignants qui vont l'entourer de toute leur humanité.
2: Alors, juste avant la découverte de ce bébé, il y a une scène d'accouchement en prologue avec une fin assez saisissante, elle aussi. Il est question d'une porte que l'on referme à clé, d'un bébé qui semble avoir disparu, on ne sait pas trop, et donc on comprend immédiatement la connexion entre ces deux événements. Trouver qui a mis ce bébé à la poubelle va donc être tout l'enjeu du livre.
3: Oui, c'est vrai, parce que moi, je vais également chercher, en fait, comment c'est possible. Je n'ai pas d'idée au départ quand je commence à écrire.
2: Ça paraît dingue parce que c'est tellement bien construit.
3: C'est gentil, mais c'est la vérité. Je pars à l'aventure, en fait, avec mes personnages qui naissent au gré des chapitres. Et donc, je vais chercher. Je sais que j'ai cette Monroe, cette jeune femme, 17 ans, totalement esselée. Je sens qu'elle a vécu quelque chose de terrible, mais je ne sais pas encore ce qui lui est totalement arrivé. Je vais essayer de l'entourer de toute la bonté du monde pour tenter de dire l'innommable.
2: Alors c'est un roman polyphonique, l'intrigue avance par le biais de différents personnages et puis il y a des flashbacks. Monroe, pendant sa grossesse, elle va vivre chez sa grand-mère dans une maison sur une colline retirée du monde. La colline, même si des drames s'y jouent aussi, elle devient le lieu des possibles. Elle fait du bien au lecteur, cette colline. Est-ce qu'elle a fait du bien à l'écrivaine pendant l'écriture ?
3: Ah oui, c'est vraiment très juste ce que vous dites parce qu'en fait je n'en pouvais plus de la ville, de faire de ce carcan et j'ai eu besoin de m'échapper dans l'écriture, de laisser gambader la métaphore dans la colline. C'est un peu les lieux de mon enfance et le lieu effectivement de la nature toute puissante et c'est le lieu où je vais retrouver ma grand-mère que j'adorais et qui m'a transmis tant de choses par le verbe, par le geste, par les regards.
2: Donc le personnage de cette grand-mère, elle emprunte un peu à la vôtre ?
3: Elle emprunte beaucoup à la mienne.
2: Mathilde Bosseau, vous publiez La Colline au seuil, l'histoire d'un bébé qu'on extire d'une poubelle, de générations de femmes que l'on maltraite, d'un suspense que vous savez incroyablement doser. Merci beaucoup.
3: Merci infiniment.
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1: Minuit 47.
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1: Depuis quelques minutes, il y a un véhicule signalé à contresens si vous circulez à l'heure actuelle sur l'A9, l'axe Orange-Espagne entre Galargue, la sortie 26 et Lunel, l'échangeur 27. Ce véhicule à contresens roulerait sur les mêmes voies que vous, mais face à vous, soyez vigilants pour l'instant, quel que soit votre sens de circulation. Et si vous êtes à l'arrêt derrière des barrières qui restent baissées, c'est une mesure de sécurité pour vous empêcher de rejoindre la zone en alerte. Et il faut patienter au volant de votre véhicule derrière ces mêmes barrières, donc le temps que les recherches aboutissent, et les recherches sont donc bel et bien en cours. En dehors de cette alerte, quelques événements à vous rappeler. Tout d'abord, les conséquences d'un poids lourd en feu dans la région de Sète. C'est pour vous qui circulez sur l'A9 en direction de Nîmes, d'Orange, Lyon. Le point de repère, c'est Agde, 20 km après la sortie numéro 34. Au niveau de ce poids lourd en feu, la voie de droite et la voie du million ont été neutralisées. Circulation qui ne s'effectue que sur la voie la plus à gauche, d'où ce bouchon à l'arrière, bouchon sur un peu moins de 4 km à présent, mais comptez 20-25 minutes pour traverser cette difficulté, ce bouchon. Il y a également toujours un accident concernant plusieurs poids lourds du côté de Lyon sur l'A46, le contournement est de la ville de Lyon. Accident survenu environ 1 km après la sortie numéro 12. Voie de gauche neutralisée. Vous ne circulez que sur la voie la plus à droite sur ce périmètre. Alors, parmi les 4 poids lourds qui étaient impliqués dans cet accident, il en reste un pour l'instant à prendre en charge. Le dépanneur, bien sûr, est présent sur les lieux, tout comme la CRS autoroutière et les patrouilleurs. Lorsque le trafic peut s'intensifier, il y a une forme peut-être de ralentissement naissant, mais pas de réelles difficultés sur ce périmètre. Soyez toutefois vigilants. Du côté de Brignoles maintenant, si vous circulez dans le Var sur l'A8 en direction de Nice, il y a un semi-remorque en panne à cheval sur bande d'arrêt d'urgence et voie de droite. C'est 19 km après la sortie 35. Le dépanneur est présent sur les lieux, mais la zone n'est pas sécurisée. On attend l'arrivée sur place d'un patrouilleur pour neutraliser la voie de droite. En attendant, lorsque vous apercevez le poids lourd, vous vous décalez bien sûr sur la voie du milieu, voir la voie la plus à gauche. Côté ciel également, un mot pour vous dire que le vent a nettement faibli au sud de la Provence-Alpes-Côte d'Azur. En revanche, les pluies sont toujours d'actualité sur certains secteurs au pied des Pyrénées, dans la région de Perpignan par exemple, en Midi-Pyrénées du côté de Toulouse. Des pluies également dans la région d'Avignon, entre Toulon et Marseille, et aussi sur le secteur. Alors ce sont des pluies qui se renouvelle perpétuellement entre Clermont-Ferrand, Lyon, Saint-Étienne, souvent des chaussées mouillées, des trempées. Adaptez bien votre comportement au volant. Et puis, bref rappel également pour ces travaux du côté de Lyon. C'est au-delà du réseau Vinci Autoroute, mais il y a des restrictions de circulation durant ce week-end de l'Ascension. Alors, pour faire rapide, on y reviendra au cours des différents flashs de la nuit, mais sachez que le tunnel sous Fourvière est fermé dans les deux sens de circulation de jour comme de nuit jusqu'à lundi matin à 6h, et la circulation est également impossible sur l'A7 en direction de Marseille entre Pierre-Bénite et Saint-Fons. Et là, il faut privilégier les axes de transit situés à l'est de Lyon. Bonne nuit et bon voyage avec nous sur le 107.7. Je vous tiens au courant, bien sûr, de l'évolution du véhicule à contresens entre Galargue et Lunel de manière localisée. Sinon, le prochain point trafic, ce sera après les infos à 1h du matin.

Time, c'était Prince en personne, bien sûr, et surtout en souvenir sur le 107.7. Bonne nuit, bon voyage avec nous. À l'heure actuelle, toujours un accident en cours sur la 46, le contournement est de Lyon en direction de Paris. Toujours un poids lourd en feu si vous circulez sur la 9 en direction de Nîmes-Lyon. C'est dans la région de 7 avec un bouchon à l'arrière. Et puis une alerte concernant un véhicule à contresens signalé sur la 9 entre Galargues et Lunel. Vigilance dans les deux sens de circulation. Les recherches sont toujours en cours. On va revenir sur toutes ces informations juste après les infos à 1h du matin. Nous retrouverons Sébastien Ponchelet de la rédaction du 107.7. Juste après, changement de copilote, voyagerait toute cette nuit sur le quart sud-est du pays en compagnie de Lisa Evrard.

0: Si vous circulez dans la région de Galargue, je rappelle qu'il y a toujours un véhicule à contresens signalé sur la 9, vigilance dans les deux sens de circulation, donc entre Galargue et Lunel, et patience si vous êtes à l'arrêt derrière des barrières qui restent baissées, et les recherches sont toujours en cours. On va reparler de l'infotrafic dans 3 minutes, il est pour l'instant 1h du matin.
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2: Bonsoir. Un homme de 66 ans a été mis en examen en Haute-Saône pour pédocriminalité. Il avait été interpellé mardi après avoir été piégé en ligne par un internaute se présentant comme un chasseur de pédocriminels aidé de l'intelligence artificielle. Le suspect est un ancien directeur du sport scolaire dans le département. Il a été placé en détention provisoire. À Nantes, un adolescent de 14 ans a été tué par balle en début de soirée. Deux autres personnes ont été blessées. Nous avons appris cette nuit que l'une d'elles, un enfant de 13 ans, est entre la vie et la mort. Des tireurs en deux roues ont fait feu dans le hall d'un immeuble avant de prendre la fuite. Le ministre de l'Intérieur se rendra sur place demain matin. La maire de la ville évoque ce soir un très probable contexte de narcotrafic. Les discussions à Washington entre le Liban et Israël ont été positives. Déclaration d'un responsable américain qui indique qu'il y aura bien une deuxième journée d'échanges demain. Dans le même temps, le Hezbollah libanais, hostile à ses pourparlers, a déclaré avoir utilisé un drone pour attaquer des soldats israéliens dans le nord d'Israël. Nous ne savons pas s'il y a eu des victimes. En Chine, la suite de la visite officielle de Donald Trump et le président chinois était plutôt directe. Dès le début du sommet entre les deux pays, Xi Jinping a mis en garde sur le risque de conflit au sujet de Taïwan, ce territoire indépendant sous protection militaire américaine, mais que revendique Pékin depuis des décennies. Du football, le sélectionneur de l'équipe de France, Didier Deschamps, a dévoilé ce soir la liste des joueurs convoqués pour le prochain mondial. Kylian Mbappé en fait partie, tout comme Ousmane Dembélé, Marcus Thuram ou encore N'Golo Kanté et Lucas Digne. La surprise est du côté des gardiens avec la sélection du Lensois Robin Rissel. Le mondial 2026 de football se déroulera du 11 juin au 19 juillet prochain aux États-Unis, au Canada et au Mexique. Le premier match des Bleus, ce sera face au Sénégal le 16 juin dans le New Jersey aux États-Unis. Il est 1h passée de 2 minutes pour le mondial. Dans l'équipe du 107.7 ont été sélectionnés Lisa Evrard qui va vous accompagner sur le grand quart sud-est, Sarah Chalbos pour toute la moitié ouest du pays. Très belle nuit à toutes et tous. L'infotrafic revient dans un instant. Ce sera juste après votre météo.
3: Sébastien, la météo aujourd'hui en France sera pluvieuse sur la majeure partie de l'Hexagone avec pas mal d'orages mais aussi beaucoup de vent attendu dans tout le pays. Seul le bassin d'Arcachon et la Côte d'Azur passeront au travers des gouttes malgré quelques passages nuageux et les températures vont par conséquent se rafraîchir un peu avec 19 degrés attendus pour les maximales aujourd'hui et ce sera du côté de Montpellier. Sinon, la tendance pour ces prochains jours, ce sera encore de la pluie dans le nord mais le retour du soleil dans le sud.
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3: Il est 1h03 et la principale information nous emmène tout de suite en Occitanie sur l'autoroute A9 entre Béziers et Montpellier. Vous rencontrez actuellement un bouchon en direction d'Orange et de Lyon en raison d'un véhicule qui avait pris feu. À ce niveau-là, vous n'avez qu'une voie pour avancer. Bouchon donc qui remonte sur 4 km. Estimation de la traversée du bouchon entre 15 et 20 minutes. Donc ça prend encore du temps. Pour l'instant, le poids lourd n'a pas été évacué. L'incendie n'a même pas encore été tout à fait maîtrisé. Donc il reste du monde sur place. Ne cédez pas à la curiosité, ce qui ne ferait qu'augmenter le bouchon. Et puis parfois des ralentissements aussi quand vous passez par Lyon et par la 46, le contournement est de Lyon en allant vers Paris. Il y a eu un accident. Cet accident a conduit à la neutralisation des deux voies de circulation. Vous avancez quand même, mais parfois à vitesse réduite. Et cet événement est localisé après Saint-Priest-Centre, l'échangeur numéro 12. Je profite aussi d'être à Lyon pour vous rappeler que cette nuit et tout au long de ce week-end de l'Ascension, le tunnel sous Fourvière est fermé dans les deux sens de circulation en continu jour et nuit jusqu'à lundi matin 6h à peu près. C'est au-delà du réseau Vinci Autoroute, c'est entre l'échangeur de Valvert sur la M6 et l'échangeur numéro 1 sur la M7. Vous suivez les déviations S1, S2 et puis ensuite S3 et S4. Notez également que la circulation est interdite en direction de Marseille entre Pierre-Bénite et Saint-Fond, donc à 7 fermée dans ce sens. Il faut privilégier un passage par le boulevard périphérique nord de Lyon, le BPNL, puis ou alors la route départementale 380. 83, la route nationale 346 et la 46. On évoque aussi des obstacles repérés sur l'autoroute A8 dans le Var en direction d'Aix-en-Provence et de Marseille. Vous êtes concerné entre Saint-Maximin et Traite, les sorties 34 et 33. Et puis vous êtes concerné aussi cette nuit par la pluie autour du bassin lyonnais, de la Loire, de la vallée du Rhône et de la Provence. Pas mal de vent également, donc des paramètres météo à ne pas négliger pour adapter au mieux votre façon de conduire. N'oubliez pas non plus de marquer des pauses régulièrement et de rester à l'écoute du 107.7 puisqu'on refait le point d'ici 10 minutes.
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Belle nuit avec nous sur Radio Vinci Autoroute. Il est 1h08, pas de gros changements depuis le dernier point. Toujours un bouchon en ce moment à traverser sur l'autoroute A9 en allant vers Lyon et vers Orange. Ça se passe dans le secteur d'Agde après la sortie 34 et avant d'arriver au niveau de 7. À ce niveau-là, vous n'avez qu'une voie pour avancer puisqu'il y a un poids lourd en feu dont l'incendie n'a pas encore été tout à fait maîtrisé. Et donc une seule voie est égale à un bouchon de 3 km entre 15 et 20 minutes pour le traverser. Les temps de traversée par contre sont stables. Ça n'augmente pas pour l'instant, au contraire, ça a tendance à baisser. On reviendra aussi sur un accident à l'est de Lyon, sur l'A46, dans le secteur de Saint-Priest, en direction de Paris. Et tout ça, ce sera après Jason Derulo, ou encore Pascal Obispo et Icar en musique.

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1: Et comme tous les quarts d'heure, un nouvel aperçu de vos conditions de circulation, à commencer par l'Occitanie et par l'autoroute A9, l'axe Orange-Perpignan, avec toujours ce bouchon entre Béziers et Montpellier pour ceux qui roulent vers Orange et vers Lyon. Vous perdez un quart d'heure désormais dans un bouchon de 4 km entre Agde et Sète, les sorties 34 et 33, parce qu'au-devant, il y a un poids lourd en feu. Incendie pas tout à fait maîtrisé, encore beaucoup d'équipes sur place et une seule voie pour avancer, donc il faut patienter en amont sur 4 km. Temps de traversée estimé désormais à moins d'un quart d'heure. On évoque aussi un accident toujours en cours à l'est de Lyon sur l'A46. C'est en direction de Paris après Saint-Priest-Centre, sortie numéro 12. Vous passez sur la voie la plus à droite, avec là aussi pas mal d'équipes en intervention. Un poids lourd qui reste à évacuer. Et une dernière info, celle-ci qui vous concerne plus près de Saint-Maximin, dans le Var, sur l'A8 en direction d'Aix-en-Provence. On nous signale des obstacles entre les sorties 34 Saint-Maximin et 33 pour Traits. À part ça, on évoque aussi des travaux. Travaux à Lyon, au week-end de l'Ascension, en continu jour et nuit jusqu'à lundi matin 6h, le tunnel sous Fourvière est fermé dans les deux sens de circulation. C'est au-delà du réseau Vinci Autoroute, c'est entre l'échangeur de Valvert sur la M6 et l'échangeur numéro 1 sur la M7. Il faut suivre les déviations S1, S2, S3 puis S4. Notez aussi que l'autoroute A7 est fermée en direction de Marseille entre Pierre-Bénite et Saint-Fons. Donc il va falloir là aussi emprunter entre autres le boulevard périphérique Nord, route départementale 383, donc à savoir le périphérique Longrobonnevé, route nationale 346, puis l'autoroute A46. Attention aussi à la pluie autour de Lyon, de la vallée du Rhône et de la Provence.

La route avec Muse, la suite avec Lynn, Gaëtan Roussel ou encore Genesis. On se retrouve à 1h30 pour un prochain point trafic complet dans lequel on détaillera une nouvelle fois ce ralentissement bouchon à traverser entre Agde et 7 sur l'A9 en direction de Lyon. C'est estimé entre 10 et 15 minutes de temps de traversée. On reviendra aussi sur un accident à l'est de Lyon dans le secteur de Saint-Priest sur l'A46. Et dans le prochain quart d'heure, ne manquez pas notre rendez-vous bien-être et santé. Nous parlerons de l'hospitalisation à domicile.

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1: À 1h30, retour à vos côtés pour évoquer l'état du trafic cette nuit dans les trois régions que je surveille pour vous dans le Grand Quart Sud-Est, à savoir une partie de l'Occitanie, une partie de l'Auvergne-Rhône-Alpes et toute la région Provence-Alpes-Côte d'Azur, avec un petit arrêt tout de suite dans l'Hérault sur l'A9 en direction de Lyon. Toujours un bouchon de 3 km à traverser entre Hague de sortie 34 et 7 sortie 33. Donc ça, c'est pour ceux qui roulent vers Lyon et vers Orange. Pourquoi ? Parce qu'au devant, il n'y a qu'une voie pour avancer en raison d'un véhicule qui avait pris feu. Les équipes interviennent toujours et donc, comme il n'y a qu'une voie, vous perdez actuellement une bonne dizaine de minutes pour passer cette difficulté. On évoque aussi un accident toujours en cours à l'est de Lyon quand vous passez par l'A46 en direction de Paris. C'est juste après Saint-Priest-Centre, sortie numéro 12, circulation qui s'effectue exceptionnellement sur la bande d'arrêt d'urgence et là aussi des équipes restent en intervention sur les deux voies les plus à gauche. Je rappelle aussi qu'à Lyon, en continu jour et nuit tout le week-end jusqu'à lundi matin 6h, le tunnel sous Fourvière est fermé dans les deux sens de circulation. La circulation est également interdite sur l'autoroute A7 qui est fermée en direction de Marseille entre Pierre-Bénite et Saint-Fons. Vous suivez bien les déviations locales. Sinon, mis à part ça, attention autour de Lyon, de la Loire, de la vallée du Rhône, du Massif central et de la Provence. Et également près de la frontière espagnole depuis peu à la pluie qui reste effective et qui va d'ailleurs nous accompagner toute la journée.
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1: Et dans un instant, comme prévu, notre rendez-vous santé. Nous parlons de l'hospitalisation à domicile. Si c'est souvent un choix qui rassure le patient, c'est aussi une option très encadrée. Et vous l'entendrez après Frérot de la Vega. C'est aussi une option très encadrée. Et vous l'entendrez après Frérot de la Vega.

0: le cœur éléphant avec les frérots de la Vega. À 1h35, pas de gros changements depuis le dernier point et un prochain arrive d'ici 10 minutes. Passe désormais à notre rendez-vous en partenariat avec le magazine Bien-être et Santé. Aujourd'hui, gros plan sur l'hospitalisation à domicile, l'HAD, un choix très encadré dont nous parle tout de suite Lisa Mériou, qui est rédactrice en chef adjointe du magazine.
1: Lisa Mériou, dans quel cas peut-on bénéficier d'une hospitalisation à la maison ?
2: Alors, une hospitalisation à domicile, donc HAD, peut être prescrite dans beaucoup de situations médicales, par exemple soins palliatifs, traitement intraveineux, néonatologie, suivi post-chirurgical. Et important à savoir, l'HAD est pris en charge dans les mêmes conditions que les soins à l'hôpital, donc pris en charge par l'assurance maladie.
1: Bon, en tout cas, ce qui est sûr, c'est que ça n'est pas un choix à prendre à la légère. Et d'ailleurs, ce type d'hospitalisation est soumis à plusieurs conditions.
2: C'est ça, peu importe les soins, ils sont encadrés par le code de la santé publique et soumis à plusieurs conditions. La première étant le consentement. Le patient peut refuser une HAD prescrite par son médecin et choisir un autre lieu de soins comme l'hôpital ou une structure de convalescence. Mais la plupart des patients qui refusent une HAD invoquent plutôt des raisons d'ordre psychologique, comme la crainte que leur maladie soit banalisée, car à l'hôpital, généralement, le sentiment de sécurité est plus fort.
1: Comment fait-on la demande ?
2: Alors, le recours à l'HAD est possible dès lors que toutes les conditions médicales et techniques et humaines sont réunies. Le médecin qui prescrit l'HAD doit s'assurer que l'environnement du patient est compatible avec sa mise en œuvre, notamment en termes de sécurité. Il faut aussi que la superficie du logement permette l'installation de matériel, comme un lit médicalisé dans certains cas.
1: Oui, parce qu'il y a parfois une vraie coordination des intervenants à réaliser, et ça, les patients ou les proches ne le font pas eux-mêmes.
2: C'est ça. L'HAD fait l'objet d'une prescription médicale transmise à une structure agréée. C'est elle qui s'assure d'évaluer la situation et d'organiser la coordination entre les médecins, les infirmiers, les aides-soignants, kinésithérapeutes, etc.
1: Et on précise que la durée d'une hospitalisation à domicile est indiquée dans la prescription du médecin, mais qu'elle peut être prolongée selon l'état du patient. Merci beaucoup, Lisa Mériou. Bien-être et Santé magazine à retrouver dans toutes les pharmacies partenaires.
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1: L'infotrafic à 2h moins le quart cette nuit nous ramène une nouvelle fois en Occitanie sur les voies de l'A9 où vous rencontrez toujours un ralentissement en direction de Lyon et d'Orange en raison d'un véhicule qui avait pris feu. L'heure est désormais au remorquage et au dépannage du véhicule en question. On est pour rappel entre Agde et Sète, les sorties 34 et 33. Vous n'avez toujours qu'une seule voie pour passer, le balisage n'a pas évolué et donc par conséquent un ralentissement. Moins de 5 minutes désormais pour le traverser, donc tendance à l'amélioration et à l'accalmie. On suivra l'avancée de cette situation parce que donc il est possible par moment que les dépanneurs aient besoin d'intervenir sur toutes les voies pour pouvoir prendre en charge le poids lourd ou plutôt la carcasse du poids lourd. On évoque aussi ensemble une nouvelle info à l'est de Lyon. Donc l'accident sur la 46 est terminé en direction de Paris. Par contre, dans l'autre sens, direction Marseille-Saint-Etienne, on nous signale un poids lourd arrêté sur la voie la plus à droite entre Vénissieux, la sortie et l'entrée Vénissieux, donc au niveau de l'échangeur 14, vous restez prudent. Prudence aussi à la pluie autour de Lyon, Saint-Etienne, Clermont-Ferrand, mais aussi plus près de la frontière espagnole, de la Provence et de la vallée du Rhône. Vous augmentez vos distances de sécurité, vous abaissez votre vitesse. Attention aussi au vent qui souffle fort. Et je vous rappelle aussi qu'à Lyon, en ce moment, tout au long du week-end, le tunnel sous Fourvière est fermé dans les deux sens de circulation en continu jour et nuit jusqu'à lundi matin 6h. C'est au-delà du réseau Vinci Autoroute entre l'échangeur de Valvert sur la M6 et l'échangeur numéro 1 sur la M7. Il faut suivre les déviations S1, S2 ou encore S3 et S4. À noter aussi que l'autoroute S7 est fermée en direction de Marseille entre Pierre-Bénite et Saint-Fons.

La route avec Cheryl Crow, belle nuit, bon voyage avec nous. Il est 1h51, pas de changement pour l'instant côté trafic. Toujours un véhicule en panne près de Lyon et des interventions au niveau d'un poids lourd qui avait pris feu près de 7 dans l'Hérault sur l'A9. Quelques ralentissements à traverser en direction de Lyon, mais qui s'estompent petit à petit. On aura l'occasion de refaire le point après 2h et les infos de la rédaction. 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Bonne chance à tous et on repart en musique avec Lisa Stansfield et Céleste.

0: Belle nuit avec nous sur Radio Vinci Autoroute. On reparle du trafic juste après la météo. Il est 2h. Aujourd'hui en France, sera pluvieuse sur la majeure partie de l'Hexagone avec pas mal d'orages mais aussi beaucoup de vent attendu dans tout le pays. Seul le bassin d'Arcachon et la Côte d'Azur passeront au travers des gouttes malgré quelques passages nuageux et les températures vont par conséquent se rafraîchir un peu avec 19 degrés pour les maximales aujourd'hui, ce sera du côté de Montpellier. Sinon, la tendance pour ces prochains jours, ce sera encore de la pluie dans le nord mais le retour du soleil dans le sud.
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0: C'est la bonne heure pour prendre la route et pour traverser le grand quart sud-est du pays. Il est 2h du matin. Pour l'instant, il n'y a pas de longs bouchons à traverser. Parfois, quelques ralentissements à traverser au niveau d'incidents ou au niveau de zones de chantier. Un incident à vous rappeler, en l'occurrence, dans l'Hérault, sur l'A9, entre Agde et Sète, les sorties 34 et 33. En roulant vers Orange et vers Lyon, vous verrez que vous ne passerez que sur une seule voie en raison d'un poids lourd qui avait pris feu. Les opérations de dépannage et de remorquage de la carcasse du poids lourd ont commencé. Mais actuellement, donc, ça roule sur une voie et le bouchon s'est estompé. À part ça, on n'a absolument rien d'autre à évoquer ensemble. En tout cas, pas d'autres incidents, pas d'autres difficultés de circulation, mais des travaux par contre à Lyon. Notez que tout le week-end jusqu'à lundi matin 6h, on continue jour et nuit. Le tunnel sous Fourvière est fermé dans les deux sens de circulation au-delà du réseau Vinci Autoroute. C'est entre l'échangeur du Val-Vert sur la M6 et l'échangeur numéro 1 sur la M7. Notez aussi que la circulation est également interdite en direction de Marseille entre Pierre-Bénite et Saint-Fond. Vous suivez les déviations locales et vous restez aussi attentif à la pluie en ce moment autour des Cévennes, de la vallée du Rhône, de la Provence, de la frontière espagnole, mais aussi plus près de la Loire et du bassin lyonnais. Modifiez votre comportement au volant.
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